0: Tiron, Klemt, un coup de cœur ici même.
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2: 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Si vous êtes un fidèle d'Affaires classées, il y a sans doute un épisode que vous avez préféré, une histoire qui vous a particulièrement marqué. Venez nous le dire en nous laissant un commentaire sur votre plateforme d'écoute préférée. Tous vos messages sont les bienvenus. Bonne écoute.
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2: Bonjour à toutes et tous, bienvenue dans Affaires classées, le podcast. Nous sommes au printemps 1824. Une vieille dame habitant Saint-Faust est jetée vivante sur un bûcher. Des villageois l'accusent en effet d'être une sorcière qui jetterait des sorts maléfiques sur la population. Que cache ce fait divers digne d'un autre temps? La suite dans un instant.
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2: Nous sommes en l'an 1824. Au matin du 29 avril, le préfet des Basses-Pyrénées est de fort mauvaise humeur. Il vient d'apprendre qu'à 8 km de son palais, dans le village de Saint-Faust, une vieille dame connue sous le nom de Marie Payon a bien failli périr brûlée sur un bûcher improvisé par un groupe d'individus au prétexte qu'elle serait une sorcière. Des villageois se sont emparés d'elle afin de la ligoter. Ils ont entassé du bois, attachant la malheureuse à un pieu avant d'allumer le feu. Mais tandis que les flammes faisaient leur œuvre, elles cramèrent aussi les cordes qui entravaient les mains de la pauvre Marie, laquelle parvint à s'échapper comme elle le put. Grâce aux soins d'un médecin, elle échappa à la mort et put lentement panser ses plaies malgré d'horribles souffrances. Quelques jours plus tard, Marie songea à alerter monsieur le maire du village, pensant qu'il lui viendrait en aide en prévenant les gendarmes du crime commis sur sa commune. Que nenni ! Fort embarrassé par cette affaire d'un autre temps, l'élu commença par mener son enquête en identifiant les suspects. Dans ce village rural de quelques centaines d'âmes, les langues finirent par se délier. Les auteurs du crime ne sont autres que les membres et proches d'une famille honorablement connue à Saint-Faust. Suspectant la vieille dame de leur vouloir du mal, ils ont tenté de la supprimer par le feu. L'affaire fait tâche. Elle rappelle ces pratiques d'un autre temps, en Béarn, au Pays Basque ou en Bigorre, où l'on brûlait ces femmes que l'on taxait de sorcellerie. Le maire s'interroge. Doit-il dénoncer l'affaire ou bien l'étouffer?
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2: Selon les premiers témoignages, une fillette du village souffrant d'un mal implacable semblait vouée à une fin prochaine. Et comme souvent à l'époque, lorsque la médecine s'avérait incapable à soigner, les proches recouraient aux soins du guérisseur ou du sorcier du coin. Ça tombe bien. À Saint-Faust, les villageois racontent que Marie Payon, une vieille femme un peu marginale, aurait le pouvoir magique de guérir toutes sortes de maladies. Croyant en un miracle, les parents de la fillette implorent Marie de leur venir en aide. La vieille dame se déplace, elle examine l'enfant, et là, stupeur, elle refuse, se disant incapable de soigner ce mal sournois. L'incompréhension, la colère gagnent les parents de la fillette, prêts à payer tout ce qu'elle voudra, mais rien n'y fait. Marie refuse. Un refus qui pourrait bien lui coûter cher. Au village, la veuve Payon est surnommée la poussouère. Comprenez, celle qui connaît les poussous, autrement dit les poisons. Aussi admirée que redoutée, elle offre, dit-on, ses potions miracles, ses breuvages mystérieux lorsque la médecine ne peut plus grand-chose. Les proches de l'enfant malade s'interroge. Pourquoi Marie a-t-elle refusé ses soins ? Sans doute se sentait-elle impuissante face à ce mal incurable, mais les parents meurtris ne l'entendent pas de cette oreille. À leurs yeux, son refus signifie qu'elle leur a jeté un sort. Ivre de chagrin, il s'imagine que la vieille veuve a pactisé avec le diable. Et comme on le croyait naguère par ici, il faut brûler la sorcière afin que ses cendres chassent le mal dont la fillette souffre. Une pratique pourtant interdite par le roi Louis XIV depuis l'an 1682. En pareille circonstance, le maire du village aurait dû alerter les gendarmes et le procureur du roi afin qu'une enquête soit ouverte et que les suspects soient identifiés, jugés et châtiés. Or, en cette année 1824, marquée par l'avènement du roi Charles X, il en ira tout autrement dans cette commune béarnaise connue pour ses coteaux de vigne, de maïs et d'apiculture. Redoutant le scandale et voulant sans doute éviter la paille de la prison aux acteurs de cette affaire honorablement connue dans le canton, l'édile de Saint-Faust va tout faire pour l'étouffer, avec de l'argent, tout bonnement. Il convainc les parents de la fillette de mettre la main dans leurs économies et lui remettre des espèces sonnantes et trébuchantes qu'il se propose de porter au chevet de Marie Payon, accompagnée du notaire de Gand. Au mépris des lois du code pénal napoléonien en vigueur depuis 1810, monsieur le maire lui met le marché en main, moyennant une somme d'argent destinée à réparer le prix de ses souffrances. La vieille dame serait bien inspirée de signer un papier officiel par lequel elle s'engage à ne pas déposer plainte contre ceux qui ont allumé les flammes du bûcher. Une transaction qui éteindrait le feu, en somme. Lorsqu'il apprend la nouvelle, le préfet palois manque de s'étrangler. Qui est donc ce maire de campagne, ce petit notable qui fait fi des lois ? Aucun élu ne doit se prêter à un tel chantage, tonne le préfet palois. Furieux, il demande au procureur du roi l'ouverture d'une enquête qui sera confiée le 2 mai aux gendarmes de l'Escar. La malheureuse Marie Payon va enfin pouvoir livrer son récit des faits aux autorités.
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2: Âgée d'une soixantaine d'années, Marie était la benjamine d'une famille nombreuse des environs. Sa vie durant, elle avait exercé le métier officiel de fileuse. Ses connaissances en matière de plantes lui ont vite valu la réputation de guérisseuse. Les témoins entendus par les gendarmes confirment qu'en mars dernier, Marie s'est présentée dans l'état le plus affreux, pieds et mains brûlés. Marie accusa spontanément les nommés Sagette, Broc, Pondac et la sœur de ce dernier d'être les auteurs de son calvaire. L'un d'eux avait d'ailleurs fui le village, redoutant sans doute d'être envoyé en prison par les gendarmes. Il revint 3 semaines plus tard, proposant sans honte par l'entremise de monsieur le maire ce qu'il appelait un accommodement, une sorte de transaction destinée à éteindre l'affaire. Interrogé à son tour, l'édile de Saint-Faust masque mal son embarras. Laurent Luc jure qu'il ne savait rien des raisons de ce bûcher improvisé. Marie lui aurait confié qu'elle avait été attachée à un piquet, le feu sous les pieds et sur la tête, se disant victime d'un mauvais tour. L'omerta frappe aussi un couple de vignerons qui, bien que présents près du bûcher, disent tout ignorer de l'histoire. Sur la foi des accusations de Marie Payon, les deux principaux acteurs de cet acte barbare sont identifiés et arrêtés. Le premier est un certain Jean Broc. Marié à la nièce de la victime, il est tailleur d'habits de métier. Lui nie envers et contre tout. Jamais, jure-t-il, il n'a brûlé les jambes de celle qu'il taxait naguère de sorcellerie, l'accusant d'avoir donné une maladie à une enfant par ses maléfices.

0: 28 juillet 1824, le juge d'instruction palois met Brock et Pondac en accusation du crime de tentative de meurtre sur la personne de Marie Payon. Dans son ordonnance, le magistrat écrit que la victime fut soupçonnée de sortilège par l'opinion publique parce qu'elle avait eu le tort de refuser ses soins dont chacun espérait de prompts résultats. Aux yeux des villageois, Marie fut accusée d'avoir, par ses maléfices, ses sortilèges, généré des maux qu'elle ne pouvait guérir. L'ignorance commune et les préjugés firent le reste. Les esprits s'irritèrent. Ainsi naquit l'idée de brûler une présumée sorcière. Le procès s'ouvre au Parlement de Navarre le 20 novembre 1824. L'instant est grave. L'affaire Marie Payon sera l'ultime procès palois de l'histoire où l'on parlera de sorcellerie dans un tribunal. 12 jurés venus du Pays Basque, du Béarn, et 3 magistrats vêtus de leur robe rouge et noire sont réunis pour juger 2 accusés, 2 hommes honorablement connus. Très vite, l'audience vire au calvaire, non pas pour les accusés, mais pour la victime, Marie Payon. Certes, les 2 hommes ont bien commis les faits reprochés, mais selon les juges, c'est Marie, par ses maléfices, ses sortilèges, qui a fait naître ses blessures et les a envenimées. Incroyable, la victime passe pour une simulatrice, une victime si peu innocente que la cour acquitte les 2 accusés. Ils seront libérés sur le champ.
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0: Le malheureux destin de Marie Payon, c'était l'épisode Requiem pour une guérisseuse. Dans un prochain épisode, je vous raconterai une affaire survenue en juin 2014. Une fillette âgée de 30 mois décède d'une asphyxie soudaine dans son lit près de Saint-Jean-Pied-de-Port. Selon le médecin légiste, c'est une mort naturelle, mais les gendarmes nourrissent pourtant quelques doutes.
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3: 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J'espère que vous allez bien. Aujourd'hui, on va parler d'amour ou alors de célibat. Enfin, je sais pas, parce que on voit tellement de choses sur les réseaux sociaux. Oui, les hommes ceci, les femmes ceci. Il y a une femme, elle m'a fait du mal au cœur. Mon mec m'a fait du mal au cœur. Il m'a trompé. Il est parti. Mais en fait, pourquoi vous vous mettez en couple? Vous savez qui vous mettez en couple? Vous vous mettez en couple avec un être humain. Alors un être humain, je vous rappelle quand même ce qu'il est capable de faire. Un être humain, ils ont créé la guerre, l'esclavage, la torture, le viol, le génocide et la télé-réalité. Et après vous êtes surpris quand votre partenaire, qui est un être humain, il vous a mal parlé, ou alors il vous a trompé, machin et tout. C'est vous qui choisissez de sentir. Pourquoi vous sentez qu'un être humain? Et après vous êtes surpris quand ça se passe mal. Vous avez l'arrogance de croire qu'un être humain, il va bien vous traiter pendant 30 ans. Il y a des êtres humains, ils trichent au Scrabble. C'est quoi l'intérêt de tricher au Scrabble? Et vous, vous leur confiez vos émotions, vous leur confiez votre cœur à un être humain, et vous êtes surpris quand l'être humain, il vous fait un coup de Trafalgar, mais vous n'êtes pas bien. Arrêtez de vous mettre en couple. Mettez-vous en couple avec un esprit, voilà. Tu mets en couple avec un esprit, voilà, l'esprit, au moins, il va pas t'emmerder. En même temps, un esprit, c'est un ancien être humain, donc si, ça peut être emmerdant. Non, mais pas les esprits. Arrêtez de faire confiance aux êtres humains. T'as cru que ton partenaire, c'était qui? C'était Jésus. D'ailleurs, même Jésus, ils l'ont tué, les êtres humains. Même lui, s'est fait avoir. Et vous, vous exigez une loyauté pendant 30 ans. Arrêtez ça. Arrêtez de vous mettre en couple avec des humains. Mettez-vous avec un arbre. Voilà. L'arbre, c'est solide, calme, silencieux, stable. Et en plus, il est enraciné, il peut pas partir. Voilà. Ton ex, il aurait dû essayer. L'arbre, tu peux lui faire des câlins. Il parle pas, il t'engueule pas. Tu peux oublier les sacs poubelles, il dit rien. Tu peux lui raconter ta journée, il te juge pas. Et c'est mieux qu'un mec, c'est mieux qu'une meuf, c'est mieux qu'un psy. Alors après, niveau sexe, bah écoute, c'est du bois. Il est toujours dur. Alors après ça dépend de ce qu'on aime, hein, ça dépend de ce que t'aimes, tu vois. En même temps, si c'est pas très fun, au moins il te ghoste pas, l'arbre, tu vois. Il a pas d'insta, il pose pas de story ambiguë en mode « je suis dans une forêt chelou ». Et le pire, c'est que des fois, tu parles à un arbre dans la vie, tu vois. T'as plus de réponses que quand tu parles à une copine. Parce qu'un arbre, lui, il te fait pas rien, non, rien. Non, c'est pas ça, mais laisse tomber. Alors, moralité, si vous vous mettez en couple avec un être humain, n'oubliez jamais qu'en face de vous, bah, vous avez un être humain. 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
1: Anthony est un enfant de Galeria. Et au village, il a tous ses souvenirs.
2: J'ai grandi ici depuis mon enfance. J'ai toujours vécu ici. J'ai été à l'école à Galeria. Et j'ai essayé de m'investir associativement à Galeria. Donc voilà, c'est pour cela qu'on a repris il y a maintenant 2 ans avec des amis à moi d'ici, des jeunes de Galeria, l'association du village qui se nomme l'Asso du Falazor Minkou. Donc c'est vrai qu'on met plutôt en avant tout ce qui est associatif pour Galeria, pour les jeunes, les futures générations et les plus anciens bien sûr. Donc on essaye de faire vivre Galeria au maximum en toute saison.
1: Et l'association propose plusieurs rendez-vous sur l'année.
2: Des balles, on fait 2 à 3 balles par saison en été. On fait également des concours de boules qu'on fait pareil en été. Et on a aussi également des concours de belote ainsi que des concours de beach soccer.
1: Le but, réunir les gens et les générations.
2: C'est plus ou moins difficile dans certains points, mais bon, c'est vrai que quand on fait un bal, il va y avoir toute génération. Pareil pour des concours de boules, ceux qui aiment jouer aux boules. La belote, c'est vrai que ça rapproche vraiment pas mal de monde parce qu'on a beaucoup d'anciens qui jouent, on a appris avec eux. On joue tout le temps avec eux, que ce soit au bar, à la maison. Donc voilà, c'est vrai que ça rassemble vraiment beaucoup de monde et c'est très important. Il y a plus de locaux qui participent à ces événements qu'au tourisme, quoi, on peut le dire.
1: Parallèlement à son engagement associatif, Anthony est étudiant à Corté.
2: Je suis en 2e année de technique de commercialisation en BUT. Alors à côté de ça, je suis aussi impliqué pour les pompiers volontaires à Galeria. Donc je suis pompier volontaire, ça fait maintenant 1 an que je suis rentré. Donc c'est vrai que ça m'aide beaucoup, que ce soit pour le village, pour le lien avec les gens, parce que vis-à-vis de ma famille ou les gens du village, c'est très important pour moi. Donner ma passion, apporter de l'aide aux personnes qui sont en cas de danger, être là et présent pour les gens d'ici, ça me tient vraiment beaucoup, beaucoup à cœur.
1: Anthony ne quitterait pour rien au monde son village.
2: Alors, ma vision sur le village, c'est que c'est un très bon village avec une très bonne mentalité. On essaye de le refaire vivre d'ailleurs, beaucoup plus qu'avant. Il faut continuer sur cette voie-là et on est bien parti pour mettre en avant Galeria.
1: Anthony Spinoz, il fait partie de ces jeunes du village qui comptent pour l'avenir de Galeria.

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1: Enchantée.
2: Enchantée. Ah, vous inquiétez pas, j'ai un gros chien, mais il est très peureux.
1: D'accord. C'est quelle race?
2: C'est un Beauceron.
1: Ah oui.
2: Oui, c'est un gros morceau. Chien, oui. Allez-y.
1: On peut lui dire bonjour quand même?
2: Oh, il a rien à manger, mais je pense pas.
1: Comment s'appelle-t-il?
2: Okis. Il a lui aussi, il a un prénom arménien.
1: Même le chien même a un prénom chien, arménien. C'est rigolo. Oui.
2: Asseyez-vous.
3: Claudine Katcha-Dorian, merci de nous accueillir chez vous. Vous êtes totalement imprégnée hein, par l'histoire de vos grands-parents qui ont fui le génocide.
2: Oui, tout à fait. On a vécu à Marseille et j'ai vécu avec mes grands-parents. Donc je les ai vus et j'ai vu leur souffrance aussi. Ils sont arrivés à Marseille, on les a mis dans les quartiers nord et dont mon grand-père avait construit sa maison. Et je voyais ces gens qui ne parlaient pas français, bien sûr, puisqu'ils venaient d'arriver, qui étaient toujours malheureux et qui parlaient entre eux et qui étaient tristes et qui pleuraient. Je me disais, mais qu'est-ce qu'ils ont, tous ces vieux, à pleurer tout le temps comme ça? Et c'est vrai que quand on m'a expliqué, beaucoup plus tard, j'ai compris qu'il y avait eu un problème. Et je me suis effectivement imprégnée de ce génocide qui est devenu mon génocide, en fait, comme tous les Arméniens de la diaspora, je pense.
3: Ça vous a marqué? Vous étiez gamine?
2: Oui, j'étais gamine parce que j'étais à Marseille et dans les premières années, nous, gamins, on s'amusait, mais on les voyait quand même. Et il y avait le prêtre arménien qui venait régulièrement. On nous a pas expliqué, comme si on avait un peu honte de ce qui s'était passé. Un peu comme les Juifs, quand ils sont revenus des camps, ils voulaient pas en parler. Les grands-parents, notamment, qui l'avaient subi, ne voulaient pas en parler.
3: Comment s'appelaient vos grands-parents?
2: Alors, mon grand-père s'appelait Stéphane et ma grand-mère Vartoui.
3: Et donc, ils sont arrivés en France en quelle année?
2: Alors, ils sont partis en 1915, mais ils sont passés par Constantinople. Et ils ont atterri en Bulgarie. D'où là, j'ai eu deux oncles qui sont nés en Bulgarie. Et comme j'avais de la famille qui était partie à New York, on leur a donné un peu d'argent pour qu'ils viennent en France. Ils sont arrivés en 23-24 en France, à Marseille, en fait.
3: Ils ont vécu donc plusieurs mois dans des camps, peut-être?
2: Oui, il y avait le camp Odo à Marseille. Et le camp Odo à Marseille, c'était le camp vraiment où on mettait les Arméniens. Et après, on leur a donné une terre à Marseille, dans les quartiers nord. Et là, mon grand-père a construit la maison.
3: Ils avaient donc un statut de réfugiés?
2: Oui, tout à fait. Ils sont passés par l'OFPRA. Mes grands-parents n'ont jamais obtenu la nationalité française, même s'ils l'avaient demandé.
3: Il y a un titre de Charles Aznavour qui vous plaît particulièrement. Qu'est-ce que vous aimez dans ce titre?
2: C'est toute cette tristesse qui est décrite et que moi, je ressens à chaque fois que j'écoute cette chanson. Et c'est pour ça que tous les 24 avril, sur la place d'Arménie, on écoute cette chanson. Parce que je pense qu'elle est le reflet de ce qu'a vécu tout le peuple arménien en 1915, en fait.
3: Vous la connaissez? Vous connaissez les paroles?
2: Je la connais par cœur, mais je ne vais pas vous la chanter.
3: quelques mots?
2: Je vais vous laisser écouter la chanson, je préfère.

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1: Son titre, Les Cadors, c'est l'histoire d'un homme qui se croit être l'un des fils de Kadhafi. Il part dans le désert du Sahel, dans l'espoir de retrouver le trésor de l'ancien dictateur libyen. Jérémy Ferrari, lui, est né en 1985 à Villesmeuse. Son nom de famille, c'est Larzière. Il grandit à Charleville, ses parents sont commerçants. C'est un passionné de théâtre depuis son adolescence. Dès 15 ans, il pousse les portes du théâtre de Charleville pour apprendre le métier. À 16 ans, il se choisit comme nom de scène Ferrari. Il se produit dans des bals et des maisons de retraite des Ardennes. Il met en scène ses premiers one-man shows et suit aussi des cours de théâtre à Paris, au célèbre cours Florent. Jérémy se distingue des autres humoristes car il aborde des sujets graves de manière cynique et souvent décalée. Il navigue entre provocation et réflexion. Dès octobre 2010, ses apparitions dans l'émission On ne demande qu'à en rire sur France 2, animé par Laurent Ruquier, ne passe pas inaperçu.
2: Jérémy Ferrari.
1: Jérémy fait vite partie des invités réguliers, comme Olivier de Benoît, l'humoriste rémois. Vend deux pièces à Beyrouth, confirme son talent de comédien engagé. Il traite de la guerre et des conflits géopolitiques.
3: Alors, Action contre la faim, ils ont un petit peu d'argent de côté. Ils ont 40 millions d'euros de côté. Et ils t'expliquent pourquoi dans leur bilan comptable, c'est un cas de coup dur.
4: Mais quel coup dur ?
3: C'est parce qu'il y a des gens qui meurent de faim qu'il y a Action contre la faim.
4: Donc le coup dur, ça serait qu'ils aient plus faim alors.
1: En 2017, il frappe encore plus fort avec Anesthésie Générale. Ce spectacle est une véritable critique de notre société et de ses dérives. Politique, économie, santé, tout y passe. Il se raconte aussi dans un livre où il dévoile ses addictions, dont l'alcool. C'est un artiste attachant et à part dans l'humour français. Il aime revenir dans son Ardenne natale. Il n'oublie pas ses racines. Jérémy Ferrari, c'est l'un des trésors de Champagne Ardenne.
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5: Il y a des coins de chez vous, vous vous y baladeriez il y a 90 ans, vous les reconnaîtriez pas parce que la ville est en perpétuelle évolution. Et puis il faut dire que la Seconde Guerre mondiale, par chez nous, elle a un peu chamboulé certains de nos jolis coins. Eric, le gars que je vais vous présenter, il est à la fois amoureux du passé et du présent.
6: C'est toi ?
5: On a rendez-vous au Parvis, le bistrot de la rue du Maréchal Foch.
6: Ça va, Eric ?
7: Ça va, merci, et toi ?
6: Vas-y, il y a de la vie, hein, aujourd'hui ?
7: Il y a de la vie, et oui, il fait beau, c'est magnifique, c'est une belle ville.
5: Le Parvis a installé des hôtes téléphériques sur le trottoir.
6: Ah.
5: On s'y installe pour boire un coup.
6: C'est bien, là. Ça devrait être pas mal.
5: On va pas y rester bien longtemps.
6: Bah, on va peut-être faire un petit tour un moment, tu montres un coin ou deux, non ?
7: Ouais, c'est ça, ouais, c'est ça. Ouais,
5: ah, voilà le serveur.
6: Si tu veux, toi ?
7: Un diabolomante, s'il vous plaît.
5: Et toi ?
6: Qu'est-ce que vous avez avec des bulles ?
7: Du champagne.
5: Ce sera une limonade, s'il vous plaît.
6: Légère, voilà.
5: Son truc à Eric, c'est l'histoire.
7: Ça m'a toujours un peu passionné. Alors, je me suis d'abord intéressé à ma généalogie, qui m'a ouvert l'esprit sur l'histoire en général et sur l'histoire locale, pour le coup, parce qu'on recherche un peu ses origines et donc sa propre histoire. Et je suis tombé sur une photo de Louviers ancienne. Je me suis dit, bah, mince, ce serait pas mal de faire un parallèle entre la nouvelle et l'ancienne.
5: Ah bah, ben, v'là nos verres.
6: Merci, Mathieu.
7: Merci à vous.
5: Donc, voilà ce qu'il fait, Eric. Il trouve de vieilles photos de Louviers, il les refait avec le point de vue d'aujourd'hui. Puis il les poste et les commente sur Insta et Facebook, ce qui lui permet
7: de se rattacher à l'histoire, se dire que mince, il y avait ça là il n'y a pas longtemps, et le fait de me remettre dans les mêmes conditions, dans le même plan de vue, ça me donne un peu cette impression de toucher du doigt ce qui a été créé, ce qui a été fait, et ce qui malheureusement est beaucoup détruit ou ce qui a changé, forcément.
5: Mathieu vient nous rendre la monnaie.
6: Merci Mathieu.
5: Donc Eric refait aujourd'hui des photos prises hier.
7: Voilà, s'il faut, je ramène un escabeau parce que une photo a été prise, par exemple, au premier étage d'un bâtiment qui n'existe plus, et ben je reviens avec mon escabeau parce que j'aime bien vraiment me remettre exactement dans les mêmes conditions. C'est mon petit kiff à moi, hein, bien sûr, mais pour le coup, j'ai commencé à le partager, et puis fil en aiguille, je crois que ça a plu aux gens.
6: Tu ne te contentes pas d'exposer des photos comme ça, tu expliques, tu racontes des histoires autour de ça.
7: Alors effectivement, j'explique et je raconte des histoires, mais je ne suis pas historien, je le dis, hein, je prends ce qui a déjà été fait par des historiens, et je source en fait mes données comme ça.
5: Allez. Allons faire un petit tour.
7: Donc là, on arrive dans une rue, la rue du Matré, qui est une rue très très très connue et très ancienne de Louviers, au carrefour en fait de la rue du Marché aux œufs et la rue du Matré, et à cet endroit-là, il y avait un vieux manoir qui datait du 16e siècle environ.
6: Il y avait un manoir ici ?
7: Un manoir, oui. Ça a été édifié par les archevêques de Rouen, si je ne dis pas de bêtises.
6: À la place du restaurant japonais ?
7: C'est ça, ça empiétait sur le restaurant et un peu sur la rue.
6: Alors là, quand tu fais la photo avant, après, il faut avoir de l'imagination pour arriver à faire connecter les deux photos, quoi. Tu l'as faite, cette photo-là ?
7: Oui, je l'ai faite.
5: Changement de décor.
7: On est cette fois sur la place du Parvis, là où on était tout à l'heure, avec un autre restaurant qui était très connu aussi, l'hôtel du Mouton d'Argent, dans lequel Victor Hugo est venu passer une nuit.
5: Donc là, sur la place du marché, c'était couvert ici, là.
7: Exactement, il y avait une halle, en fait, mais qui était deux fois plus petite que celle qui est actuellement. Là aussi, c'était un très très bel endroit, très apprécié de tous les commerçants, puisqu'ils avaient l'obligation de venir faire leur étal chaque samedi matin.
5: Pour voir les photos d'Eric, vous tapez Louvier avant-après sur Insta ou Facebook.

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1: Bonjour.
2: Bonjour.
1: Alors, on m'a dit de venir vous voir pour découvrir un peu votre métier. Vous êtes vidéaste, c'est ça?
2: C'est exactement ça. Je suis vidéaste à Poitiers, aux alentours, et France et au-delà.
1: Alors, il y a les caméras classique, j'ai envie de dire, celle que tout le monde voit, tout le monde visualise, imagine. Mais aujourd'hui, ce qui marche aussi, c'est les drones.
2: Exactement, parce qu'effectivement, j'ai la chance d'être aussi télépilote de drones professionnel. Et aujourd'hui, on va pouvoir peut-être regarder quelque chose, ça peut être chouette. Donc, effectivement.
1: C'est compliqué à contrôler, à piloter un drone.
2: Alors, aujourd'hui, avec toutes les aides qu'on a, oui et non. Dans la mesure où, quand on fait ça, moi je fais ça très souvent, donc non, ça va. Mais quand on débute, c'est assez intuitif, parce que bah, y a beaucoup d'aides au pilotage. Et effectivement, quand on est dans la bonne réglementation et qu'on vole bien, bah non, en fait, c'est assez facile, c'est des joysticks, hein. Je sais pas si vous jouez aux jeux vidéo, c'est un peu comme un jeu vidéo, donc c'est vraiment sympa quoi.
1: Si je pose la question, c'est parce que du coup, je vais vouloir essayer, forcément. On est dans le jardin et on peut pas voler trop, il y a des réglementations, mais...
2: Exactement, mais là, on est vraiment autorisé à voler parce que moi, je suis dans une zone complètement ouverte, donc on est ce qu'on appelle en catégorie ouverte, et donc il n'y a aucun souci ici pour voler, tout va bien.
1: Trop bien, eh ben, allez, on y va.
2: On va le faire décoller, donc il est en train de récupérer notre signal GPS pour pouvoir voler correctement. Hop là. Très facile. Pour vous montrer, on a en fait deux joysticks. On a un joystick qui va gérer l'altitude, donc au bas. Et là, le même joystick qui va faire le lacet, donc droite et gauche. Et donc là, on va avoir ce qu'on appelle le tangage, donc pour aller vers l'avant, pour aller vers l'arrière et pour aller sur les côtés. Voilà.
1: C'est l'image est parfaitement fixe, c'est incroyable.
2: Et effectivement, l'image est très fixe parce que là, on est sur un drone gimbal, donc il est lui stabilisé. En fait, quand on se met ici, je sais pas si vous voyez, mais là, quand on va à droite et à gauche, et ben là, la caméra en elle-même, en fait, elle bouge pas.
1: Mais alors, ça peut voler combien de temps un drone comme celui-là?
2: Ça dépend des versions. On peut aller sur du 40 minutes, 45 minutes par batterie. C'est quand même pas mal parce que nous, effectivement, quand on a des plans, alors la plupart les plans sont réfléchis en amont, donc on sait exactement ce qu'on veut, mais il faut quand même tester les cadrages. Donc ça nous permet vraiment d'être en l'air correctement, et une fois qu'on lance notre enregistrement, on a déjà tout ce qu'on veut et on a encore de la possibilité.
1: Est-ce que je peux essayer?
2: Bien sûr.
1: Allez, tac, ça c'est pour...
2: Ouais, ça c'est pour l'altitude, donc haut.
1: Ok. Et bas. Et est-ce que vous avez le contrôle de la caméra?
2: Alors oui, effectivement, vous avez le contrôle de la caméra avec la petite molette
1: qui est
2: ici. En fait, si vous baissez en haut et en bas, et bien là, du coup, vous pouvez directement cadrer ce que vous voulez.
1: Donc là, c'est un joujou à combien ça?
2: Alors, celui-là, c'est un petit joujou, on va dire. C'est un joujou à 1600, 1700 euros. Mais j'ai une autre grosse machine qui aujourd'hui est adaptée pour la réglementation. Et là, on est plus aux abords de 5000 euros, 6000 euros.
1: Bon, s'il n'y avait pas la réglementation, il pourrait monter à combien?
2: Alors, s'il n'y avait pas la réglementation, on imagine qu'on pourrait aller jusqu'à du 500 mètres d'altitude, 600 mètres.
1: Bon, pas assez encore pour atteindre la station spatiale.
2: Alors non, pas assez pour atteindre la station spatiale. Et heureusement, parce que vu la vitesse qui passe, ça serait compliqué pour eux. Pas encore, mais peut-être, c'est ça l'innovation dont vous parliez. Ça se trouve, ça sera ça pour aller dans la station spatiale en drone.
1: Voilà ce que je vais créer. C'est ça l'idée.
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4: Complètement gaga avec Olivier Glin. Alors, bonjour Olivier, on parle d'eau aujourd'hui?
3: Vouille, sagasouille. Bonjour les amis, aujourd'hui on va voir des mots qu'on ne trouve nulle part ailleurs. Chez nous, dans le parler gaga, on a des termes pour tout. Et pour patauger dans l'eau ou la gadoue, on n'a pas un mot, mais trois. Bassouiller, gabouiller et gassouiller. Oui, trois verbes pour exprimer le bonheur de tripoter de la flotte ou de barboter dans la boue liquide. Et comme on est généreux hein, quand même, on ne s'est pas arrêté là et on a même des noms qui vont avec. On appelle ça des déverbaux, car ces noms viennent des verbes. On a la bassouille, la gassouille et la gabouille. Ces mots sont employés dans la Loire, mais également dans le Lyonnais et le Beaujolais, et puis de façon plus générale dans une bonne partie de la région Rhône-Alpes. Voici une maxime qui nous est donnée par Jean-Baptiste Martin. T'as beau gabouiller la bassouille, t'en feras pas rien des œufs à la neige. La plupart du temps, c'est juste remuer l'eau, éclabousser, patauger. Bref, faire ce que les mamans, elles y trouvent à redire quand les enfants reviennent avec le pantalon trempé. Et s'il y a des gens qui aiment bien gassouiller, ce sont bien les enfants. Les matrues, il n'y a pas besoin de faire grand-chose pour leur faire plaisir. Tu sors une petite bassine, tu mets un peu d'eau au fond et c'est parti pour la gassouille. Ça peut gassouiller jusqu'à l'évaporation totale. La gassouille, c'est révélateur de la personnalité profonde des gens. Hein. Comme le dit l'adage, dans la gassouille, il y a deux sortes de gens. Ceux et ceux qui y tombent et ceux et celles qui t'y poussent. Bon, la nage n'existait pas hein, jusqu'à aujourd'hui, mais mieux vaut tard que jamais. Ou alors celui-ci, d'adage. Quand t'as les pieds dans la gabouille, c'est pas le moment de chercher tes pantoufles. Et oui, chez nous, la gassouille, c'est souvent un souvenir d'enfance. Mais entre nous, on est tous encore un peu des garagnas. Hein. On y aime bien parfois encore. Quel plaisir de gassouiller un peu.
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5: C'est l'heure de vous écouter, le rendez-vous des authentiques azuréens. Et aujourd'hui, c'est un jeune garçon de 19 ans de Beaulieu-sur-Mer. 5 mois après un gros accident duquel il est sorti amputé d'un bras, il a repris la compétition de son sport de prédilection, c'est-à-dire la voile. Il compte pas s'arrêter là. Il s'appelle Nathan et son histoire, il l'a raconté à Alia Zegaoula. Il se décrit d'abord en 3 mots. Écoutez.
6: Résilient, têtu, je suis très têtu. Je dirais que je suis drôle. J'espère que je suis drôle en tout cas. Je me dis que j'aurais pu y passer. J'aurais pu être tétraplégique, paraplégique. Et finalement, en fait, un bras, c'est pas grand-chose. Voilà, je décide de sauter sous un train en rentrant chez moi après les cours. Mon pronostic vital était engagé toute la soirée. Moi, j'ai eu de la beaucoup de chance finalement. Je suis pas passé loin d'y passer, mais j'ai eu de la chance. Les deux images que j'ai, c'est le train qui m'est boué avec ses phares avant de me percuter. Et ensuite, moi, sous le train, parce que du coup, le train s'est arrêté une fois que j'étais dessous, en train de crier de douleur et avec les secours qui essayaient de me sortir de là. C'est les images que j'ai. Après, je sais pas si elles sont réelles, mais en tout cas, c'est les images que j'ai depuis le début.
7: Vous étiez passionné de sport avant cet accident et ça a décuplé, j'ai l'impression, tous les cas, cette envie de faire quelque chose de ce sport.
6: Cette passion de la voile, c'est ce qui m'a permis de me relever en fait après mon accident. En fait, je me suis dit que si j'ai eu la chance de rester en vie et que si j'étais en vie ce soir-là, c'était pour une raison. Donc il fallait que j'en fasse quelque chose quoi et je me suis tourné vers la voile. C'était ce que j'aimais quoi. De vivre des choses difficiles, forcément, ça renforce le mental. En tout cas, j'essaye juste d'être le mieux possible quoi. Et je sais pas si je suis mature, mais en tout cas. Moi, je suis content de ce que je suis aujourd'hui, de ce que j'ai fait après cet accident.
7: Alors justement, est-ce qu'on se sent pas un peu porte-drapeau ? Il y a un message, vous, derrière ce parcours qui est le vôtre, ce côté, oui, j'ai perdu un bras, j'ai que 19 ans, mais je suis plein d'envie et je vais pas m'arrêter.
6: Pour tous ceux qui ont des doutes, à qui on a dit que c'était impossible, leur projet, voilà, qui ont eu des moments difficiles dans leur vie, pour montrer que c'est possible, que la vie, elle est belle, elle est courte et qu'on doit réaliser nos rêves et on a le droit de réaliser nos rêves et on n'est pas trop jeune, pas trop vieux, en fait, on est qui on est. Et aujourd'hui, si j'ai un regret, c'est pas de plus avoir de bras. Où j'aimerais revenir comme avant, pas du tout. Moi aujourd'hui, mon regret, c'est d'avoir fait du mal aux gens qui m'entourent, que ce soit mes proches ou pas d'ailleurs, ceux qui étaient présents en gare ce jour-là, que j'ai peut-être traumatisé, le cheminot notamment, je pense. Si je devais avoir un regret, en tout cas, c'est celui-là. J'ai envoyé une lettre pour m'excuser, pour lui dire que j'allais bien, parce que c'est vrai qu'après, ils n'ont pas de retour, ils ne savent pas si je suis vivant ou pas. Enfin, il n'a rien demandé, lui, il est à son travail comme tous les jours et il percute un gamin de 15 ans, donc ouais.
7: Qu'est-ce que ça a changé dans votre vie ce soir de 2022, Nathan ?
6: Maintenant, j'ai goût à la vie, quoi. J'aime vivre et je suis content d'être là. Et je profite de chaque instant parce que je sais que tout peut s'arrêter du jour au lendemain. On peut avoir des moments difficiles dans notre vie. Enfin, la solution, elle n'est pas de partir. La solution, justement, elle est de se relever et juste croyez en vous, quoi. Personne ne le fera à votre place. Moi, on m'a beaucoup dit que c'est impossible ce que je faisais, même après mon accident d'aller au championnat de France. Mais en fait, juste, j'ai cru en moi, j'ai préféré écouter personne et j'ai bien fait. La vie, elle est belle et vous êtes plus capable que ce que vous pensez.
7: Le prochain gros objectif pour vous, Nathan, c'est lequel ?
6: Là, à court terme, ça serait la qualification de la course, qui je vais faire sûrement en mai-juin. On doit partir en solitaire pendant 10 jours autour de la Méditerranée. Je dirais qu'à moyen terme, ce serait la course. Du coup, la Mini Transat 2027, ce serait mon objectif à moyen terme. L'objectif ultime, ce serait de faire le Vendée Globe. J'en rêve depuis que j'ai 6 ans, donc un jour, j'y serai.
5: Et Nathan Mesiano qui donne rendez-vous ce soir pour une vente aux enchères caritative pour l'aider à financer l'achat de son bateau qui va permettre de participer à cette compétition. Rendez-vous à 18h au casino de Beaulieu-sur-Mer.
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1: Direction le sud Mayenne, Biernay, les villages où je vous emmène au Mixelli. C'est un restaurant qui propose un menu ouvrier le midi. Et c'est le gérant qui m'accueille avec un carnet à la main.
2: Eh oui, bonjour à tous. Le petit carnet pour prendre les petites commandes pour ce midi.
1: Alors, qu'est-ce que vous notez sur ce carnet? Alors,
2: comme il y a deux choix pour ce midi, poisson ou viande, donc on fait des petits bons comme ça, ça se passe très très bien quoi.
1: Donc vous, c'est Mickaël, et si ça s'appelle le Mixelli, c'est parce qu'il y a une deuxième personne, évidemment, dans l'aventure.
2: Voilà, ma femme, Céline, donc Mick et Céline, Mixelli.
1: Alors, on va s'avancer dans la salle. Vous avez une petite place pour moi, pour
2: ouais,
1: ce midi, évidemment.
2: Ouais, il n'y a pas de problème, on va vous trouver ça, il n'y a pas de souci.
1: Alors, je vois qu'il y a des tables qui sont dressées.
2: Voilà.
1: Et puis alors, attendez, je vois une collection de véhicules miniatures également. Alors ça, c'est une passion qui vient de
2: vous. Ouais, alors ça, c'est une grosse passion depuis tout petit, puis très mordu des années 50-60. Donc, comme on est toujours au boulot quasiment, la déco est là, quoi. Donc, on adore aller travailler et on vit dans son quotidien, quoi.
1: Vous en faites profiter tout le monde, en fait. Il y en a combien, là, de véhicules? C'est impressionnant.
2: Ouais, là, les petites, à une dizaine près, il y en a 600, quoi.
1: 600 petits véhicules. Ouais. On a aussi des plaques émaillées. Voilà. Franchement, il y a de la déco partout, en fait.
2: Ouais, là, on tripe à fond dans les années 50 et les gens aiment beaucoup parce qu'ils ne s'attendent pas à voir ça du tout ici. Donc, ça rappelle beaucoup de souvenirs à quelques personnes quand ils disent oh, j'avais ce meuble-là. Ah, oh, ça, j'ai connu ça. J'ai des pompes à essence. J'ai une vieille glacière Coca-Cola, quelques frigos. Tout est un peu typé 50-60, en fait.
1: Où est-ce que je vais m'installer, moi, pour ce midi, Mickaël?
2: Je vais vous laisser vous installer au pire au soleil, comme ça, vous êtes super bien.
1: Voilà, il y a une table de 5, ça veut dire qu'il y a peut-être d'autres personnes qui vont me rejoindre, c'est ça?
2: Ouais, il y a d'autres personnes qui vont pas tarder à arriver, ouais.
1: À ma table, il y a 3 collègues qui bossent sur un chantier dans une commune voisine et j'en rencontre aussi à mes côtés Laurent. Bon, j'ai l'impression que vous vous régalez, c'est le cas?
3: Ah oui, très bien. Moi, j'ai mes habitudes de venir ici assez rapide et puis bon, quoi.
1: Alors, vous venez d'où pour venir ici régulièrement?
3: Je fais secteur sud Mayenne. Quand je suis à proximité de Biernay, je viens manger là, quoi.
1: Ouais, donc vous avez un métier, vous êtes en déplacement, c'est ça?
3: Oui, contrôleur machine à traire. Donc je vais de ferme en ferme et puis les restaurants, ça court pas les rues, alors je vais là où on mange bien quand même.
1: Et puis le poitrou, il est sympa, on peut le dire quand même.
3: Oui, il est sympa.
1: Je crois qu'il est derrière nous.
3: Ah bon?
1: Ah non, finalement, il est pas là, on peut dire qu'il est méchant.
3: Ah non, ça va.
1: Oh, Mickaël, en plus, il est super sympa. C'est lui qui assure le service. Alors, au menu, il y a entrée à volonté au buffet. Pour le plat, j'avais pris du jambon grillé accompagné d'un riz préparé avec de petits légumes. Crème brûlée en dessert. J'ai super bien mangé et c'est ce que je dis à Mickaël quand je le retrouve au comptoir.
2: Bon, j'espère, super, c'est principal.
1: Et dites-moi, j'ai remarqué, vous avez une énergie incroyable quand vous faites le service. Comment vous expliquez ça?
2: Il faut avoir la patate si c'est pour pas avoir les deux mêmes pieds dans les mêmes chaussures, je vois pas l'intérêt, quoi.
1: Bon, faut peut-être que je passe payer quand même.
2: Ça,
1: c'est là-bas. Ce serait pas mal, hein. Alors, dites-moi combien je vous dois.
2: Alors, 15,50, s'il vous plaît, monsieur. Et voilà, monsieur.
1: Merci beaucoup, Mick.
2: Merci à vous, au plaisir, à bientôt.
1: C'était un plaisir de vous avoir à mon Mick.
2: Super, merci beaucoup.
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1: Révolutionner un domaine, ça tient à pas grand chose. Et le destin de l'Isérois dont on va parler en est peut-être le meilleur exemple. Adolphe Pégou vient au monde le 13 juin 1889 à Montferrat, à côté du lac de Paladru, dans une famille d'agriculteurs.
2: Paysan, ça dégueulasse.
1: Mais labourer des champs, s'occuper des semailles, c'est pas le projet pour Adolphe. Dès qu'il a 18 ans, bye bye la ferme, bonjour la grande muette, il s'engage dans l'armée et c'est là qu'il va faire une découverte qui va changer sa vie, le pilotage aérien. Revenu à la vie civile, Adolphe Pégou ne chôme pas. En moins d'un mois, il passe du statut de débutant à l'obtention du brevet de pilote.
3: Vous avez fait à 4G un piqué inversé avec un MiG-28.
1: D'ailleurs, un mois, c'est encore le temps qu'il lui faudra pour être embauché comme pilote d'essai par Louis Blériot, l'une des références de cet univers à l'époque.
4: Waouh ! Tout le monde se calme !
1: Mais Adolphe ne va pas s'arrêter là. C'est un enchaînement de premières qui va faire sa légende. Parce que le 19 août 1913, première, il est le premier pilote à sauter en parachute.
5: Hey Adolphe, on pensait t'attacher un gros drap dans le dos pour que tu sautes d'un avion qui pourtant fonctionne très bien en plein vol. Qu'est-ce que t'en penses ?
1: Et alors que la descente se fait tranquillement, il observe son avion qui descend tout seul. Sans personne aux commandes, Pégou voit son appareil faire des figures qu'il n'a jamais vues de sa vie. Sa première pensée, c'est de se dire
6: « C'est de toute beauté !»
1: Et la seconde, mais des manœuvres comme ça, ça pourrait permettre à un pilote de se sortir de situations désespérées. Une réflexion qu'il va mettre en application un mois plus tard, c'est décidément une constante, en réalisant le premier vol tête en bas de l'histoire, 400 mètres la margoulette inversée, et devant son patron Louis Blériot.
7: Quelle histoire ça aussi.
1: Le 21 septembre 1913, moins d'un mois après cette performance, le bougre accélère. Adolphe Pégou réalise cette fois tout un programme de figures acrobatiques qui se termine par le désormais célèbre loopé.
8: Attends que je t'explique mon idée, enfin.
1: Adolphe Pégou est-il le premier à l'avoir réalisé ? Les historiens n'arrivent pas à trancher entre lui et le russe Piotr Nesterov, mais ça n'empêchera pas la légende de l'Isérois de naître à ce moment.
9: Impeccable, non ?
1: Toute la presse relate sa démonstration. Il est demandé de partout, en Europe, en Russie, même en Allemagne, où on n'est normalement pas très fan des Français à l'époque. Cette star de la voltige se produit devant parfois des dizaines de milliers de personnes. Et alors que les États-Unis réclament aussi de voir Adolphe dans leurs cieux, la Première Guerre mondiale éclate. Adolphe Pégou est affecté au 2e groupe d'aviation de Reims et rapidement, le professionnel des acrobaties aériennes utilise son savoir-faire pour s'imposer dans les airs. Premier pilote à remporter 5 combats aériens de l'histoire, Adolphe Pégou devient donc le premier as de l'histoire de l'armée française.
10: Les Verboten aussi.
1: Pégou, pionnier, jusqu'au bout. Sa légende prendra fin le 31 août 1915. Il rencontre dans le ciel Otto Kandulski, l'un de ses anciens élèves et pilotes allemands, là-bas dans les airs, pas loin de Belfort. L'aviateur germain et son mitrailleur lui rendront hommage quelques jours plus tard en déposant une couronne de fleurs ornée de l'inscription « À Pégou, mort en héros pour sa patrie ». Ses inventions ne furent pas suffisantes pour lui sauver la vie. Adolphe Pégou, le pionnier de la voltige aérienne, est un Isérois, illustre Isérois.
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2: Salut à toutes, salut à tous, bienvenue dans Décibel. À ma droite se trouve Catherine Ringer, rockeuse, fabuleuse, Rita Mitsouko Forever, et qui nous a offert la meilleure Marseillaise depuis la libération de Paris. Bonsoir Catherine.
3: Ah ben ça c'est gentil, merci.
2: Et à ma gauche, Mauro Gioia, chanteur, acteur et metteur en scène, mais on m'a dit napolitain avant tout.
4: Oui, c'est vrai.
2: C'est très important.
4: Je confirme.
2: Mauro, c'est vous qui mettez en scène Catherine Ringer, donc sur scène, cet érotisme de vivre qui part en tournée. On va tout vous raconter. Les deux, vous vous êtes rencontrés en 2002 sur une comédie musicale qui s'appelait Concha Bonita, c'est ça. Vous jouiez le rôle titre, Catherine.
3: C'est ça, je jouais la Concha.
2: La Concha, et vous étiez l'amant de Concha.
4: Le secrétaire amant.
2: Secrétaire amant, c'est bien, faut toujours faire plusieurs choses pour se rendre utile.
3: C'est ça. C'était une drôle d'histoire, c'était l'histoire d'un footballeur argentin qui finalement était devenu c'était transsexuel disons et était arrivé à Paris en emmenant ses couilles dans le formol qu'il avait mis dans le buffet.
2: Une boîte.
3: Oui. Ça faisait une chanson où il disait eh, mes couilles sont dans le formol ou je sais plus quoi. Et donc il avait pris avec facilité une femme pour jouer un homme trans, mais bon.
2: En tout cas, c'était votre point de départ,
3: voilà,
2: à vous. Et donc, vous vous êtes retrouvés en 2021 autour de cet érotisme de vivre. Au départ, un spectacle pour la réouverture du théâtre de la Huchette après le Covid. Mais en fait, c'est vite devenu un projet important au long cours autour des poésies d'Alice Mendelssohn. Alors, qui était-elle, Alice ?
3: Alice Mendelssohn, née en 1925, fut une petite fille très heureuse dans les rues de Paris où elle avait la chance d'aller jouer. Son père était et ses parents tenaient un salon de coiffure. Et puis, pendant la guerre de 39-45, comme ils étaient d'origine juive, son père a été pris aux Veldives, etc. Et ça a beaucoup l'a marqué. Elle et sa mère ont pu s'échapper grâce à la police française qui ne les a pas arrêtés, ils les avaient prévenus. Donc elles sont parties dans le sud, là,
2: quand en, zone libre,
3: ouais. En zone libre. Elle a été résistante à ce moment-là. Et après, elle est devenue une professeure de français passionnée, parce qu'elle était passionnée de français. C'est même elle qui l'a appris à ses parents, en fait, qui venaient de Pologne et qui parlaient surtout le yiddish. Et elle est devenue... une professeure passionnée, ensuite elle a pris sa retraite il y a bien longtemps et elle est devenue conteuse, elle a raconté des histoires, elle s'occupait d'ateliers d'écriture et elle a rencontré mon père dans les années 82-83 parce que... c'est pas trop long.
2: Non, ça m'intéresse. Okay. Donc votre père Sam Ringer.
3: Voilà. Mon père, ouais. Mon père Mauro mon père Sam Ringer, comme il disait, ouais. Et qui était peintre. Ils se sont rencontrés dans un vernissage et ils sont devenus très amis. Ils ont eu 4 années d'amitié comme ça, très belle, où ils me racontaient d'ailleurs rien du tout parce qu'ils faisaient pas. Bon, c'est trop long là, je m'arrête. Okay. Allez, une autre question.
2: J'enchaîne.
3: Ouais.
2: 1925-2025, pendant toute sa vie, Alice Mendelssohn, elle a écrit des poèmes. Et donc, vous en avez sélectionné pour ce spectacle, L'érotisme de vivre.
3: Avec Mauro d'ailleurs.
2: Avec Mauro,
3: justement,
2: ouais,
3: c'était
2: ensemble.
3: À la base de la sélection. D'abord, a été sélectionné par un conteur, Pascal Quéret, qui s'était occupé de tous ces textes, parce qu'en fait, il y en a plein d'autres.
2: Ouais.
3: Je ne sais pas.
2: Et même dans le livre, il y en a d'autres d'ailleurs. Il n'y a pas que ceux du spectacle.
3: Ah, oui.
2: Voilà,
3: oui.
2: Il y en a d'autres.
4: Et ce qui est, j'ai trouvé vraiment touchant quand Catherine m'a parlé pour la première fois d'Alice Mendelssohn, c'est qu'en effet, elle, à partir juste après la guerre de 1946, elle n'a jamais arrêté d'écrire des poèmes jusqu'à ces derniers jours, parce que on a mis dans le recueil des poèmes qui ont été dictés parce qu'elle pouvait pas écrire quelques mois avant sa mort. Donc c'est une vie dans le signe de la poésie, des poèmes et de l'érotisme, parce qu'elle était une femme, on peut dire, libre, une femme qui a aimé énormément la vie et elle a aimé aussi des hommes.
2: Et vous l'avez beaucoup aimé, Alice Mendelssohn. Vous racontez, Catherine, dans la préface de ce livre qui vient de paraître, qu'elle vous a même inspiré une chanson sur votre album Chronique et Fantaisie. Vous cherchiez un thème, vous lui avez demandé un thème.
3: C'est ça. Et j'étais allée chez elle pour écrire, parce que des fois, quand on fait un album ou une série de chansons, il manque quelques textes et souvent je vais ailleurs pour me concentrer et faire. Et là, je me suis dit, tiens, si j'allais chez elle et je cherchais un thème, je lui ai demandé, elle me l'a donné, j'ai dit d'accord, je l'écris. Elle m'a dit un homme qui attend une femme. Et en fait, maintenant que j'y repense, quand je lis ses poésies, souvent c'est elle qui attend un homme. Oui. Donc elle a dû se dire, si je faisais à écrire par Catherine, un homme qui attend une femme.
2: Et un homme qui attend une femme, eh ben ça donne ça, leur amour. Écoutons cette magnifique chanson et soyons heureux, les amis, de recevoir ce soir dans Décibels Catherine Ringer et Mauro Gioia.

0: Catherine Ringer, leur amour, un thème donc inspiré par Alice Mendelssohn et l'érotisme de vivre. Là, ce sont carrément les textes d'Alice Mendelssohn, certains dits par vous, Catherine, accompagnée au piano par Grégoire Hetzel, d'autres en chanson composée avec Mauro Gioia, ici présent, qui signe également la mise en scène. Alors, Mauro, vous me permettrez une petite métaphore italienne, mais comme c'est vous qui mettez en scène Catherine, c'est pas trop compliqué de demander à une Ferrari de rester dans un cadre et de se brider ?
1: Disons que plus ce sont des Ferrari, plus c'est facile à conduire quand on a des vrais Ferrari. Hein. Pas des Ferrari qui sont pas des vrais Ferrari parce qu'il y en a, mais là, dans ces cas-là, c'était assez naturel et très très très beau et on s'est concentré vraiment sur les choses les plus importantes. Donc, qu'est-ce qu'on voulait qui arrive au public? De quelle manière la musique peut aider, et les silences peuvent aider ces poèmes. Donc, ça a été un parcours. Moi, en plus, j'ai toujours pas aimé les spectacles très mouvementés où il y a des gens qui rentrent de droite, sortent de gauche, arrivent du fond, ils changent 40 costumes parce que moi, je préfère qu'on soit concentré vraiment dans l'âme des choses et Catherine, elle est idéale pour ce genre de travail et tout est dans les timbres, dans sa sensibilité. Mais c'est vrai, Catherine, tu sais, je te l'ai dit plusieurs fois.
0: Et tous les deux, vous étiez d'accord dès le début, il fallait quand même une présence de la musique.
2: C'était en fait, pas moi, juste quand j'ai demandé à Mauro, j'en savais rien. Je lui ai dit, tiens, tu pourrais m'aider à choisir des textes et les mettre sur la scène pour la Huchette. Et puis, est-ce qu'ils te plaisent d'abord? Puis, ça lui a beaucoup plu. Donc, si ça lui avait pas plu, il l'aurait pas fait. Et puis, c'est là qu'il m'a dit, mais tu vas pas. Tu vas pas ne faire que dire pendant une heure et demie, ça va être
1: j'ai
2: trop
1: cet accent.
2: Ennuyeux.
1: Oui, non, j'ai pas cet accent. Tu peux le refaire.
2: Tu peux le refaire, mais non, moi ça fait tout de suite.
1: Vous m'avez dit que j'avais perdu d'accent, ça hein, fait... quand même. Après, c'est longue période.
2: Ça fait Europe centrale, moi, tout de suite. Alors que ça n'est pas Europe centrale, c'est Europe de l'Ouest, l'Italie, quand même.

0: romantisme de vivre en tournée, vous l'avez compris, et les textes du spectacle, plus d'autres poèmes d'Alice Mendelssohn, édité donc chez Point, cette collection poésie, dirigée par Alain Mambancourt. On en a déjà parlé avec John Baez. Ces textes ont été aussi édités de la même manière. Alors la poésie, ça c'est un sujet intéressant. Je me dis parfois c'est un peu l'opéra de la littérature. C'est-à-dire les gens ils ont un peu peur de la poésie, ils se disent c'est pas pour moi. Est-ce que vous avez une relation de toujours avec la poésie, Catherine?
1: J'ai une relation de toujours. Dans le sens où je me souviens que quand j'étais à l'école primaire, on demandait toujours qu'est-ce qu'on voulait faire comme métier. Et on disait, c'était pas mixte l'école.
0: Ouais.
1: Et donc on en était la plupart en train de dire maîtresse d'école. Et puis il y en a une qui a dit actrice. Je dis, mais c'est beaucoup plus chouette. Et à ce moment-là, moi je me suis dit, moi je vais faire poète. Parce que j'aimais bien écrire des petites poésies. Et donc, j'ai bien réussi, finalement, parce que dans les chansons, c'est ce qu'on fait.
0: Ça, c'est une vraie question. Est-ce que chaque chanson est un poème mis en musique? Et à l'inverse, est-ce que quand on retire la musique d'une chanson, est-ce qu'elle devient automatiquement un poème?
1: Vous voulez dire, en général, toutes les chansons du monde? Non.
0: Les vôtres?
1: Ah, les miennes?
0: Bah oui. Les autres, on s'en fiche.
1: C'est comme quand on souhaite la bonne année à vous et à ceux que vous aimez
0: c'est
1: autour.
0: Ça, mais surtout pas les autres.
1: Les autres, on s'en fiche. Certaines, oui, et certaines, non, je trouve, parce qu'il y en a qui sont plutôt des histoires qu'on raconte. Qu'est-ce que j'ai vu? C'est Gotener, par exemple, qui disait ses textes de ses chansons sans la musique, et c'était magnifique, tout le rythme, etc., et les rimes. J'ai beaucoup apprécié ça. Et alors, bon, pour revenir à nos moutons, qui sont les miens, pas toutes, je trouve. Il y en a, on pourrait dire que c'est poétique et d'autres moins. Lesquelles? Allez-vous me demander peut-être.
0: Lesquelles, Catherine?
1: Je sais pas, Marcia Baila, par exemple, pourrait prendre les chansons connues. Oui, on peut dire que tous les couplets sont assez poétiques, puisque dans le sens qu'on ne comprend rien de quoi ça parle.
0: Oui, en tout cas, c'est hyper imagé. Et c'est vrai, on peut ne pas comprendre.
1: Je suis un peu cynique. Mais oui, il y a des poésies, des poèmes qui sont... Pardon, des chansons... Oula, bon, on...
0: Il y a des chansons... qui, déshabillés de leur musique, deviennent des poèmes.
1: Merci.
0: Voilà. Et ça, c'était ma question, et merci d'avoir répondu.
1: Déshabillez-moi.
2: C'est un pont.
0: Ça me fait un pont parfait pour arriver à l'érotisme.
1: Voilà.
0: Puisque, je ne sais pas ce que vous en pensez, mais en France, on est très fort au niveau chanson paillarde. Alors ça, dès que c'est pouette-pouette, mon cul sur la commode, ça marche très bien. En revanche, l'érotisme, ce n'est pas forcément notre spécialité. Je demande, tiens, à Mauro qui est italien, vu d'Italie, est-ce que la France est érotique?
2: Mais comment vous dites ça? Mais évidemment.
0: Mais quelles chansons érotiques?
2: Mais non, mais c'est les pays de l'amour. Paris, c'est la ville de l'amour, de l'érotisme. Nous, on a toujours imaginé ça, nous, étrangères.
0: Oui.
2: Je ne vais pas dire que je suis venu en France pour ça.
0: Pour ça,
2: mais quand même, moi, j'ai fait une liaison naturelle entre la France, la langue française parlée. Moi, je ne peux pas oublier même la langue parlée française. Ouais. Elle a quand même beaucoup plus que l'italienne, une tonne érotique, si on veut.
0: Ah, mais ce serait quoi, alors, la définition de l'érotisme? Et de plus, l'érotisme de vivre? Parce qu'en fait, pour dire en langage Jones, en fait, c'est le kiff permanent de tout. C'est trouver du plaisir partout.
1: Oui, de trouver de l'intensité de vie, de la beauté, un désir vital dans les choses qui nous entourent. Et c'est ça qu'on trouve dans ses poésies à elle.
0: Ouais.
1: Et puis, il y a pas mal de gens qui m'ont dit, mais c'est un érotisme, en fait, c'est une femme qui parle aussi de l'amour, de l'effet que lui fait l'amour physique, l'amour aussi général, quand elle est vraiment amoureuse. Et c'est pas si souvent, il paraît.
0: C'est très rare. Et parfois, il y a des textes qui sont vraiment avec des mots.

0: très cru, les mots du corps, du sexe, il y a du sperme, il y a des, enfin voilà, et parfois c'est beaucoup plus poétique, imagé, et puis parfois on est même très loin du sexe, comme quoi l'érotisme est pas forcément lié au sexe.
1: C'est vrai, parce qu'elle est un peu partout, l'érotisme dans ses poèmes. Parfois, moi par exemple, la première lecture de certains poèmes, je me disais, mais de quoi elle parle? En effet, elle parlait à son petit neveu et elle parlait disons, de choses de cuisine et de tout ça, mais il avait comme un sous-tendu de quand même d'érotisme. Donc c'est un peu aussi sa manière d'approcher l'écriture, probablement.
2: Mais c'est aussi elle qui a trouvé ce titre de l'érotisme de vivre, et je pense que c'est son côté coquin, disons, coquin, enfin, son humour aussi, c'est quand même quand elle dit pour bien vieillir, il est bon d'avoir le vice de la joie.
0: Ouais.
2: Bah en fait, c'est pas un vice, c'est par rapport ou
1: des choses. Parce que si ça devient un vice, quand même, il y a quelque chose de plus érotique plutôt
0: c'est
1: que
0: ça, si
1: juste
0: c'est un peu
1: la joie.
2: Ah oui, c'est ça.
0: Alors Catherine, vous avez devant vous le beau livre qui est sorti aux éditions Point. Vous avez choisi un texte d'Alice Mendelssohn pour nous.
2: Oui. Sable mouvant, la plage cambrée, la grande place découverte de tes lèvres où mon repos a le calme de l'eau sous les arbres. Mais soudain, l'eau se muscle, se plaque et cerne mon désir somnolent de prison chaude. Le moelleux de ton baiser dense, sable mouvant, où je danse, où je valse et me débat, dans un plaisir renouvelé, où la chair la plus profonde est happée en une ronde souterraine. Sable mouvant, où je danse, et d'où jaillit la flèche de ton baiser dense. L'invitation forcée, la fulgurante résonance au travers de mes terres soulevées d'agonie.
0: Merci Catherine. Waouh, Alice Mendelssohn. Donc ça fait partie des textes du spectacle.
2: Oui.
0: Ok. Waouh. Eh ben, c'est ça la poésie en fait. C'est-à-dire, j'ai pas tout compris.
2: Voilà.
0: Mais ça m'a fait quelque
2: comme
0: chose.
2: Ça, ouais. Il y en a des plus simples. Par exemple, ronde. Il est passé par ici, celui que j'aime et qui ne m'aime. Il est reparti par là, celui que j'aime n'entend pas. Le désir que j'ai de lui, je le lui cache, qu'il ne m'attache. Le désir que j'ai de lui, c'est pour les larmes de la nuit.
0: Oh, ça finit moins bien celui-là.
2: Mais non, mais parce qu'il est beaucoup plus long. Hein.
0: C'est ça.
2: Oui, oui, ça finit bien. Et ça finit par, allez, je passe tout le centre. Il est passé par ici, celui que j'aime. Celui que j'aime, il repassera par là. Celui que j'aime m'aimera.
0: Ah, j'adore les poèmes d'Alice Mendelssohn, dit ou chanté par Catherine Ringer, l'érotisme de vivre, Mauro Gioia et le metteur en scène,
2: oui, qui est un compositeur de musique de film assez reconnu maintenant et apprécié, qui joue du piano et du synthétiseur
0: avec vous sur scène. Alors moi j'ai eu la chance de le voir, ce spectacle, à Paris, au théâtre de l'Atelier. Et je me souviens, en sortant du spectacle, avoir eu très envie de lire les poèmes d'Alice. Alors maintenant que c'est disponible aux éditions Point, je le rappelle, est-ce que vous préféreriez tous les deux qu'on lise les textes avant de voir le spectacle, ou bien qu'on les découvre avec vous sur scène et qu'on aille les lire après?
2: Les deux, tout me va, moi.
1: Même après, pour avoir quand même l'étonnement, la surprise de le découvrir dans un contexte, et après de retourner et de le relire.
0: Ouais. Moi, j'ai aimé, en tout cas, les découvrir avec vous, et ensuite pouvoir aller chercher les détails. Ouais.
2: Oui.
0: Comprendre, revivre des moments, mais en ayant du coup votre voix dans l'oreille aussi, Catherine, et ça aide à la lecture de la poésie, ça, d'avoir une voix.
2: Oui, c'est vrai, mais je pense que de toute manière, même si on les lit comme ça avant, on n'aura pas la même sensation et on comprendra pas exactement la même chose. Et même peut-être on sera content de les retrouver dits.
1: Ouais, oui,
2: les deux peuvent être, se disent et se disent.
0: Vous avez toujours été une chanteuse très physique sur scène. Vous bougez, vous donnez, vous projetez, vous dansez. Est-ce que l'érotisme de vivre appelle à un peu plus de calme? Ou est-ce que, parce que là, quand vous avez lu, je vous ai senti bouger derrière le micro. Est-ce que c'est aussi très physique, les poèmes?
1: Oui. Il y a beaucoup d'énergie, hein. Énormément d'énergie, même une énergie qui est intérieure, une grande tension qui fait revivre ses vers. Et d'ailleurs, il faut dire aussi que la musique, ça a été choisi parce que c'est intéressant ce que vous avez dit avant, quand vous avez dit le poème, c'est un peu comme l'opéra. Et c'est vrai, c'est parce que moi, la première chose, quand Catherine m'a parlé de ce projet, je me suis dit, il faut de la musique, et surtout, il faut un compositeur qui soit capable d'improviser et de suivre et de faire vivre chaque soir le spectacle, les poèmes, grâce à la voix de Catherine, d'une manière différente pour qu'ils soient vivantes. Et c'est pour ça que Grégoire était vraiment la personne idéale, parce qu'il vient du monde des musiques de films. Il est, comment dire, capable de faire vivre, échanger avec des petites variations soir par soir. Et je trouve qu'il fait un secret travail à aider l'émotion sur scène.
2: C'est vrai, je confirme.
0: Tous les deux, vous êtes incroyables sur scène, mais je pensais pas qu'il y avait une part d'improvisation de sa part. Il vous suit, en fait. C'est ça?
1: Ah oui, il suit
0: Catherine.
1: Il improvise, il a des grilles, comme disons pour tous les grands comiques. Il y a un canevas et il change chaque soir aussi.
0: Est-ce que ça vous donne, cette aventure, envie de remonter sur scène ensemble, puisque c'est là qu'a commencé votre histoire dans une comédie musicale, Catherine Ringer, Mauro Gioia?
2: Tu m'avais invité aussi à chanter Nino Rota.
1: C'est vrai.
0: Ah oui, magnifique.
1: C'est vrai, c'était chouette. On avait fait un spectacle ensemble sur les chansons de Nino Rota et on avait même sorti un album sur ça et qui sait, peut-être.
2: Et qu'est-ce qu'on pourrait refaire d'autre? Oui, pourquoi pas.
0: Ah, j'ai une idée.
2: Oui.
0: J'essaye?
2: Ouais.
0: Ok. Parce qu'on a parlé des conteurs, des conteuses. Elle était conteuse aussi, Alice Mendelssohn. Oui. Et vous nous avez parlé de Pascal Quéré, ce conteur qui vous a parlé des poèmes d'Alice. Et en fait, je me suis dit, mais vous aussi, en fait, les chansons des Rita Mitsouko, qui sont des contes, des histoires, où vous présentez les personnages et vous racontez un peu leur pérégrination. Eh ben, il y en a quelques-unes. Il y a les histoires d'A, par exemple. Alors, comme on a tous envie de savoir pourquoi Hector est mort, je me disais que vous pourriez faire une comédie musicale des histoires d'A, moi.
2: Ah, c'est
0: avec
2: bon.
0: Chaque couple.
2: Oui.
0: Et non, mais ce serait génial. Moi, franchement, voilà. C'est mon petit vœu 2026. Mais franchement, moi, je les aime tous. Ce pauvre Hector, quand même, on veut l'aider.
2: Il a fait une fugue.
0: Bah oui, il voulait retrouver Gertrude.
2: Oui. Il est mort.
0: Ah bah oui.
2: Mais c'est vrai, de quoi est-il mort?
0: Bah, c'est ça, on ne sait pas. Donc voilà. Écoutez, si on se revoit pour ça, pourquoi pas, pour autre chose, évidemment, toujours.

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6: Bonsoir à tous les deux.
7: Bonsoir.
6: Bienvenue dans Décibel. Félicitations pour la sortie de ce film.
7: Merci.
6: Fursi, né libre. C'est votre deuxième long métrage, Abdel Malik. Et donc, je le disais, concomitamment, je n'ai pas souvent l'occasion de dire ce mot, il y a la sortie d'un album. J'ai casé un mot compliqué devant Abdel Malik. Je suis contente. Il y a la sortie de l'album inspiré du film. Il ne s'agit pas de la bande originale, mais bien de morceaux originaux inspirés par le film. Et ça s'appelle Fursi, Héritage. Et ça, c'est un album que vous avez conçu tous les deux, Abdel Malik et Matteo Falcon. Alors, avant de parler du disque, il faut parler du film. On vous a beaucoup vu, Abdel Malik, dans les médias également. Et c'était très chouette sur les réseaux sociaux, parler de l'histoire de ce film. Je suis sûre que vous pouvez me faire un pitch en une phrase.
7: En une phrase, je sais pas, mais en tout cas, on est au 19e siècle. Un esclave, ou en tout cas quelqu'un qui est supposé comme tel et qui a appris à lire en cachette, découvre lorsque sa mère meurt qu'elle cachait des documents. Il lit ces documents et en fait, dans ces documents, il y a un acte d'affranchissement. Elle est libre. Si elle est libre, lui est libre. Donc il prend ses documents, il va au tribunal et il porte plainte contre son maître et commence pour lui 30 ans de galère.
6: 30 années où il a montré qu'il était né libre, Fursi, né libre, c'est le nom de ce film. Et voilà, ça raconte, donc oui, l'esclavage, mais aussi l'histoire de l'abolition de l'esclavage en France, qui a été, oui, un long parcours en plusieurs étapes. Il y a dans ce film beaucoup de colère, beaucoup d'espoir aussi. Et je pense pour beaucoup de gens, qui ne connaissait pas cette histoire, et c'est mon cas, pourtant je suis allée à l'école, je suis même allée à l'université après, je ne connaissais pas cette histoire-là, je savais bien que l'esclavage avait existé, mais il est vrai que l'éducation nationale insiste pas tellement sur le thème, premièrement, et deuxièmement, pour moi, l'esclavage, c'était les États-Unis, les plantations, la case de l'oncle Tom. Et là, en fait, dans ce film, et en découvrant l'histoire de Fursi, on se rend compte qu'en fait, il y a beaucoup de Français qui étaient esclavagistes. C'est évidemment, voilà, c'est pas un film qui veut donner des leçons, mais quand même, ça donne à savoir quelque chose qui est pas évident pour tout le monde.
7: Bien sûr, mais il y avait pas juste des esclavagistes en France. Non, la France a été un pays esclavagiste, comme l'Europe a été la France a été un grand pays esclavagiste et l'Europe un grand continent esclavagiste. Et la réalité, c'est juste de dire que sans demander à qui que ce soit. Que qui que ce soit, on n'est pas dans une histoire de repentance ou quoi que ce soit. On est dans l'idée de dire que, à un moment donné, si on a vraiment envie de faire peuple, si on a véritablement envie de faire nation, on doit être capable de déposer nos sacs de douleur et d'avancer véritablement tous ensemble. Et pour ça, on doit regarder même notre histoire la plus obscure. On doit la regarder droit dans les yeux et avancer. Et c'est ça qui est fondamental. Et vous avez dit quelque chose aussi. C'est pas un film sur l'esclavage. Précisément, c'est un film sur l'abolition de l'esclavage. Et ça change tout parce que on explique d'abord que dans une société de droit, quand le droit prime, quand la justice prime, même quand on est dans une société esclavagiste, j'ai envie de dire, de proche en proche, de jurisprudence en jurisprudence, nous voilà aujourd'hui. Et il y a eu l'abolition. Donc c'est important, on parle de ce parcours. Et finalement, c'est une lettre d'amour à nos principes. Les principes qui font qu'on peut avancer véritablement tous positivement ensemble. Voilà.
6: Et oui, parce que si on ne sait pas d'où on vient, on ne peut pas tellement savoir où on va. Ouais. Et autre principe très important, pas de justice, pas de paix.

0: Mekwanon, Abdelmalik et Matteo Falcon avec Pete Bacardi, Soprano, Youssoupha, Juste Chani et Culture. Oui, rien que ça, les amis. Ça, c'est la première chanson de Fursi, Héritage, qui a été dévoilée. Alors, la bonne idée que vous avez eue, tous les deux, c'est de dire, on va donc concevoir cet album en faisant voir le film, en faisant connaître l'histoire du film, l'histoire de Fursi, à tout un tas de rappeurs, plus, je mets des énormes guillemets, à l'ancienne de notre génération, et d'autres plus jeunes, et ensuite leur demander d'écrire un passage, plusieurs passages, plusieurs couplets, avec leur réaction, en fait, à cette histoire. Ça, c'est une super bonne idée. Comment ça s'est passé?
1: Ben, en fait, Matteo et moi, au départ, on a eu l'idée de créer un groupe AMF, Abdelmalik et Matteo Falcon. Et ensuite, l'idée, c'était de travailler sur ce thème et de, j'ai envie de dire, les rappeuses, les rappeurs qu'on aime, les rassembler et aussi faire d'une certaine manière cette idée de transmission, cette idée de lien générationnel. Et surtout dire aussi que comment la musique répondait au film. Et de dire qu'il y a différents médiums pour finalement parler de la même chose, quelque chose qui nous unit, quelque chose qui et dire qu'on est unis et qu'on avance ensemble, c'est pas cucu les petits oiseaux, c'est juste le fait de dire qu'on peut regarder notre réalité, on peut être la plus dure même, mais on peut être vraiment dans cette démarche d'écriture comme et du rap finalement comme langage de l'universel en parallèle au cinéma qui est un miroir d'humanité.
0: Ouais. Ouais. Et qu'on peut donc avec de la musique de 2026 dire ce que nous fait cette histoire de 1817.
1: Ouais.
0: Ça aussi c'est important. Alors je le disais, oui, le casting il est très divers et à la fois j'ai l'impression qu'on pourrait résumer votre démarche à tous les deux avec cette phrase de Calbo qui prétend faire du rap sans prendre position. Il y a évidemment beaucoup d'artistes rap aujourd'hui qui ont du succès en faisant des titres qui parlent pas forcément de l'actualité ou de la société, plutôt des choses légères, etc. Là, vous les avez tous mis dans le bain en disant on va parler des vraies choses. Comment ça s'est passé notamment avec les plus jeunes?
1: C'est vrai, et parmi les plus jeunes, il y en a même un que je dirais pas, mais à un moment donné, il me dit « Ah, c'est marrant, on parle de quelque chose qui fait sens. »
0: Wow.
1: Et ça, et on s'est regardé, on était avec Pete, et t'étais là aussi.
2: Ouais.
1: On était en studio, il y avait Pete Bacardi, Matteo et moi. Et on s'est regardé, on a fait waouh. Et c'est ça qui est intéressant. C'est-à-dire que nous, on a grandi comme ça. On a grandi avec, finalement, du rap qui est de la poésie, engagée, qui est en phase avec le réel, qui est en phase avec nos préoccupations, qui dit quelque chose sur le réel.
0: On disait le rap
1: sur
0: conscient.
1: L'état du monde. Le
2: ouais.
1: rap conscient.
2: Ouais, on disait ça avant.
1: Ouais.
2: Avant, on disait ça.
1: Ouais. Et vas-y, continue.
2: C'était l'idée, c'était aussi de justement de transmettre en fait, de faire ce travail de transmission et de faire partager ça à toutes les générations en fait.
1: Ouais, c'est-à-dire que les rappeurs plus jeunes puissent voir notre manière de faire et que nous aussi on puisse se nourrir de leur énergie et de ce partage. Parce qu'encore une fois, il faut jamais oublier, nous sommes la France. Nous sommes le pays des existentialistes, des surréalistes. Nous sommes les pays des artistes qui se mettent ensemble et qui décident de faire, dire les choses ensemble, qui se nourrissent les uns les autres et tout. Et nous, le rap, le hip-hop en France, on s'inscrit directement dans cette tradition-là. Et ce que vous disiez tout à l'heure avec le rap aujourd'hui où certains artistes ne sont pas nécessairement dans cette démarche-là, mais ça aussi, ça fait partie de, de la diversité du rap. Le rap, c'est pas monolithique, comme disait Akhenaton. Le rap, c'est une pluie de météores. Et c'est en ce sens-là où c'est important. Et puis, puisque vous le citiez tout à l'heure, et c'est important de le dire, on tient à rendre hommage à Calbo. Lino est dans l'album également avec nous. Calbo, qui l'autre moitié d'Arsenic, ce rappeur incroyable, avec cette plume incroyable, avec cette voix incroyable, avec cette présence incroyable, qui était un être de lumière, qui était toujours dans une démarche rassembleuse, qui nous a quittés récemment. On lui rend hommage. Et cet album aussi, c'est un hommage rendu à cet acteur central de la culture hip-hop.
0: C'est drôle parce que dans le clip de la chanson qui est Sine qua non, qui est la première chanson que vous avez dévoilée, le fameux pas de justice, pas de paix, on voit que vous travaillez même différemment. Certains travaillent en lisant leur texte sur un iPhone, d'autres sur des copies doubles grand carreau. Ouais. Je ne dénonce personne, mais Abdelmalik, vous bouffez du papier.
1: Nous, on est à l'ancienne.
2: À l'ancienne,
1: avec,
2: ouais.
1: Hein,
2: Il y en a qui sont à l'ancienne et d'autres. C'est comme ça.
1: C'est vraiment c'est un marqueur générationnel.
0: Oui.
1: C'est-à-dire, on voit directement.
0: Ceux qui ont écrit dans notes.
1: Exactement.
0: Ceux qui ont sorti une plume.
1: Et ceux qui sortent la plume, la trousse. Avec, avec
0: le quatre couleurs et tout.
1: Ah, bien sûr, évidemment. Ça, c'est nous. Ça c'est Mathéo et moi. On est comme ça.
0: Les grands albums de bandes comme ça, dans le rap, et encore plus lié à un film, évidemment, ça fait penser à La Haine en 1995, donc 30 ans avant. Les musiques inspirées de La Haine et cet album sur lequel on retrouvait Aya, MC Solar, le Ministère Amer.
1: Qui sont avec nous encore.
0: Exactement, ouais, qui font le pont entre les deux.
1: Ouais.
0: Ça a été une influence pour vous, en tout cas, de vous dire, mais oui, mon film, je vais peut-être pas mettre des morceaux de rap dans Fursi, Né Libre, parce que c'est un film qui est à une époque où, voilà, ce serait vraiment très, très décalé. Vous auriez pu vous permettre, mais vous avez pas fait ce choix-là. Mais de vous dire, je vais faire un album à côté, avec.
1: Mais le La Haine, ça reste une référence absolue. Dans ce que le film a été, ce qu'il a représenté, ce qu'il continue à représenter, ce qu'il a été, et même dans sa forme, comment il a été fait. Et forcément, on y a pensé. Mais nous, ce qui nous intéressait aussi, c'était surtout que Mathéo et moi, on officialise un groupe. C'est ça qui nous intéressait au départ. Et parce qu'on est dans un état d'esprit et connecter tous ces artistes qui sont dans le même état d'esprit que nous. Et donc, il y avait ça aussi. Et puis, nous, on a quelque chose de qui est important, qui nous tient à cœur, c'est cette idée de transmission et de, comment dirais-je, de lien générationnel. Ça, c'est un truc important parce qu'encore une fois, on vit quand même dans une époque où le jeunisme prime, l'immédiateté prime. Enfin, on est dans des pensées comme ça un peu. Et l'idée, c'était aussi de deux choses. D'abord, de rendre hommage à la. Et le film parle de ça aussi, finalement, avec la manière dont Fursi, finalement, appréhende son histoire. C'est aussi de rendre hommage au temps long, de rendre hommage à l'intelligence, c'est-à-dire l'éducation, le savoir, la culture comme moyen de transcender sa condition, et puis rendre hommage aux poètes et aux artistes qui sont finalement les fers de lance, j'ai envie de dire, des changements sociétaux, en tout cas des changements profonds sociétaux. Ça a toujours été accompagné par une musique ou de la poésie. Donc ça, MF et moi, Mathéo et moi, c'est des choses qui nous tiennent à cœur. Voilà.
0: Alors je vais citer les acteurs du film. Il y a celui qui joue Fursi, donc cet esclave qui se rend compte qu'en fait il est libre et qui va se battre pendant 30 ans pour obtenir, officialiser, tamponner cette liberté là. Il s'appelle Makita Samba, voilà celui qui joue Fursi. On a Romain Duris, Anna Girardot, Vincent Macaigne qui joue un rôle terrible. C'est le rôle du maître de Fursi, qui à la fois est dégoulinant d'un amour fin pour lui, comme on aurait un peu pour un animal domestique. C'est ma petite chose, reste avec moi, t'es mieux avec moi. Il y a des scènes terribles, mais vraiment bravo à Vincent Macaigne parce qu'il fallait y aller sur ce rôle. Voilà, il y a Frédéric Pierrot, Micha Lescaut, André Marcon, Moussa Mansali, Sams donc, qui joue Brabant. Il y a Lilia Kébédé, François Sureau, Philippe Torreton aussi. Enfin, c'est un très très beau, très très beau casting.
1: Merci beaucoup.
0: Voilà, le film est sorti et je vous recommande évidemment d'aller le voir. Alors, quelle est la réaction de tout un chacun, en général, et d'un artiste en particulier, quand il découvre l'histoire de Fursi? Oui, dans l'histoire française, il y a l'histoire d'un esclave qui, en fait, était libre et à qui on a fait des misères pendant 30 ans pour accepter, officialiser ceci. La réponse, ça peut être la colère, la furie. Oh.

0: au centre du film, il y a aussi la loi, le code noir. C'était toute une série de lois, de décrets qui pouvaient faciliter et rendre possible l'esclavage, l'esclavagisme. Ça donne des moments incroyables dans le tribunal où quelqu'un regarde Fursy en disant « Enfin, c'est pas un homme, il est noir, c'est un esclave, c'est un meuble. » Le code noir n'a jamais été abrogé. Évidemment, et heureusement, l'esclavage est aboli.
1: Bien sûr.
0: Mais le code noir n'a jamais été abrogé, pourquoi? Par manque de temps? Parce que est-ce que ce serait important de l'abroger?
1: Ben, d'abord, ça nous dit quelque chose de profond sur nous-mêmes. Vous savez, moi, j'aime bien donner l'image de pour moi, le peuple français est une famille symbolique. Et dans les familles, il y a deux manières. Des fois, on a des secrets de famille. Il y a deux manières de les traiter. Ou bien on les affronte, on regarde ça droit dans les yeux, et puis c'est difficile, mais on affronte ça tous ensemble. Ou bien on est dans le déni, on cache. Et quand on est dans le déni, sous le tapis, et quand on met ça sous le tapis, dans le déni, on cache, ça finit toujours par nous exploser au visage, mais de manière violentissime. Donc c'est en ce sens-là où il est important d'abroger à valeur symbolique, mais d'abroger véritablement et officiellement le code noir. Et dans ce sens-là, on a le sentiment que le film qu'on fait, c'est un peu plus qu'un film. L'album qu'on fait, c'est un peu plus qu'un album. Mais en tout état de cause, j'ai écrit une lettre à la présidente de l'Assemblée nationale.
0: Yael Braun-Pivet.
1: Exactement. Pour précisément qu'on remette ce sujet à l'ordre du jour. Il y a deux députés guadeloupéens qui avaient déjà signalé ça déjà à l'époque de Bayrou, lorsque Bayrou était Premier ministre. Et l'idée, hier, on a fait une projection à des députés. Et l'idée, c'est de mettre ça à l'ordre du jour pour que précisément, officiellement, on abroge le code noir. Et officiellement l'abroger, ça voudra dire aussi symboliquement comment fonctionne notre société, où elle va. Le fait de reconnaître et de faire en sorte qu'on ait un futur meilleur, en fait. Et ça, c'est important. Tout simplement, le faire, c'est être à la hauteur de notre identité française. C'est être à la hauteur de nos principes et de nos valeurs, finalement. C'est être à la hauteur de notre humanité.
0: Et oui, parce que les symboles aussi sont importants en la matière. Plus que symbolique aussi, le fait que le film soit sorti avant l'Hexagone, dans les territoires ultramarins.
1: Complètement. Pour nous, c'était important. Le film a été à moitié tourné en France hexagonale et l'autre partie, à La Réunion. Et donc pour nous, c'était important que le film sorte d'abord à La Réunion. Il est sorti le 3 décembre à La Réunion. J'ai fait de nombreuses avant-premières auprès du public, un public nombreux, émouvant, enfin auprès des scolaires également. Et il est sorti ensuite en Martinique, en Guadeloupe et en Guyane le 12 décembre. Et pareil, j'ai fait des avant-premières fabuleuses, auprès des rencontres avec des scolaires. Enfin, c'était bouleversant. On a vécu quelque chose de bouleversant. Et à la suite de ça, ça a été déjà, et c'est, ça continue à être un succès énorme en France ultramarine. Et pour nous, c'est important parce que la France est composée de différents peuples. Il y a le peuple basque, breton, alsacien, etc. Mais il y a aussi le peuple réunionnais, il y a le peuple martiniquais, guadeloupéen. Et mettre en lumière les singularités qui forment la communauté nationale, les différents peuples qui forment la communauté nationale, c'est de dire, on reconnaît vos singularités et ensemble, on travaille à l'harmonie parce que nous sommes une, nous sommes un.
0: Abdel Malik, quand je regarde votre CV, je me dis, waouh, c'est incroyable, en vous accueillant tout à l'heure, je disais, oui, chevalier de la Légion d'honneur, mais vous êtes aussi officier des arts et lettres, lauréat du prix Raoul Breton, celui de l'Académie Charles Cros, le prix Constantin, 4 victoires de la musique, bref, beaucoup de récompenses, et à la fois, je me demande, et Matteo Falcone m'en sera témoin, est-ce que finalement, les gens qui se lèvent à la fin du film, à la fin de Fursy, ce film qui est sorti hier, est-ce que ça ne vous apporte pas encore plus de fierté que ces titres honorifiques?
1: Non, les titres, vous l'avez dit, titres honorifiques, ça veut dire finalement ça fait partie d'un décorum. Et il ne faut pas confondre la vraie vie et le décorum. Et on disait tout à l'heure du cinéma qui est un peu plus que du cinéma, ou de la musique qui est un peu plus que de la musique. En fait, l'idée, c'est de dire que comment on va comprendre qu'on est responsable les uns les autres. Comment l'endroit où on se trouve, la position dans laquelle on se trouve, on va aider au bien commun, collectif. Comment on va ramener, j'ai envie de dire, d'une certaine manière, comment on va parler et magnifier les trains qui arrivent à l'heure, au lieu de parler toujours de ceux qui arrivent en retard. Comment on va avancer et se dire, ok, maintenant on va arrêter un peu les bêtises et soyons ensemble, avançons ensemble. Soyons à la hauteur de notre pays, soyons à la hauteur de nos principes. Et ça, pour moi, c'est fondamental. Et finalement, c'est ça qui compte.
0: Vous préoccupe beaucoup, ce vivre ensemble, enfin, ce vivre ensemble, la difficulté qu'on peut avoir en France à vivre ensemble, alors que finalement, on n'est pas dans de si mauvaises conditions par rapport à d'autres pays.
1: Bien sûr. Non, mais on vit ensemble. J'ai envie de dire, on est là les uns à côté des autres. On vit ensemble. Mais la problématique, c'est pas juste vivre ensemble. C'est le bien vivre ensemble. Et au-delà du bien vivre ensemble, c'est la capacité de faire ensemble. Parce que lorsqu'on fait ensemble, on apprend à se respecter, on apprend à se connaître. Pourquoi j'attache tant d'importance à cette idée du collectif ? C'est que lorsqu'on fait un album comme Fursi Héritage, on se retrouve tous en studio et on est là, il y a des gens qu'on connaît plus, d'autres qu'on connaît un peu moins, et puis on découvre cette dextérité, on trouve cette générosité, et tout d'un coup, parce qu'on a fait ensemble, on se respecte et on avance ensemble. Et pareil pour un film. Quand on travaille sur un film, c'est finalement la communauté nationale ou la France en petit. Et si on arrive finalement à créer de l'harmonie là-dedans, et si on arrive à positivement construire tous ensemble à ce niveau-là, ça veut dire qu'on peut le faire aussi d'un autre point de vue, d'un point de vue macro. Si on arrive à ce niveau-là, eh ben ça veut dire qu'on peut arriver aussi à d'autres niveaux. Et c'est ça qui est important. Et moi, mon idée, c'est de dire peut-être quand tout sera fini, parce que la finitude, ça existe, c'est de se dire ben peut-être que j'aurais pas été parfaitement inutile, que peut-être j'ai servi à quelque chose.
0: Moi, je crois que oui. Vous êtes d'accord, Mathéo ?
2: Ouais, tout à fait. Non, mais c'est bien parce que cet esprit de fédérer autour de valeurs, je trouve que des valeurs qui nous sont communes, je trouve que c'est essentiel. Vraiment.
0: Très important. Citons, s'il vous plaît, Bilal Al-Aswad, qui est votre frère, ouais. Abdelmalik, ouais. Qui a composé la musique qui est dans le film, Fursi Héritage, le score, mais également les musiques de AMF.
1: Ouais, il a composé...
0: Et de Fursi Héritage.
1: Ouais, Bilal, c'est un artiste extraordinaire, c'est-à-dire autant il a fait le score, enfin tout ce travail musical sur le film.
0: La musique classique.
1: La musique classique, avec, et autant il a fait tout ce travail sur l'album, c'est lui qui compose. Et lui aussi, il nous dit quelque chose. Il nous dit que pendant longtemps, on a parlé des compositeurs hip-hop comme juste des beatmakers, des gens qui se mettent et qui font un truc et que c'est pas... Non, ce sont...
0: D'ailleurs, on dit pas la musique, on dit c'est une prod.
1: C'est une prod. Mais en fait,
0: c'est de la musique.
1: C'est de la musique. Ouais. Et c'est des artistes à part entière qui ont aussi une puissance, une ambition esthétique. Et Bilal, c'est ça. Mais je tiens aussi à souligner qu'il y a un morceau dans l'album, celui des Ministères Hammer, qui est fait par le grand Jimmy Finger. C'est le seul morceau que Bilal n'a pas fait dans l'album, et c'est important de citer Jimmy Finger parce que lui aussi, c'est lui c'est une légende. C'est lui qui a fait toute la musique du secteur A, qui a fait tout ce travail à la fois d'Arsenic, Doc Gynéco, aussi une partie. Enfin, c'est une grande figure, et donc voilà. Et pour nous, c'est important de rendre hommage aussi à ces grands artistes d'un point de vue général. Encore une fois, nous sommes la France, et la France, dans notre histoire, il y a des artistes, des grands artistes fabuleux qui sont inspirants, et Jimmy Finger est de ceux-là aussi.
0: Fursi Héritage, l'album est dispo.

0: Le diable instaure la peur.
1: Allez voir Fursi, Né libre, un film d'Abdel Malik avec Makita Samba, Romain Duris, Anna Girardot, Vincent Macaigne. Ça commence à La Réunion en 1817. Cet esclave qui avait appris à lire en cachette et qui découvre qu'en fait il est libre puisque sa mère était libre, et son combat de 30 ans, c'est l'histoire de l'abolition de l'esclavage en France. C'est vraiment un grand film. Et l'album qui l'accompagne, Fursi Héritage, premier album officiel donc de votre groupe, Abdel Malik, Matteo Falcon, AMF. Envie d'un concert, envie d'un album, envie de quelque chose, messieurs, pour finir?
2: Il y a des choses qui arrivent en termes de concert. Mais ce qui est sûr, c'est que on va voir selon des événements et tout, mais il y a l'album de Matteo Falcon qui, lui, prépare son album aussi à lui tout seul.
3: Oui,
2: et, donc voilà.
1: Mais à l'iPhone ou aux feuilles A4 grand carreau?
3: Je suis plus comme Malik, j'écris sur du papier.
1: Ah, d'accord.
2: On est à l'ancienne, l'ancienne école. Mais donc voilà, donc plein de projets. Et puis aussi, vous aviez parlé de Gibraltar en début d'émission.
1: Oui.
2: C'est les 20 ans de Gibraltar et on va partir sur la route pour faire un album, lapsus non révélateur, pour faire une tournée, mais où j'interpréterai que les morceaux de Gibraltar, de l'album Gibraltar. Bon, évidemment, il y aura Matteo Falcon qui, lui, avec précisément ouvrira, mais voilà. Il y a cette idée aussi, encore une fois, de dire à quel point la musique est un lien. De dire à quel point la musique embrasse, j'ai envie de dire, toutes les parties de notre être, à la fois notre cœur, mais aussi notre intellect. Voilà.
1: On fera pas mieux. Moi, je dis, on arrête là. Abdel Malik, merci.
2: Merci de nous avoir reçus.
1: Matteo Falcon, merci beaucoup.
3: Merci beaucoup. Merci.
1: À bientôt. Allez voir Fursi, Né libre. Écoutez, Fursi, Héritage, vraiment, je vous le recommande.

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4: Bonjour, bonjour, j'espère que tout va bien chez vous. Alors que vous soyez en vacances, au travail ou à la maison, la prochaine heure est là pour vous donner le sourire et vous changer les idées. Aujourd'hui, Valérie Damido et Eric Bastien sont avec des candidats plus sympas les uns que les autres. Laetitia, qui n'écoute pas son mari. Adam, un fan de Dorothée. Mais aussi Thomas, qui rêve d'être une torche humaine, pourquoi pas. Et Karine, qui veut que sa maison soit rangée tout le temps au cas où. Mais au cas où quoi ? Réponse avant 13h et juste après Rick Astley sur votre radio ici.
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0: Le plus grand succès de Rick Astley qui nous ramène à la fin des années 80, Never Gonna Give You Up sur votre radio ici. Alors en novembre dernier, c'est Laetitia d'ici La Rochelle qui jouait avec nous. Laetitia qui a un petit défaut qui rappelle à Valérie que son mari a le même. Et puis il y avait aussi Vincent d'ici Normandie, un pro des desserts qui a donné envie à Éric Bastien et qui peut peut-être vous inspirer pour midi ou ce soir.
1: Alors Laetitia, là. Elle a une autre manie qui énerve un peu son mari, notre Laetitia. Il paraît, hein, c'est ton mari qui nous a raconté ça, mon petit chat, hein, Mathieu, hein, il nous a dit que quand tu lui poses une question, il répond, tu dis ok, mais 5 minutes après, tu reposes la même question, parce que t'as pas écouté, c'est vrai ou pas cette histoire?
2: C'est vrai.
1: Ah, voilà. Mais en fait, t'écoutes pas ce qu'il te dit ou qu'est-ce qui se passe?
2: Si, j'entends sur le coup, et puis après, oui, en fait, c'est que je fais souvent autre chose en même temps, donc voilà.
1: C'est-à-dire que tu fais semblant d'écouter, mais tu n'écoutes pas ton pauvre mari, quoi.
2: Bah si, quand même, mais voilà.
1: Voilà. J'en connais un qui est comme ça. Mon mari, c'est l'inverse. Moi, je parle et il fait ouais, et il n'entend pas. C'est les gens qui, je pense, ont un problème, qui se pensent supérieurs à nous. Voilà, c'est tout ce que j'ai à dire.
3: Tellement solidaire avec votre
1: Mathieu, je compatis avec toi. Alors. Tu as un autre truc que tu rêverais d'avoir. Il y a des gens, leur super pouvoir, ça serait d'être invisible, de gagner au loto, de... Non. Notre Laetitia, elle, son super pouvoir, ça serait que la maison soit toujours bien rangée et propre. Voilà.
3: Oui, pour les cambrioleurs. Parce qu'elle en a peur.
1: Mais qu'est-ce que c'est que ce super pouvoir? C'est pas un super pouvoir, ça.
2: Ben si, parce que comme ça, je peux faire autre chose que ranger la maison et faire le ménage, la lessive. Je peux aller balader, dépenser, voilà.
1: Mais tu sais que ça, tu peux le faire sans pouvoir magique. Il suffit de le décider, tu sais.
2: Oui, c'est vrai.
1: C'est une question de choix, mon petit chaton. Tu regardes le truc et puis tu te dis, hey, tu sais quoi, je le ferai plus tard. Et puis tu, hop là.
3: Laetitia, il paraît que tu aimes bien ranger ta maison. Je repose la question parce que vous avez dit au bout de 5 minutes, elle a oublié. Donc,
2: c'est vrai.
3: Voilà.
1: Bon, ma petite sorcière bien-aimée, nous allons tout de suite essayer de marquer davantage de points. C'est la question à 3 points, c'est la question à choix multiple.
3: Davantage, c'est le mot. Hein.
1: Alors, je pose la question, je te fais des propositions à mon top chrono. T'as 10 secondes pour me donner ta proposition. Tiens, je te mets un petit Billy the Kick.
4: Mangez-moi.
1: Voilà. Alors, nous n'allons pas parler de champignons hallucinogènes, nous allons parler de chaîne alimentaire. Laetitia, le cycle de la chaîne alimentaire commence par les herbivores, les prédateurs, les plantes. Éric Bastien.
3: Oui, bien sûr.
1: Top chrono, 10 secondes. La chaîne alimentaire commence par herbivores, prédateurs, plantes. Éric Bastien.
2: Prédateur.
1: Et non. La chaîne alimentaire commence par les plantes. Grâce à la photosynthèse, elle transforme la lumière du soleil, l'eau et le dioxyde de carbone en matière organique. Ça sert ensuite de nourriture aux herbivores qui nourrissent à leur tour les carnivores et ainsi de suite. Bon, pas de points, mais voilà, maintenant tu sais.
3: Dire que vous lui avez dit tout ça il y a 5 minutes et qu'elle l'a déjà oublié, elle aurait pu vous répondre sans problème. Vincent, ah notre Vincent, à Conches-en-Ouche, avec tous les Conchois dans l'heure, qu'on salue. Alors Vincent, il travaille dans les services d'eau potable, on l'a dit, il n'aime pas trop le bricolage, c'est un grand sportif. Il fait aussi de la cuisine. Hein. Enfin, ta femme est visiblement un peu meilleure que toi.
5: Ma femme est sur les plats salés.
3: Ah.
5: Effectivement, plus régulière, bien meilleure. Et moi, sur le sucré. Moi.
3: Ah, alors vas-y, fais-moi un petit peu rêver là. Qu'est-ce que tu pourrais nous proposer comme petit dessert sympa ce midi?
5: Oh, bah, les petits classiques voilà, de tous les jours, on va dire. Les petits gâteaux fondants au chocolat, les gâteaux aux noisettes. J'adore les noisettes. Donc, voilà. Après, là, on arrive sur les bûches de Noël.
3: Mais oui.
5: Traditionnelles, crème au beurre, mais pas trop lourdes. Juste ce qu'il faut de crème. Avec une génoise bien légère. Ça descend tout seul après le gros repas de fête.
3: Oui, bah oui, c'est sûr. Après, avec la petite verveine citronnée, ça descend tout seul.
1: Avec
3: hein,
1: la verveine citronnée au whisky.
3: Voilà. Non, mais il a des arbres qui donnent des pommes, donc du coup, c'est aussi pour ça qu'il fait plein de desserts.
5: Ah oui, c'est vrai que le crumble aux pommes, pomme poire, c'est traditionnel.
1: J'aime bien quand tu dis Il a des arbres qui donnent des pommes. Ben ça oui. s'appelle comment les oui. arbres qui donnent des pommes?
3: Des pommiers.
1: Voilà.
3: Voilà. Le Paris-Brest, le tiramisu, grâce au tiramissier, bien sûr, qui donne le tiramisu, l'arbre le plus connu. Et puis la forêt noire. Et alors là, Valérie va être contente parce que tu aimes la moto.
1: Ouais, Johnny.
3: Et on salue ta candidate.
6: La tia.
3: Voilà.

0: chanson, un des derniers titres de Céline Dion, écrit et composé par Jean-Jacques Goldman dans la playlist d'ici. Comment un éléphant peut amener à la suspension d'un permis de conduire? C'est ce que nous explique maintenant Frédéric d'ici Touraine. Quant à Zoé d'ici Orléans, elle raconte à Valérie Damidot et Eric Bastien son dernier séjour au ski. Et elle s'en souvient bien sur votre radio ici.
1: Alors Frédéric Petit, paraît qu'il t'est arrivé une histoire un peu rigolote. T'es allé à Thoiry avec tes parents et là t'as vu un éléphant s'asseoir sur la voiture de devant.
2: C'est un parc animalier, hein, Thoiry.
1: Oh my god. Et donc, comme ça, il s'est approché de la voiture et pof, il s'est assis.
3: Ouais, deux voitures devant. Et c'est une image qui m'est restée pendant très longtemps. C'était pendant les années 70, tu vois. C'est une image qui m'est restée et mes parents étaient... Et puis un jour, ils ont décidé d'aller là-bas. Et puis, le guest, une deux chevaux. Il s'est assis sur une deux chevaux.
1: Oh, bah il a pas du, il a eu de la chance de repartir parce que fesses de l'éléphant. Et alors, il paraît que plus tard, t'as entendu cette histoire racontée par le propriétaire de Thoiry, hein, le vicomte de la Panouse.
2: Bien sûr, le vicomte.
1: Et donc, ça t'a fait beaucoup rire parce que toi, tu l'as vécu en direct, ce truc.
3: Alors, je me suis posé la question de savoir si c'était pas que c'était arrivé une autre fois. Vu le nombre de personnes qui passent, ça peut être arrivé aussi. Et le mec, il a été arrêté par les flics. Et les flics l'ont pris, ont dit mais vous déconnez, ils l'ont fait souffler. Et le gars, il avait bu un canon en déclarant faisant la déclaration pour l'assurance chez le compte de la Palouse. Et puis, il a perdu son permis.
1: Ah bah super, bah voilà, on dit qu'on a un éléphant qui s'assoit et on perd son permis. Bon,
2: ah, ça change des chevreuils. Hein.
1: Ça change des chevreuils. Alors Frédéric, on va essayer...
3: Les sangliers
1: aussi. On va essayer de marquer des points. Tu n'en as qu'un, je te propose d'en marquer 5 d'un coup. Alors attention, écoute bien la question. Dans quelle célèbre série télé les braqueurs portent une combinaison rouge et un masque de Salvador Dali? Dans quelle célèbre série télé les braqueurs portent une combinaison rouge et un masque de Salvador Dali? Top chrono, 10 secondes. Fredo? Fredo?
3: Aucune idée.
1: Aucune idée. Eh bien, c'était la Casa de Papel.
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1: La la la la la la la la la la la la la la. Et oui, Bella Ciao, ils ont remis cette chanson un peu à la mode.
2: Oui.
1: Bravo la Casa de Papel, avec un braquage exceptionnel, comme on aime en voir plus souvent à la télé.
2: Voilà.
1: Alors, bah, pas de point.
2: Mais non. Zoé, est-ce que tu l'avais? Tu connaissais la Casa de Papel?
5: Oui.
2: Ouais, tu l'avais.
1: Bien sûr.
2: J'espère que tu auras la réponse à la question qui va arriver dans un instant. Chloé, Zoé, je ne sais pas pourquoi je dis Chloé. Zoé, donc ici Orléans. Notre Zoé, voilà, qui est active pour, on l'a dit, hein, notamment le Canitrail. Tu as déjà fait la figuration aussi dans un clip. C'était quoi? C'était quelle chanson?
5: On s'était pas du tout connu, hein. C'était quelqu'un qui est venu vers chez moi et qui voulait des figurants.
2: Non, mais c'est bien. Tu as 29 ans, donc bientôt 30 ans, t'as un rêve. Hein. Pour tes 30 ans, t'aimerais aller là. Et c'est où là? Où tu veux aller?
5: La Guadeloupe.
2: La Guadeloupe. Et pourquoi? Qu'est-ce qui t'attire? Qu'est-ce qui fait que voilà, les 30 ans, tu voulais passer là-bas?
5: Bah, ça fait quelques années que je voulais y aller et pour l'instant, bah, j'ai pas eu l'occasion, mais voilà, j'aimerais bien y aller pour mon anniversaire. Enfin, l'année de mon anniversaire.
2: Bah, je te le souhaite. On va quitter le soleil pour un autre soleil.

0: D'hiver, Zoé, elle n'a pas vraiment de bol au sport d'hiver. Elle y a été il y a quelques années avec une copine. Tu t'es retrouvée sur une piste et qu'est-ce qui s'est passé?
1: Bah, j'étais tétanisée.
0: Ah, tétanisée, t'es arrivée. Alors, pourquoi t'es partie au ski?
1: J'ai pas réussi. Bah, parce que ça faisait longtemps que j'avais pas été et puis j'avais envie.
0: Ouais.
1: Et ça faisait longtemps, voilà, comme je dis, ça faisait longtemps que j'ai pas été. Et en fait, j'avais pas du tout. Normalement, c'est une piste verte, hein, mais
0: oui,
1: ou
0: c'est
1: bleu,
0: facile.
1: Je sais plus.
0: Ouais.
1: Et en fait, j'avais pas du tout d'idée de ce que j'avais devant moi. C'était vraiment une pente bien pentue, en fait.
0: Ok. Donc, du fait que
1: t'étais. Je voyais pas où j'allais.
0: Ouais. Et alors, donc, t'es resté à la station manger de la raclette, quoi. Et boire du chocolat chaud.
1: Voilà,
0: de
1: et faire des raquettes.
0: Ouais. Et des raquettes. Bon, pas de tétanisation maintenant avec la question qui arrive. Elle vaut 5 points, la voici. Et on va parler de couleurs, on parlait des pistes bleu, rouge, jaune. Tiens, une autre couleur que nous cherchons ensemble. De quelle couleur, écoute bien, est la gorge du rouge-gorge? De quelle couleur est la gorge d'un rouge-gorge? Top chrono, 10 secondes.
1: Bah, elle est rouge. Non, elle est marron.
0: Alors, effectivement, on s'emballe vite parce qu'on entend rouge-gorge, ouais. On a envie de dire rouge et tu vas le regretter parce que tu nous as dit marron, tu la vois, elle est marron, tu le vois, hein?
2: Bah non.
0: Eh, bah non.
1: Non,
0: non, non, non, c'est orange. Eh oui, une tache orangée qui est reconnaissable dans nos jardins.
2: Et voilà. Ouais.
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0: extrait de son premier album Sur la route de Palmas. Vous écoutez ici dans moins d'une minute votre agenda de l'été avec vos bons plans de sortie dans votre région. Ensuite, Julien Clerc vous accompagnera avant de retrouver les meilleurs moments de Taquet avec Valérie Damido et Eric Bastien sur votre radio ici.
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2: Bienvenue, si vous nous rejoignez jusqu'à 13h, ce sont les meilleurs moments d'Au Taquet avec Valérie Damido et Eric Bastien. De quoi vous donner le sourire pendant l'été, on a évidemment une pensée pour celles et ceux qui sont au travail. Avant de les retrouver, place à Julien Clerc qui est en tournée dans toute la France à partir de la rentrée. Première date à Cannes, Montluçon et Gap. Voici Hélène dans la bande-son d'ici.

0: Julien Clerc, Hélène, sur votre radio ici. Si vous êtes un fidèle d'Otaquet, vous savez qu'Éric Bastien ne parle pas bien anglais et qu'il est aussi un pro de la blague nulle et des jeux de mots faciles au grand désespoir de Valérie Damidot à chaque fois. Voici un exemple maintenant avec Adam et Sylvie qui habitent tous les deux dans des communes qui ont bien inspiré Éric. Valérie n'était pas en reste, cette fois-ci. Heureusement que nos deux candidats avaient de l'humour.
1: Alors Adam, tu joues avec ici Touraine, tu habites à Bléré en Indre-et-Loire. Tu es électricien?
2: C'est ça.
1: D'accord. Moi j'aime pas l'électricité, j'ai toujours peur de... Voilà.
3: Ça pique.
1: Et alors, tu sais pas trop ce que tu voulais faire, mais tu voulais être cordonnier. Qu'est-ce que c'est que cette histoire?
2: Ah, j'ai toujours adoré. J'ai toujours adoré l'odeur quand on rentre dans les vieilles cordonneries, l'odeur de colle, de cuir, préparer les chaussures, les belles chaussures en cuir. Ça m'a toujours plu. Voilà.
1: Mais t'as pas fait ça finalement. Mais tu fabriques des sacoches, des trucs en cuir. Tu crées des choses en cuir, même si t'es pas cordonnier.
2: C'est ça. Je suis assez bricoleur. Je joue un peu à la pétanque. J'ai fabriqué des sacoches pour mettre les boules de pétanque dedans. Support à vélo. Je fais un petit peu de tout. J'aime bien bricoler. J'aime bien inventer surtout.
1: Alors, mon petit chat, on va essayer tout de suite de gagner le premier point avec la question vrai ou faux. Quand je dis top chrono, tu vas vite. Hein, c'est 5 secondes. Tiens, je te mets une petite chanson.
2: Pas de soucis.
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1: Alors,
3: ça va votre diabète, vous?
1: Ah bah moi j'ai pas de diabète. Moi c'est le cholestérol, comme tous les vieux. Alors, le carré de sucre, Adam, a une forme rectangulaire, car pendant la guerre, les soldats s'en servaient pour remplacer leurs dents manquantes. Alors, le sucre est-il rectangulaire pour remplacer les dents manquantes des soldats pendant la guerre? Vrai ou faux? Tu dis quoi?
2: Faux.
1: Eh ben, même pas 5 secondes d'attente et il dit faux. Eh bien, tu as totalement raison. Au 19e, le sucre était vendu en gros pain qu'il fallait casser à coups de marteau. Et une fois, sa femme s'est blessée. Du coup, Jacob Christophe Rade a eu l'idée de créer des petits morceaux plus pratiques et beaucoup moins dangereux depuis... On a cette petite forme. Bon, maintenant, ils font des ronds et tout ça, mais voilà. Donc, très bien, un point pour Adam.
3: Eh bien, en face d'Adam, c'est Sylvie. Oui, il y a concurrence. Vous savez qu'il y a deux teams. Il y a la team d'Amido, il y a la team Bastien. De toute façon, j'aime pas votre concurrent. J'aime pas votre candidat, Adam. Je vais même vous dire, hein, je peux pas le blairer. Parce qu'il habite Bléré. En Indre-et-Loire, vous avez dit.
1: Alors, il est chanson, mais les vannes de merde, il les a toujours. Ça va partir comme l'autre fois avec Pulse.
3: Bah, c'est marrant.
1: T'es prêt, Adam, tu vas t'en taper toute l'émission.
3: C'est drôle quand même. C'est comment
2: J'ai l'habitude.
1: Ouais. Ah bah oui.
3: Et les habitants de Bléré, c'est comment leur nom?
2: C'est pas des blaireaux, hein, je te dis tout de suite.
3: Allez, je suis pas permis.
2: Comme ça, je l'ai battu. Hein,
3: alors c'est quoi alors?
1: C'est des blairets.
2: Des blairois.
3: Okay. On n'est pas mieux avec Sylvie qui habite à Vertoux. Marrant comme nom, ça, Vertoux. Bonjour Sylvie, c'est où Vertoux?
5: La banlieue sud, bonjour déjà,
3: bonjour.
5: Et c'est la banlieue sud, sud-est de Nantes. Hein.
1: C'est Vertoux,
5: le
1: quoi.
5: Vignoble. Vertoux, c'est le vignoble.
3: Vertoux n'est pas très loin non plus. Voilà. Vous pouvez envoyer la blague, pas drôle pour Valérie quand même, pas mal celle-là.
1: Et comment ça s'appelle les habitants de Vertoux?
5: Les Vertaviens et les Vertaviennes.
3: Vous avez des enfants ou pas?
5: Nous, deux chacun, voilà.
3: Deux chacun, ok, donc voilà,
5: voilà,
3: Fabien recomposé.
5: Ils ont 40 et 37 ans, hein, c'est des grands.
3: Ah oui, c'est des grands.
1: C'est des petits ados, quoi.
3: Donc il y a des petits enfants, j'imagine, dans tout ça.
5: Voilà, et j'en ai une qui va arriver dans une demi-heure, là.
1: Oh my god, elle est à la clinique.
3: Elle accouche dans une demi-heure ou elle arrive à la maison?
5: Non, elle arrive à la maison.
1: Ah bon?
3: Et vous savez comment elle s'appelle? Qui c'est qu'on retrouve à 13h, tous les jours à 13h?
1: Bah Wendy.
3: Elle s'appelle Wendy, le petit bout de chou qui a un an et demi.
5: Ma deuxième petite fille s'appelle Wendy.
1: Là.
3: C'est magnifique.
5: Et ma première s'appelle Mona.
3: Alors on est infirmière en bloc opératoire, donc très content.
5: On essaie.
3: Rassure-moi, moi je suis content d'avoir une infirmière. Plus t'as repris du service, t'as vacciné les gens pendant le Covid, t'as toujours voulu être infirmière.
5: Oui, mais c'est fini là, hein, c'est bon.
3: Ah, c'est fini. Bon, allez. Attendez, mais attention, ça va à 12-7, on est bien.
1: Allez, pose ta question.
3: Sylvie, voici la question avec un petit extrait. Est-ce que tu vois un peu comment Otaquet fait bien les choses? On parlait de Wendy, là, il n'y a même pas deux secondes.
1: Wendy.
3: Ben voilà, Peter Pan, maintenant, dans l'histoire originale. Peter Pan est un assassin. Moi, je la ferme. Est-ce que c'est vrai ou faux? Voici le confort de 5 secondes.
1: Top chrono. Vite.
3: Vite. Attention, réponds bien sur les 5 secondes. Vrai, elle l'a dit sur le top.
1: Ouais. Hein.
3: Oui, c'est vrai, ouais. Dans les textes de James Matthew Barry, donc en 1860, Peter Pan est bien plus sombre que dans Disney. Il se bat sans pitié contre les pirates et c'est un assassin. Il élimine les garçons perdus qui grandissent trop vite. C'est dingue, ça.

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1: Marc Lavoine de retour avec Occupé, titre qu'il partage avec son ami Patrick Fiori. Patrick Fiori qui est sur scène demain à Sainte-Maxime. Nous retrouvons Adam d'Issy-Touraine, un fan de Dorothée, mais alors un vrai, hein, vous allez voir pourquoi et comment. Et Sylvie d'Issy-Loire-Océan qui fait partie d'une chorale. Éric Bastien et Valérie D'Amédo tentent de la faire chanter. Vont-ils y arriver? En tout cas, ils ont donné de la voix pour la motiver sur votre radio ici.
2: Adam, qui donc habite à Bléré dans l'Indre-et-Loire, a dans son super pouvoir qu'il aimerait avoir, et ben ça serait revenir à l'époque de quand il était jeune, c'est-à-dire il n'y a pas longtemps, c'était avant-hier, hein, et pour passer un après-midi avec le club Dorothée.
3: C'est ça.
2: Alors, pourquoi? Parce que tu voulais voir ton nom quand il y avait les anniversaires, là, dans le générique?
3: C'est ça déjà à la fin, parce que bah, jeune, j'ai pas pu. Enfin, mes parents m'ont pas inscrit.
2: Ah,
3: et je suis hyper nostalgique du club Dorothée. De Dorothée, du club Dorothée.
4: Et tu vas l'avoir en concert là, au mois de mai, à Paris ou pas?
3: Oui, pas à Paris, parce que les places, je crois que ce sont.
4: Ah, c'est parti en deux ans, ouais.
3: 13 minutes, un truc comme ça.
4: Ouais.
3: Et donc, par contre, je vais à Nantes.
2: Ah, tu vas à Nantes.
3: Voir Dorothée à Nantes.
2: Voilà. Bah, peut-être bien que tu vas réussir à la rencontrer à la sortie pour avoir un petit autographe, parce que.
3: Ah. Je vais essayer.
4: Et c'est quoi ta chanson préférée de Dorothée, histoire qu'on chante là un truc?
3: Le tremblement de terre.
5: C'est comme un tremblement de terre.
2: Ah là, bah, je t'entends pas beaucoup terre. Chanter, hein.
4: Hey,
5: un tremblement de terre.
4: Ouais.
5: Abîme sur la terre.
2: Eh, hey, Dorothée, si tu nous écoutes, je t'en supplie, à Nantes, sois gentil avec notre petit Adam qui est très très fan. Parce que je vais vous dire à quel point il est fan, notre petit Adam.
4: Ah.
2: Pour son enterrement de vie de garçon, t'étais déguisé en quoi?
3: En Dorothée.
2: Et voilà.
4: Est-ce qu'on peut voir une photo de
2: Alors,
4: ce truc-là?
2: Alors, j'aimerais que tu envoies à Maître Coupez, notre responsable, une photo. Tu as évidemment des photos de ce moment.
3: Oui, mais enfin, vous allez beaucoup rigoler. Hein.
2: Bah, c'est le but.
4: C'est le principe. Hein.
2: Si c'est pour qu'on rigole pas, non.
3: Pour vous donner un détail, collant rose,
2: ouais.
3: Perruque blonde.
4: Normal.
3: Voilà. Il m'avait fait des couettes.
2: Ah bah oui.
3: Voilà.
2: Ah bah
3: c'était
2: oui.
3: Ravissant.
4: Mais on va se faire un plaisir de mettre ça sur les réseaux, dis
2: mais
4: donc.
2: Oui, ben oui, il a fait. Attends, il s'est baladé dans la rue en Dorothée. Il a fait un paintball, pop. Bon, voilà. Alors, écoute, moi, je trouve que ça mérite un autographe à la sortie du
4: et
2: concert.
4: On salue Jackie parce qu'il écoute des fois l'émission. Jackie, qui était dans le club de. Il nous écoute des fois.
2: Non, nous, on s'en fout. Lui, il est fan de Dorothée, il est pas fan de Jackie.
4: Ouais, mais Jackie, c'est Dorothée.
2: Non.
4: C'est
2: pareil. Dorothée.
3: Si je vois Jackie, je veux bien aussi un autographe.
2: Ah bon, ça va. Alors.
3: Vraiment.
2: Okay.
3: C'était vraiment l'équipe de l'époque. Quoi.
2: C'est pas faux. Alors, Adam, tu as 4 points. Là, je te propose d'en marquer 5 de plus avec la question cash. Écoute bien, je te mets une petite pub. C'était une pub avec Vanessa Paradis en petit oiseau. Hein, une pub pour Chanel. Nous allons parler de Chanel. Adam, quel était le prénom de la célèbre créatrice de mode surnommée Coco Chanel? On l'a surnommée Coco Chanel, mais c'était quoi son prénom? Top chrono, 10 secondes.
3: C'est pas Corinne.
2: Non, c'est pas Corinne.
3: C'est pas Corinne. Claude, peut-être?
2: Nope. C'était Gabrielle, Bonheur Chanel, dite Coco.
3: Je ne l'avais pas.
2: Et
3: je
2: voilà. Pas. Bon, bah, tu ne l'avais pas. Bah, sans regret. Alors, tu as 4 points.
4: Sylvie, il est 12h45. Il est l'heure de la chorale de Otaquet.
6: Bon chemin.
4: Oui, parce que notre Sylvie, elle fait partie d'une chorale. Alors, déjà, bah, comment s'appelle cette chorale? Et qu'est-ce que vous chantez,
6: Le
4: Sylvie?
6: Le cœur du chêne.
4: Le cœur du chêne. C'est chez toi? C'est à Vertou?
6: Oui, le Chêne, c'est un quartier de Vertou. Ils ont appelé il y a très longtemps. Hein, c'est une chorale déjà.
4: Et tu chantes quoi? Alors vous apprenez quoi en ce moment? Ou
6: de tout. On fait tout. Maintenant, non, je ne vais pas vous dire. Vous allez me faire chanter.
4: Bah, évidemment. Attends, tu nous vois venir. Bien sûr qu'on a envie de t'entendre un petit quelque chose. Allez.
6: Non. On chante. Ah non. Et puis ça, on fait des canons. Alors faut être.
4: Mais attends, mais nous, on sait faire les canons. Attends, tu nous as pas vu physiquement. Nous sommes des canons.
2: Non, alors on n'est pas des canons, mais par contre, moi j'ai appris à chanter en canon à l'école.
4: Alors, hein, bah oui, allez, vas-y, on se fait une tierce, une quinte, on est comme ça.
6: Qu'est-ce qu'on a? Bon, en ce moment, on révise pour les illuminations de la ville. Donc, on chante des chants de Noël. Hein, alors, sur Noël, c'est Oh, je sais plus. Non,
2: jingle bell, jingle bell.
6: Non, on l'a fait l'année dernière. Non, je sais pas. Faudrait que
2: All I want for Christmas is you.
4: Sylvie,
6: ouais,
4: t'inquiète
6: on va
4: pas.
6: Non, mais... ce genre de chanson là, enfant de Palestine, enfant d'Israël, d'Amérique ou de Chine, en ce jour de Noël, que ton regard se pose sur la terre ou le ciel, ne retiens qu'une chose, il faut croire à Noël.
2: Ouais.
6: Donc voilà, Noël des enfants du monde.
4: Bravo Sylvie, j'ai cru que t'allais pas le faire. Hein.
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0: Michel Jonas, qui a quelques dates de concert à partir d'octobre. Il sera par exemple à Bourgoin-Jallieu en Isère et au Blanc-Mesnil en Seine-Saint-Denis en décembre. Dites-moi dans la playlist d'ici. Allez, restez avec nous dans une poignée de secondes. Valérie Damidot et Eric Bastien sont avec deux autres candidats d'Au Taquet. Thomas d'ici Paris-Île-de-France qui a un rêve étrange. Je pense que depuis 2 ans, c'est le seul à nous avoir dit cela. Et Karine d'ici Lorraine qui veut absolument que sa maison soit impeccable avant d'aller se coucher pour une raison très particulière. Là aussi, je pense que c'est la seule fois où on nous a donné cette explication sur votre radio ici.
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2: Thomas, tiens, si je te mets ça, qu'est-ce que tu penses, hein?
3: Un champignon.
2: Ouais, alors, parce que... Eh oui, notre Thomas, il collectionne les consoles vintage des années 80-90.
3: Ah ouais, la Game Boy.
4: C'est ça.
2: Alors, qu'est-ce que t'as comme console?
4: Alors j'ai la Wii, j'ai la Nintendo NES, la Nintendo 64, la Sega Mega Drive, la Mattel Intellivision, la
3: Xbox.
2: Mais c'est trop récent.
4: Xbox je ne l'ai pas, non, je l'ai revendu.
3: Ah, la première Xbox est sortie il y a presque plus de 20 ans. Hein.
2: Oui mais ça c'est pas années 80 tu vois.
3: Ah oui c'est années 80, mais quand même ça devient vintage.
4: Je ne sais même plus, j'en ai tellement.
2: Et alors qu'est-ce que t'en fais? Parce que moi j'ai une vieille console Atari et je l'ai mise dans un cadre et je l'ai encadrée et elle est au mur chez moi.
4: Eh ben on joue avec Baptiste de temps en temps.
2: Ah bon ? C'est quoi ton jeu préféré ?
4: Ah, Street Fighter 2.
2: Ah oui.
4: On peut se taper dessus autant qu'on en veut et.
2: Ouais, c'est pas mal.
4: Bah, comme moi j'ai grandi avec ça, Baptiste il touche pas les boutons quoi.
2: Ah bah oui.
4: Déjà mort.
2: Eh oui, bah bien sûr, donc c'est tellement injuste. Tu es horrible.
4: J'adore.
2: Ouais, je vois bien. Alors. Tu as un rêve, c'est être cascadeur au Puy du Fou, être torche humaine.
4: Ah, j'aurais adoré.
2: Mais c'est-à-dire, explique-moi.
3: Ça, c'est un rêve de dingue, on n'avait pas eu ça.
2: On n'avait pas eu ça. C'est-à-dire.
4: Eh ben, en fait, sur le spectacle historique, il y avait pas mal de tableaux dans lesquels je jouais, donc la plupart du temps, je venais à mourir.
2: Ah, bah oui.
4: Et j'avais une. Bah oui, comme ça. Et j'avais une scène où je mourais sur un bûcher. Et, bon, et bien sûr le foyer était placé devant nous, mais l'illusion d'optique faisait que. Et du coup j'adorerais faire une vraie torche humaine. Et puis bah le Puy du Fou c'est tellement extraordinaire.
2: Ah bah oui.
4: Si j'avais l'occasion d'être Puy Follet et de participer à ce genre de spectacle, j'en serais le plus heureux du monde.
2: Et bah voilà, bon. Alors,
3: un joli rêve, hein,
2: ouais, c'est un joli rêve, ouais. Cascadeur au Puy du Fou. Alors écoute bien, nous allons tout de suite poser la question à 5 points.
4: Ok.
2: Quel romancier français a signé ces dernières années les best-sellers suivants? La fille de papier, Central Park ou La vie secrète des écrivains? Qui a écrit ces livres? La fille de papier, Central Park, La vie secrète des écrivains.
4: Je le sais, je le sais.
2: Top chrono, 10 secondes.
4: Je le sais, je le sais. La fille de papier, je l'ai à la maison. Guillaume Musso.
2: Et c'est une... Bonne réponse! Guillaume Musso, il a vendu plus de 28 millions d'exemplaires dans le monde. C'est un super grand écrivain qui vend beaucoup. Bravo, tu as gagné. Tu as 11 points.
3: C'est sans faute, hein, j'ai l'impression.
2: Faute pour Thomas.
3: Ouais. Oh là là, c'est pas le moment de tomber malade, Karine. Hein. Je t'entends tousser, là. Il nous reste encore 12 minutes après. Bon, voilà. Karine, ici Lorraine qui a quand même 4 points. Alors là, on a trouvé quand même quelqu'un qui avait qui a un rêve un peu fou. C'est vrai qu'on avait jamais eu quelqu'un qui voulait être torchman au Puy du Fou. Là, Valérie, j'ai un spécimen aussi.
2: Ah.
3: Mais alors, on va parler de manie. C'est-à-dire que vous allez me dire, bon, voilà, sa manie, avant de se coucher, il faut que la maison soit propre. Jusque-là, rien d'exceptionnel. D'accord. Il faut que le bouquet de fleurs soit sur la table.
2: Ça commence déjà à être un peu...
3: Mais là où ça devient étrange, c'est que si la maison n'est pas propre, si le bouquet de fleurs n'est pas sur la table, Karine appelle le médecin.
5: Mais non.
2: C'est-à-dire ?
3: C'est-à-dire qu'il faut que tout soit propre et rangé au cas où il faudrait appeler le médecin et que le médecin vienne. Elle ne supporterait pas que si le médecin vienne, ce ne soit pas propre et rangé. C'est ça l'histoire ?
2: Attends, j'ai pas compris.
3: Mais c'est-à-dire qu'à quel moment tu dis il va y avoir un médecin qui va venir, je vais me casser la figure, tiens, c'est super, on va faire le 15.
5: Ah ouais. Ouais. Je suis traumatisée par ce genre de choses, oui.
3: C'est maintenant que ça se joue, là. Hein. Enfin, même s'il y a le bingo qui arrive dans un instant, mais on a 5 points à dérober, là. On y va. Dans les dessins animés Disney, tu connais Disney, Fastoche.
5: Oui.
3: Qui sont Richard, Firmin et Louis? Qui sont Richard, Firmin et Louis chez Disney? Top chrono, 10 secondes.
5: Ouf.
3: Réfléchis bien. Richard Firmin.
0: Tu l'avais la réponse, Thomas ?
4: C'est pas les neveux de Donald ?
3: Si. Riri, Fifi, Loulou.
0: Riri, Fifi.
3: Vous la voulez ? Je l'ai. Loulou. Oui. Et ouais, c'est les neveux de l'oncle Picsou. En anglais, ils s'appellent Huey, Davy et Louis. Mais effectivement, Richard Firmin et Louis, en français, c'est Riri, Fifi, Loulou. Ah, tu vas t'en vouloir.
0: Là, là, là, là.
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Kids, Stand on the World. Je ne sais pas vous, mais moi, ça m'a donné envie de danser. Et voilà, les meilleurs moments d'Otake avec Valérie Damido et Eric Bastien. C'est terminé pour aujourd'hui. On se retrouve demain à partir de 12h05 pour une autre sélection d'instants savoureux. Nous serons avec un auditeur qui compte tout et tout le temps, une candidate qui garde un souvenir particulier d'un voyage en Angleterre et puis une autre qui a eu une drôle d'aventure en faisant de la déco. Je ne vous la souhaite pas d'ailleurs. Et puis, il y aura bien d'autres choses sur votre radio ici. Merci Valérie Damido et Eric Bastien. Dans un instant, Johan Rock pour Ici dès 5h. Quant à moi, je vous retrouve tout à l'heure à partir de midi pour les meilleurs moments d'Otake sur votre radio ici.

0: C'était Tracy Chapman sur votre radio locale. Bon réveil.
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0: Une nouvelle journée qui démarre et toujours ce même plaisir de vous savoir de l'autre côté du poste. Bonjour, bienvenue. Ici, dès 5h, votre rendez-vous pour vous accompagner dans les tout premiers instants de ce dernier mercredi du mois de juillet avec ce qu'il faut de musique pour vous sortir du lit agréablement. France Gall arrive juste après le journal. Bonjour Cyril Ardoredon.
2: Bonjour Johan Rock, bonjour à tous.
0: De quoi sera-t-il question dans le journal de 5h?
2: Nous reviendrons sur le feu en Gironde, feu désormais stabilisé une semaine après avoir démarré.
0: Vérifier le prix sur le ticket de caisse, vous me direz, ce devrait être automatique, mais peut-être pas aussi souvent qu'il le faudrait. On en parle à 5h13 dans Paris City des économies. 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
0: Ce mercredi 29 juillet, bon réveil, il est 5h. Le journal présenté par Cyril Ardoredon et en Gironde, l'objectif est désormais un feu fixé.
2: Si le vent reste modéré dans les prochains jours, on peut espérer un feu fixé, disent les pompiers. Il y a eu 14 reprises hier, les flammes ont brûlé 42 000 hectares au total et l'incendie est désormais stabilisé. Mais les pompiers luttent déjà depuis une semaine. La fatigue commence à être difficile à supporter. Certains sont loin de chez eux depuis déjà plusieurs jours. Marc Bertrand, vous avez rencontré un équipage de pompiers exténués aux Porges, au cœur du massif brûlé.
3: Ils sont 6, des pompiers volontaires des Deux-Sèvres, des visages de gamins devant leur camion garé avec des dizaines d'autres sur le stade de rugby.
4: On est prêt à partir, dès qu'il y a besoin de nous à un endroit, on part.
3: Nico, c'est le taulier de l'équipe, 46 ans, père de famille. Ses équipiers ont enfin pu faire une vraie nuit de sommeil, alors ce matin au petit-déj, tout le monde a craqué.
5: Ouais, on a versé une petite larme, voilà, ça fait du bien. Attends, ah oui, j'ai pas peur de le dire, j'ai pas honte non plus. On le disait ce matin que c'était bizarre qu'il n'y en avait pas, qu'il avait encore réagi, puis ce matin, voilà. Tous regardés dans le blanc des yeux en déjeunant, parce qu'on a toujours été au taquet. De vendredi à hier matin, on avait dormi que 5 heures. Et dans un fossé ou dans le camion, on a foncé tête baissée sur ce monstre. On appelle ça le monstre. Ce feu, c'est un monstre. Donc on commence à ouvrir les yeux un peu. Ouais.
3: Tout le monde se lève.
6: Là, on va faire le rassemblement. Là.
3: Les commandants vont les envoyer au feu. Ce feu qui fait peur à des gars qui ont 30 ans de pompiers.
5: Une chaleur énorme, énorme. Déjà, nous, entre pompelards, quand on le voit arriver, ça fait peur. Mais après, on se dit, voilà, on est là pour ça. Et de toute façon, il faut qu'on le freine, il faut le stopper. Donc il faut l'attaquer, il faut l'arrêter. On pense à tous ces gens qui ont tout perdu. Et même si on se sent impuissant, en fait. Ils jouent avec nous, en fait.
3: L'équipage ressort en trottinant pour grimper dans le camion. Nico a juste eu le temps de répondre au « on pense à toi, papa » de son fils de 15 ans.
7: « Vous partez où ?
3: Il fait 35 degrés au tableau de bord. Et ce n'est pas une bonne nouvelle.
2: Un reportage de Marc Bertrand au port, Jean Gironde, sur votre radio locale ici. Et dans ce département, près de 60 000 habitants de trois communes, Ayan, Mérignac et Aisine, près de Bordeaux, ont été autorisés à rentrer chez eux après avoir été évacués. Mais une journée à haut risque aujourd'hui. 65 départements, parmi lesquels les Landes, la Gironde et une grande partie de la moitié nord de la France, sont en orange pour un risque élevé de feux de forêt selon Météo France. C'est le cas également du Var où l'incendie du Gros Bessillon qui a parcouru 4500 hectares est désormais fixé. Un homme de 23 ans a été interpellé ce week-end, déplacé en détention provisoire pour une série de départs de feu. Mathilde Vinceneux, il est notamment suspecté d'être à l'origine d'une reprise des flammes sur le feu du Gros Bessillon.
8: Le jeune homme de 23 ans vient de passer sa deuxième nuit en détention provisoire. Mis en examen, il doit être examiné par un psychiatre. Les gendarmes du Var le soupçonnent d'avoir allumé la semaine dernière une dizaine de feux de forêt qui ont ravagé plusieurs hectares lors d'un périple en deux roues entre les communes de Brignoles, de Cabasse et de Vincarami. Il est aussi soupçonné d'être à l'origine d'une reprise des flammes au sud du brasier du massif du Gros Bessillon, alors que les pompiers varois luttaient avec acharnement pour contenir cette incendie qui s'est déclenché plus au nord, dans le village de Pontevès. Le colonel Grégory Goumin, commandant de la gendarmerie du Var.
6: C'est d'abord l'expérience des pompiers qui savent pertinemment que quand on a un gros feu, ça attire les incendiaires qui ont tendance à vouloir faire intervenir les pompiers en dehors de leur zone et sur d'autres secteurs. Donc vous l'avez vu, il y a des gros moyens de la gendarmerie qui sont déployés pour patrouiller sur l'ensemble du département et sur l'ensemble des zones boisées pour prévenir l'action des incendiaires.
8: En début de semaine, dans le Var, un adolescent de 15 ans a reconnu avoir mis le feu deux fois dans une forêt près de chez lui à Cuers. Et un homme de 39 ans sera jugé cet après-midi au tribunal de Toulon pour un feu au bord d'une route à Olioul. Pour les incendies volontaires criminels, les peines peuvent aller de 15 ans de réclusion s'il n'y a pas de blessés à la perpétuité en cas de feu mortel.
2: Mathilde Vincenneux sur votre radio locale ici. Au total, ces trois dernières semaines, plus de 160 personnes ont été interpellées dans le cadre d'enquêtes sur des départs de feu. C'est ce qu'a affirmé le Premier ministre Sébastien Lecornu en début de semaine. Voilà qui n'arrangera rien à ces incendies. C'est le retour de la chaleur, quatrième vague. 16 départements d'Auvergne-Rhône-Alpes et de Bourgogne-Franche-Comté ainsi que les Landes et la Gironde sont en vigilance orange aujourd'hui. Une très grande partie du pays est en jaune. On attend jusqu'à 41 degrés par exemple à Vichy ou 37 à Clermont-Ferrand où on commence à en avoir un peu ras-le-bol.
7: Ça commence à faire beaucoup.
9: Un peu d'appréhension, mais on se prépare. Ce matin, j'ai foutu des couvertures de survie sur les fenêtres.
10: Vous avez fait des investissements, ventilateurs, clim, des choses comme ça.
11: Ventilateur, on avait déjà. Clim, on avait déjà aussi, qui n'est pas super efficace, mais qui a le mérite d'exister et de faire tomber l'appartement à 27 au lieu de 35.
9: C'est fatigant, la répétition des épisodes de chaleur comme ça. Moi, personnellement, ça me fatigue pas mal.
11: On aurait eu des températures progressives. Le corps se serait plus facilement habitué. La toute première qu'on a eue fin mai, 10 jours avant, il neigeait. Le corps n'était pas du tout prêt à encaisser un plus 40 degrés. Quoi.
9: On se retrouve à rien faire pendant une semaine. Et faut d'autant plus en profiter quand on a des températures clémentes comme la semaine dernière. Quoi.
12: Ben on va se mettre à l'abri, c'est tout. Il n'y a que ça à faire.
11: Hein. On vit en short et en sous-vêtements et on attend que ça passe.
13: Rester fermé, quand ça dure longtemps, c'est pénible.
2: La parole de Clermontois au micro d'ici Auvergne. Et puis le jeune prodige français du cyclisme, Paul Sexas, fait son entrée dans le top 5 du classement mondial de l'UCI. À bientôt 20 ans, il a gagné 3 places après le Tour de France. Tadej Pogacar, Remco Evenepoel et Jonas Vingegaard sont sur le podium de ce classement. Et Johan, aujourd'hui c'est la journée la plus chaude de la semaine.
0: Il va faire très chaud aujourd'hui, des températures élevées dès ce matin sur le sud-ouest, également en bord méditerranée. En revanche, on respire dans l'ouest et le nord-est ce matin, ce qui donne pour les températures en milieu de matinée 23 à Perpignan, 21 à Bordeaux, il fera 20 à Biarritz, 19 à Lille, 22 dans la capitale. Et puis cet après-midi, ce sera donc le pic caniculaire, journée la plus chaude de la semaine, avec des températures largement au-dessus des normales. On attend 38 dans la capitale, ainsi qu'à Dijon, Strasbourg, 35 à Charleville-Mézières, 40 à Toulouse, vous le disiez, 41 à Vichy. Des températures plus tempérées, en revanche, sur le pourtour méditerranéen. Et ce, grâce aux entrées maritimes. 29 à Perpignan, 31 à Montpellier et donc 41 à Bordeaux cet après-midi. Chez vous, comment ça se passe? Vous le savez, tous les matins, on fait la météo ensemble. Un petit message, une température, le nom de votre commune sur la page Facebook d'ici. On attend tous vos messages.
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0: Voici une chanson qui va vous donner envie de monter le volume de votre radio. Et pourquoi pas chanter? Voici France Gall, 5h07.

0: mercredi en France qui débute. Et vous qui êtes déjà à l'écoute d'ici, bon réveil, il est 5h11.
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0: C'est un sujet qui fait polémique depuis des lustres. Il arrive régulièrement qu'une soirée entre amis finisse avec perte et fracas lorsque la question est abordée. La pizza hawaïenne, celle avec de l'ananas, doit-elle être considérée comme une véritable pizza ? D'un côté, il y a les puristes qui hurlent au sacrilège. Et puis de l'autre, les avant-gardistes, progressistes, un rien masochiste, argan. En vrai, c'est pas si mauvais, tu devrais goûter. Eh bien, ce vieux débat prend une tournure inattendue en Mayenne, où une pizzeria a décidé de mettre l'hawaïenne à sa carte. Et ce, au prix de 100 euros. 100 euros pour un bout de pâte avec des rondelles d'ananas, vous me direz, c'est pas donné, ça sent un peu comme le goût de la provocation. Rassurez-vous, personne ne va vous obliger à casser votre tirelire. Derrière cette pizza hors de prix, il y a un petit coup marketing tenté par le patron de l'établissement qui espère faire parler de sa pizzeria sans se prendre au sérieux. Bah, d'ailleurs, ça marche, c'est précisément ce que je suis en train de faire. Reste à savoir si les autres pizzas à la carte, celles au prix normal et sans rondelles d'ananas, valent le détour. En attendant, selon un sondage très récent et très sérieux, 40% des Français sont favorables à cette fameuse pizza, contre 60% qui n'en veulent pour rien au monde dans leur assiette.
2: Ça divise.
0: Savez-vous ?
2: Moi, c'est non.
0: Ouais.
2: Ah, non, moi, c'est sacrilège. Hein.
0: Je sens radical, effectivement.

0: Toujours avec vous, un bon plan pour muscler notre pouvoir d'achat. Aujourd'hui, vous nous donnez une astuce quand on va faire ses courses au supermarché.
1: Je vous avais déjà parlé de l'importance de vérifier les prix sur les tickets de caisse. Il peut y avoir des erreurs, c'est pas tout à fait exceptionnel, bien sûr c'est rare, hein, mais enfin ça arrive. Alors, la loi dit dans son article 211-1 du Code du commerce, qui prévoit ce cas de figure, hein, qu'en cas de différence, le consommateur est en droit de demander le prix le plus bas affiché, sauf erreur évidente. Bon, un grand cru à 50 centimes ou une tondeuse électrique à 10 euros, on se doute qu'il y a un petit souci. Mais enfin, si c'est une erreur, j'allais dire, normale, qui n'est pas évidente, bah, demandez qu'on vous applique le prix le plus bas. Hein. Et si vous vous en rendez compte plus tard, à la maison, vous retournez au magasin et vous demandez votre dû à la clé, quelques dizaines d'euros d'économie par an. Bien sûr, quand je dis une erreur normale, non, c'est une erreur anormale.
0: À condition de s'en rendre compte et de le prouver.
1: C'est pas faux. À ce propos, une auditrice m'a écrit sur mon mail par ici des économies@radiofrance.com. C'est Marie-Noël. Et elle a une astuce. Elle me dit, personnellement, je fais mes courses en supermarché et j'utilise automatiquement la scanette pour scanner les articles. Donc, je vérifie en même temps le prix affiché. Du coup, pas de surprise ni vérification. Alors, merci Marie-Noël parce que c'est effectivement un excellent moyen de vérifier les prix. Au passage, si vous constatez régulièrement des erreurs dans votre magasin habituel, faites un signalement sur Signal Conso. Hein. C'est un bon moyen de défendre nos droits de consommateurs. Mais voilà, vous savez désormais comment économiser quelques dizaines d'euros par an minimum en vérifiant bien les prix sur le ticket de caisse ou en scannant directement vos produits. Je suis sûr que vous pouvez même demander à vos enfants un petit coup de main, ça va les occuper. J'ai essayé, ils aiment bien tirer avec le scanner sur les produits qu'on met dans le chariot. Voilà, si vous aussi vous avez des bons plans budget comme Marie-Noël, pensez à m'écrire parce qu'à la fin ça aide tout le monde. Mon mail c'est parici-des-économies@radiofrance.com.
0: Avec vous Valère, demain on verra comment aller au théâtre, faire des expos, aller au concert, bref, sortir mais sans se ruiner. En attendant, vous écoutez ici, il est 5h15.
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0: Vous écoutez ici, dans l'info d'ici, justement, ce mercredi, c'est donc la quatrième canicule de l'année.
4: Avec 16 départements d'Auvergne-Rhône-Alpes et de Bourgogne-Franche-Comté, ainsi que les Landes et la Gironde, qui sont en vigilance orange aujourd'hui. Une très grande partie du pays est en jaune, alors un peu partout en France. On se demande comment mieux se préparer aux vagues de chaleur successives. On veut s'équiper en ventilateurs et en climatisation, bien sûr. Mais la demande est forte aussi en volets, stores et en pergolas bioclimatiques. Qu'est-ce que c'est, Théo Bauchet ?
5: Une pergola dont le plafond est composé de lames qui s'inclinent pour bloquer le soleil et faire entrer le vent. Elle a été montée contre un mur de la maison de pavillon de Laurence qui a tout de suite senti la différence.
6: On est situé à l'ouest, donc on a tout le soleil de l'après-midi et le soleil couchant. Du coup, il tape plus sur le mur qui réchauffe l'intérieur de la maison. On arrive à garder du 25-26 à l'intérieur, chose qu'on n'avait pas à la précédente canicule.
5: Le store côté sud de la maison n'était plus suffisant, alors en passant commande au printemps, elle peut profiter de sa terrasse cet été. Grand bien lui en a pris, puisqu'actuellement l'entreprise Alu Bertrand est très sollicitée. Jérémy Avez en est le dirigeant.
7: Depuis juin, on pose entre 2 et 3 pergolas par semaine. C'est vrai qu'on a un planning de charge qui tourne autour de 3 mois, 3 mois et demi. Aujourd'hui, quelqu'un qui nous passe une commande sur le mois de juillet, on va lui annoncer octobre en termes de pose.
5: Trop tard pour cet été donc, ce dispositif conquiert la Bretagne alors qu'il est déjà répandu dans des régions plus habituées à la chaleur.
7: Vous descendez dans le sud de la France, même en dessous de Nantes, beaucoup de personnes même de restaurants sont équipés de pergolas bioclimatiques. Aujourd'hui, on voit bien que notre activité d'année en année progresse hein, sur la protection solaire. Et c'est vrai que dans les années à venir, beaucoup de ménages français auront une pergola bioclimatique pour se protéger des chaleurs.
5: Une pergola de ce type coûte 20 000 euros en moyenne.
4: Un reportage à Cornu, au sud de Rennes, de Théo Bauchet, ici Armorique.
0: Dans les coulisses télé, ce mercredi matin, on vous parle d'une toute nouvelle série anglo-saxonne qui débarque ce soir sur France 2. Série à suspense. Ce sera juste après avoir écouté Sud Duo des années 70, Elton John, Kiki D, Don't Go Breaking My Heart, va pas casser mon cœur. 5h17, bon réveil à vous.

0: Un petit parfum années 70 pour démarrer votre journée. Merci d'avoir choisi ici votre radio locale pour vous accompagner tout au long de l'été. C'est un 29 juillet qu'ils sont nés. On souhaite un bon anniversaire aujourd'hui à Anne-Elisabeth Lemoine. Quasi 10 ans qu'elle reçoit ses invités autour de la table de C'est à vous sur France 5 chaque soir. Jean-Hugues Anglade, lui, souffle 71 bougies révélées dans 37 de le matin aux côtés de Béatrice Dalle. Nikita avec Anne Parillaud. C'est finalement grâce à Isabelle Adjani qu'il décrochera un César pour son interprétation dans la reine Margot. Et puis, ce mercredi, Happy Birthday to Orlando, 90 ans pour le frère producteur et impresario de Dalida. Ouais, tous les prétextes sont bons pour passer un bon petit Dalida le matin à la radio. Ce mercredi, c'est la journée mondiale du tigre, si vous en avez un à la maison. Pensez à bien lui servir ses croquettes à l'heure, ce genre de petite bête, c'est susceptible. Et puis, c'est la journée mondiale du rouge à lèvres, du rouge au carnet noir. Il y a 19 ans, nous quittait Michel Serrault, le seul comédien à avoir décroché 3 Césars du meilleur acteur. Et puis enfin, 29 juillet 1890, s'éteignait Vincent Van Gogh, 2 jours après s'être tiré une balle dans un champ de blé à Auvers-sur-Oise. À vous qui nous écoutez, si c'est aujourd'hui votre anniversaire, on vous souhaite de profiter pleinement de cette journée. Il est 5h23 dans les coulisses télé ce mercredi. Zoom sur une toute nouvelle série britannique que France 2 lance ce soir. Code Rouge est une série qui va mettre vos nerfs à rude épreuve. Elle raconte l'histoire d'un médecin qui, après avoir assisté à une conférence médicale à Pékin, est accusé à tort d'un meurtre.
1: Je m'appelle Matthew Nolan. Je vais être extradé en Chine pour un crime que je n'ai pas commis.
2: En l'air, attends.
3: La vérité, c'est que vous avez laissé une femme mourir.
4: Je me suis fait piéger.
0: Code Rouge, c'est ce qu'on appelle une acquisition de France 2, la chaîne ayant acheté la série pour pouvoir la diffuser en exclusivité sur son antenne. Morad Kofan est le directeur des fictions internationales de la chaîne et c'est lui qui a pour mission de regarder tout ce qui sort dans le monde entier pour faire ensuite son marché et négocier au mieux pour s'assurer que les bonnes séries n'aillent pas à la concurrence. Je lui ai demandé si lorsqu'il jette son dévolu sur une série, comme c'est le cas avec Code Rouge, c'est à chaque fois son cœur qui parle.
5: C'est jamais moi personnellement ce qui m'intéresse. On se met dans la peau des téléspectateurs, des spectatrices de France Télévisions. On voit à peu près ce qu'ils apprécient, on voit ce qui manque à l'antenne. Mais jamais, jamais, jamais, on met nos goûts personnels en avant.
0: Je veux dire par là, est-ce que vos goûts, il arrive qu'ils coïncident avec le goût du téléspectateur ?
5: Très rarement. J'utilise cette échelle pour savoir ce qui va fonctionner pour un très large public. L'objectif de ces séries, c'est de rassembler un très large public. C'est au-dessus des 2,5 millions, 3 millions de téléspectateurs par épisode en moyenne.
0: Spéculer sur le goût des autres, c'est donc ça le job du directeur des fictions de France Télé. Il peut arriver aussi, plus rarement, que comme on achète un appartement sur plan, les chaînes fassent l'acquisition d'une série avant même qu'elle ne soit tournée. Et le cas échéant, elles peuvent même adresser dans une note envoyée à la production leurs suggestions et préférences pour tenter d'influer sur la série.
5: Il nous arrive d'acheter des séries sur scénario, généralement un ou deux scénarios et une idée du casting. Et c'est vrai que là, on est amené à faire des notes. Notre impact premier, c'est sur le casting pour essayer de pousser vers un casting français à l'intérieur de la série, si ça fait sens, bien sûr. Et généralement, ensuite, on nous demande nos notes. L'idée n'est pas d'intervenir artistiquement sur la série. C'est juste bloquer, sécuriser cette série pour nos antennes.
0: Code Rouge, les 2 premiers épisodes de la série sont à voir ce soir sur France 2. À 5h25, et si c'était maintenant le moment de prendre votre téléphone pour nous appeler tous les matins ici, vous êtes nos invités, 0810 055 056. Venez nous raconter comment se passe votre été, ce que vous avez prévu de faire pour cette journée de mercredi, cette semaine. Dans le paquet été, justement, vous gagnez le roman d'Agnès Martin-Lugan, L'homme des mille détours, dont on parlera d'ici quelques minutes avec notre libraire conseil à la une de la presse, et puis une paire de lunettes pour regarder l'éclipse, et puis plein de surprise dans le pack était un sac aux couleurs de votre radio locale. Tiens, je vous redonne le numéro de téléphone. Vous le connaissez, mais bon, ça va toujours bien. En le rappelant, 0810 055 056. Voici une nouveauté. Jérémy Frérot, ici, 5h26. Comme toi, je suis

0: Vous écoutez ici, avant l'actualité locale et le 90 secondes, on fait un petit crochet par l'histoire. La petite qui vous raconte la grande avec vous, Stéphane Bern. Ce matin, on voyage au temps des miches et des marxistes.
1: Symbole du petit déjeuner français, la baguette n'est pas si vieille. Son histoire croustille de légende, mais une loi très réelle y a mis la main à la pâte. Pour soulager les boulangers que Marx appelait les mineurs blancs, tant leur labeur nocturne était exténuant, un décret tombe en France. Plus question de travailler entre 22h et 4h du matin. Problème, sans nuit blanche, impossible de pétrir et de cuire les grosses miches du pays. Il faut donc innover. Alors, dans les fournils, on troque le levain pour la levure, on réduit le pétrissage, on allonge la pâte. Plus fine, elle cuit en 20 minutes à peine. On gagne ainsi du temps et un parfum de croûte dorée. La baguette est née. D'autres histoires dorent la légende. Napoléon aurait voulu un pain facile à glisser dans la redingote de ses soldats. À droite la baguette, à gauche la baïonnette. Égare à celui qui confond les deux. Certains disent qu'on doit la baguette à l'ingénieur Bienvenu, qui aurait voulu, lors du chantier du métro, un pain qu'on puisse rompre sans couteau pour éviter les bagarres. Apparemment, les Parisiens étaient déjà un peu nerveux dans les transports en commun. De jolies fables, mais l'historien Stephen Kaplan l'assure. La baguette est un produit du XXe siècle, né des luttes ouvrières et de ces villes qui vont vite et qui réclament du pain frais matin et soir, et surtout, plus de croûte que de mie. C'est vrai quoi, c'est plus pratique. On dit bien un casse-croûte, pas un casse-mie. Inscrite depuis 2022 au patrimoine immatériel de l'UNESCO, la baguette est devenue un monument national. Le seul que l'on puisse grignoter sur le chemin du retour et qui, soyons honnêtes, n'arrive presque jamais entier à la maison.
0: Merci Stéphane Bern. On vous souhaite un bon petit déj si vous êtes en train de tartiner vos baguettes, justement. 5h30, l'info en France et dans le reste du monde. C'est l'heure du 90 secondes ce matin avec vous, Cyril Ardo-Redon.
2: Un feu stabilisé mais pas encore fixé en Gironde avec 14 reprises de flammes qui durent donc depuis une semaine jour pour jour. Hier, près de 60 habitants des communes du Hayan, de Mérignac et d'Aisines près de Bordeaux ont été autorisés à rentrer chez eux. Dans le Var, le feu du massif du Gros Bession est fixé. Il a parcouru 4500 hectares. Le travail des sapeurs-pompiers se poursuit et une extrême vigilance est de mise, dit la préfecture. Aujourd'hui, 65 départements sont placés en orange pour un risque élevé de feux de forêt selon Météo France. Gare aussi à la canicule, quatrième vague de chaleur de l'année avec 16 départements de Bourgogne-Franche-Comté, d'Auvergne-Rhône-Alpes, mais aussi les Landes et la Gironde qui sont en orange, situation qui aggrave le risque d'incendie. 2 mois après la mort de la petite Liana dans le Gers, le ministre de la Justice indique que 924 personnes ont été incarcérées pour des faits de violence sexuelle sur mineurs. Le garde des Sceaux avait demandé au parquet de passer en revue l'ensemble des plaintes. Annoncé, un homme d'une vingtaine d'années mis en examen est placé en détention provisoire pour le vol vendredi d'un collier en or dans un musée de Côte d'Or. L'enquête se poursuit pour identifier les co-auteurs. Cette semaine, le ministère de la Culture a dévoilé un plan pour mieux sécuriser les musées et monuments. Et puis, une top nouvelle, salue le syndicat CFTC après la sortie de redressement judiciaire de la marque de vêtements pour enfants Okaidi. Le plan de continuation a été validé par le tribunal de commerce de Lille. Il s'est traduit par la suppression de 290 postes et 60 magasins en France.
0: 5h32, l'info d'ici. C'est le feu géant en Gironde qui a démarré il y a une semaine, jour pour jour.
2: Un incendie qui est stabilisé mais toujours pas fixé avec 14 reprises de feu hier selon la préfecture. La vague de chaleur aujourd'hui dans le département ne va certainement rien arranger. C'est donc une nouvelle journée à haut risque, Guillaume Batin, pour des pompiers qui restent pleinement mobilisés.
3: Le camp de Souges, le camp militaire de Martignas-sur-Jal est menacé. Les villes de Lacanau, Sestas, Lèche-Cap-Ferré, la liste s'allonge. Mais la plus grosse reprise de feu touche le Grand Croc, cette forêt qui borde la plage du même nom, côté océan. L'avion Dash, les air tractors et les hélicoptères bombardiers d'eau survolent cet énorme panache de fumée durant toute la matinée. Le lieutenant-colonel des pompiers, Éric Pitot.
4: La reprise, c'est à partir du moment où vous commencez à avoir des flammes qui commencent à être dangereuses pour attaquer ce genre de massif qui est complètement intact.
5: On a l'impression que c'est un peu le feu qui joue avec vos nerfs.
4: C'est un peu ça, c'est un peu ça. C'est un jeu de cache-cache, on va dire. Mais une fois qu'on l'a trouvé, après, on sait ce qu'on a à faire et on le fait.
3: Et au bout d'un chemin de sable, nous entendons le bruit des flammes qui crépitent. Très vite, les flammes apparaissent derrière un bosquet, 2 mètres, 5 mètres de haut, les pompiers s'empressent.
6: Remontez les terminaisons.
3: À 4 ou 5, ils pénètrent dans la forêt. Les flammes se calment, mais l'opération s'arrête.
7: Il n'y a plus d'eau. Il faut que vous reveniez.
3: La citerne des pompiers est vide. Elle est rapidement ravitaillée par des agriculteurs. Le feu est noyé, mais aussitôt, c'est de l'autre côté du chemin qu'une autre flamme apparaît. Une nouvelle fois, les pompiers courent pour l'éteindre.
2: Le reportage de Guillaume Batin en Gironde. Et Johan, c'est donc le retour de la canicule aujourd'hui en France.
0: Il va faire très très chaud, c'est un euphémisme, des températures largement au-dessus des normales saisonnières. En attendant, ce matin, dans la matinée, on va respirer encore un peu dans l'ouest et le nord-est, alors que les températures seront déjà élevées ce matin dans le sud-ouest, également en bord Méditerranée. Quelques températures, 20 à Perpignan ce matin, 21 à Bordeaux, 19 à Lille, et puis cet après-midi, donc le pic de la canicule pour cette semaine. 38 dans la capitale attendue, ainsi qu'à Dijon, Strasbourg. Il fera 40 à Toulouse et dans le sud-ouest, c'est là qu'il fera le plus chaud, 41 degrés à Bordeaux. Attendu cet après-midi chez vous, comment ça se passe? Vous nous l'écrivez en postant vos petits messages sur la page Facebook d'ici. Chez Marie, à Aubenas, Sud-Ardèche, il fait 21 degrés. Ce matin, le ciel est clair avec une légère brise agréable, nous écrit-elle. Chez Paco, qui vit en Corrèze, à La Tronche, il fait 17 degrés ce matin. 17 à Mulhouse également chez Stéphane. Enfin, chez Lionel qui vit à Limoges. Il fait 16 degrés tous les jours ici. On fait la météo ensemble. 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
0: 5h35, vous venez d'ouvrir les yeux, c'est mercredi, le milieu de l'été ou quasi presque. Voici trois voix, Frédérix, Goldman, Jones. Écoutez, ça commence comme ça.

0: écoutez ici votre radio locale au plus près de votre quotidien ce mercredi matin. Il est 5h39.
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0: Et ici, tous les jours, on évite les arnaques. Aujourd'hui, Cyril, gare aux faux appels.
2: Oui, avec Aude Razo, la chronique, c'est pas vrai dans un instant.
0: Et puis, côté musique, Gérard Blanc sera dans votre poste de radio. En attendant, comme tous les jours, on vous accueille sur l'antenne d'ici. Bonjour Gaël.
2: Bonjour Gaël.
3: Bonjour.
0: Vous nous appelez de la Manche, ou précisément comment s'appelle votre commune ?
3: Alors, c'est la ville de Coutances.
0: Qu'est-ce qui se passe dans votre journée, là, depuis ce matin que vous êtes réveillée ?
3: Eh bien, en fait, je me suis réveillée tôt. Je suis en vacances, mais je me suis réveillée tôt.
0: Pourquoi pas ?
3: Et voilà. Et puis, j'ai profité d'entendre votre demande d'appeler pour jouer avec vous.
0: Et vous avez eu raison. Alors, avant de rentrer dans le dur du sujet, savoir ce qui va partir et arriver chez vous, qu'est-ce que vous avez prévu pour ces vacances, Gaëlle ?
3: Alors, pour ces vacances, j'ai prévu pas mal de sorties dans mon département avec une amie qui vient du Mans chez moi.
0: D'accord. Donc, ça va être balade, plus ou moins sportive, tourisme ?
3: Plutôt tourisme. On fait surtout de la voiture et on va visiter à pied les beautés du département de la Manche.
0: Donc aujourd'hui même, ça commence ce mercredi.
3: Oui, tout à fait.
0: Bon, écoutez, on vous souhaite de profiter avec cette amie de ce petit tour dans la Manche. Et en attendant, on va vous envoyer le paqueté. C'est un sac aux couleurs de votre radio locale avec plein de goodies, comme on dit. Il y a une paire de lunettes pour assister en toute sérénité à l'éclipse. Le roman de la semaine, un calepin pour marquer vos souvenirs. Vous aimez, vous, marquer vos souvenirs pour pas les oublier ?
3: Je suis pas trop écriture, en fait.
0: Bon, écoutez, vous pourrez l'offrir.
3: Je suis plus lecture.
0: Vous pourrez caler un truc, un meuble avec... Il y a plein de trucs à faire avec...
2: Oui, ou dessiner.
0: Il y a toujours cette idée, on va écrire des choses dans un carnet. Mais pourquoi donc ?
2: On peut faire des origamis aussi avec les pages.
3: J'ai une nièce qui aime beaucoup dessiner.
0: Et ben voilà.
3: Donc je vais lui faire plaisir avec un calepin.
2: Ouais, on peut laisser des mots sur les pare-brises des voitures qu'on abîme,
0: Cyril.
2: Quand on a un accident, oui.
0: En fait, pas trop.
3: Et ouais. Oui, tout à fait, oui.
0: Bonne journée, on vous embrasse, Gaël.
3: Merci, moi également.
0: Et bonnes vacances, ça se passe comme ça tous les matins ici. Bon réveil, il est 5h42.
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0: 5h43, chaque matin ici, vous retrouvez votre rendez-vous anti-arnaque. Avec nous, Aude Razo, ce matin, vous avez recueilli le témoignage d'une personne qui a failli tomber dans un piège très élaboré, un faux appel, un appel de gendarme des télécoms.
6: Oui, et c'est bien qu'on en parle, parce que la police assure que cette arnaque tourne pas mal en ce moment. Tout commence avec un simple appel. Jean-Yves, notre victime, décroche. Au bout du fil, une dame lui dit qu'elle travaille pour l'ARCEP. L'ARCEP, ça existe vraiment, c'est le gendarme français des télécoms. Et donc l'ARCEP, soi-disant, lui annonce une mauvaise nouvelle. Jean-Yves a été victime d'usurpation d'identité. Quelqu'un a ouvert une ligne téléphonique à son nom chez SFR. Dans la foulée, le commissariat appelle. Et là, le faux inspecteur, puisque oui, c'est un faux, lui annonce que l'affaire est encore pire. Le nom de Jean-Yves apparaît dans un dossier de grand banditisme, une histoire de blanchiment d'argent. Il lui demande de surtout n'en parler à personne et lui dit que le procureur carrément va le contacter le lendemain.
0: Mais alors comment est-ce que Jean-Yves a compris que c'était un piège ?
6: Eh bien en fait, il ne suit pas les consignes. Il me dit, à ce moment-là, je suis plutôt déstabilisé, et ça se comprend. Donc il parle de son histoire avec des amis. C'est là que l'un d'entre eux a le bon réflexe, il lui dit d'aller à la gendarmerie. C'est ce que fait Jean-Yves, et quand l'escroc, le faux procureur, l'appelle et que Jean-Yves lui dit « je suis chez les gendarmes », le malfaiteur raccroche aussitôt. Alors quel est le but de tout ça ? C'est quand même ultra élaboré, vous l'aurez remarqué. Tout ça pourquoi ? Eh bien Jean-Yves, le faux inspecteur, lui a demandé son nom, son prénom, son adresses. L'ARCEP me dit aussi que les numéros de passeport sont ciblés, les signatures électroniques, bref, tout un arsenal qui permet à l'escroc d'usurper très facilement notre identité ou de nous cibler pour d'autres arnaques. Bon à savoir, l'ARCEP me précise qu'elle ne contacte jamais les consommateurs par téléphone, donc vous raccrochez.
0: Merci Audrazo. Ici.fr pour retrouver tous les bons plans pour se prémunir des arnaques en tout genre. C'est pas vrai, à l'onglet arnaque. Figurez-vous que le pingouin, c'est faire des trucs qu'on ne sait pas faire. Oui, parfaitement. Je sais que cette entrée en matière vous donne envie d'écouter tout de suite Benoît Prospero. On va faire une pause en attendant avec Teddy Swims, Lose Control sur votre radio locale. Merci d'être des nôtres ce mercredi matin.

0: ce mercredi. Ici, votre radio locale vous accompagne en ce début de journée, 5h47. Il est temps de voir comment le monde merveilleux du vivant se porte. Un monde merveilleux du vivant qui vous ouvre ses portes. Et ce mercredi, trois choses à savoir sur le pingouin. Bonjour Benoît Prospero.
1: Le papa pingouin. Non, j'arrête parce que vous allez avoir toute la journée dans la tête. Avant quoi que ce soit, on va commencer avec une petite précision. Le pingouin vit dans l'hémisphère nord de la planète, contrairement au manchot qui vit dans l'hémisphère sud. Voilà, ça c'est fait. Bonjour à toutes et tous. Au programme, disparition, vol et genoux. Et donc, première chose à savoir, avant, sur Terre, on connaissait le grand pingouin et le petit pingouin. Mais malheureusement, aujourd'hui, il ne reste plus qu'un seul des deux. Lequel ? Le petit pingouin. En fait, c'est tout récent, puisque le grand pingouin a disparu au milieu du 19e siècle, le dernier spécimen connu ayant été tué en 1844. Pourquoi il a disparu ? À cause de l'humain et notamment de la chasse intensive. Donc, ce à quoi on rajoute la collecte des œufs et la capture des oiseaux pour leurs plumes et leur viande, etc. Donc aujourd'hui, le grand pingouin a disparu.
0: Mais dites-moi, est-ce que le petit pingouin existe toujours ?
1: Et je vois que vous suivez parfaitement. Deuxième chose à savoir, et pas des moindres, contrairement au manchot, le pingouin peut voler. Mais comment est-ce possible ? En fait, le pingouin a des ailes robustes, des ailes longues, des ailes larges, qui, contrairement au manchot, permettent au pingouin de voler. Et petite parenthèse, l'évolution en fait du manchot a entraîné l'évolution de ses ailes en nageoires. Et les ailes permettent donc au manchot de nager tout en se propulsant sous l'eau. Donc, pour attraper des proies, principalement des crustacés ou encore des poissons sous l'eau, c'est un champion. Et vous allez me dire, le pingouin, du coup, qu'est-ce qu'il fait ? Lui aussi, il chasse, mais il ne peut pas rester sous l'eau aussi longtemps que certains oiseaux marins.
0: Donc, il faut choisir si on préfère être un manchot ou un pingouin.
1: Alors non, pas vraiment. En fait, il n'a pas le choix. Le pingouin est un pingouin, et puis c'est tout. Mystère de l'évolution. Mais quoi qu'il en soit, il le vit très bien, puisque théoriquement, les pingouins ne savent même pas que les manchots existent, et vice-versa. Bref, troisième chose à savoir, les pingouins ont des genoux. Vous allez me dire, mais comment ça se fait qu'on ne les voit pas, ces genoux ? En fait, c'est simple. Une partie de leur patte est cachée sous le plumage. Et c'est ça qui fait qu'on a l'impression qu'ils ont deux petites pattes et qu'on ne voit absolument pas les genoux. Dis-moi que je suis une poule qui relie trois fois un SMS avant d'appuyer sur OK. Le monde vivant est merveilleux. Et pour en savoir plus sur les oiseaux, vous n'hésitez pas à vous rendre sur le site du Muséum National d'Histoire Naturelle, mnhn.fr.
0: Merci Benoît Prospero, le monde merveilleux du vivant. À retrouver toute la collection en podcast et en replay sur ici.fr.
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0: 6h-10, toutes les semaines, ici, un libraire vous partage l'un de ses coups de cœur littéraires de l'été.
3: Et ce matin, on va à Amiens, à la librairie Martel, où nous attend Marie Godefroy.
0: Bonjour Marie.
4: Bonjour Yann.
0: Alors vous êtes libraire depuis trois générations. Ce sont vos grands-parents qui ont créé la librairie dans laquelle vous travaillez aujourd'hui.
4: Oui, tout à fait ça. Annie et Lionel Martel, en 1957, à Amiens.
0: Vous avez des souvenirs, vous, petite fille, de passer un peu de votre temps dans cette librairie ?
4: Ah, beaucoup, oui, parce que ma grand-mère, à l'époque, habitait au-dessus de la librairie. J'ai moi-même habité au-dessus de la librairie avec ma famille. Et pour tout vous dire, par exemple, à Noël, on jouait à cache-cache dans la librairie avec ma sœur et mes cousins.
0: Il y a un livre qui a foncièrement changé votre vie ?
4: À bien des égards, moi je pense au Petit Prince que j'ai lu enfant. Donc on le lit avec le regard d'enfant. Je l'ai écouté aussi parce qu'il y a une très bonne version lue que j'écoutais le soir dans mon lit.
0: Sur quoi il vous a ouvert ce roman de Saint-Exupéry ?
4: Sur beaucoup de choses, sur la vision de la vie que l'on peut avoir, sur la relation à l'autre. Et c'est quelque chose qu'on ne comprend pas forcément quand on est enfant. Quand on est enfant, on voit le côté poétique, un peu le côté magie avec cette rose qu'on essaye de protéger absolument, avec ce renard qui parle. Et puis quand on est adulte, on a la seconde lecture qui est bien différente.
0: Ce matin, Marie, vous allez nous parler de L'homme aux mille détours, signé Agnès Martin-Lugan. De quoi parle-t-il, ce roman ?
4: Alors, c'est l'histoire d'une femme et de deux hommes. L'un a quitté cette femme il y a 7 ans, et le second, il vient lui donner des nouvelles de cet homme qui a mystérieusement disparu. Donc, on va découvrir l'histoire de chacun des personnages à travers leur propre voix, donc ça, c'est très intéressant. Ce qu'il y a d'intéressant chez Agnès Martin-Lugan, c'est que dans chacun de ses romans, l'autrice va vraiment sonder l'âme de chacun de ces personnages, des parties les plus lumineuses aux plus noires, la nature humaine dans tout ce qu'elle a de plus beau, mais aussi de tout ce qu'elle a de plus sombre. Dans ce roman, elle aborde le sujet de l'abandon, de la famille, mais aussi de la stérilité masculine, qui est un sujet qui est très peu abordé en littérature. Mais c'est surtout un roman d'amour, et l'amour sous toutes ses formes, qu'il soit disrupteur ou qu'il nous sauve. C'est vraiment une très très belle lecture.
0: Cette autrice, Agnès Martin-Lugan, c'est une autrice que vous suivez depuis son premier roman ou ses dernières années?
4: Oui, c'est une autrice qu'on suit depuis très longtemps et qu'on a reçue l'année dernière également. Elle a un talent aussi pour nous plonger dans des univers très cinématographiques, notamment par son travail sur le lieu, sur la nature, et qui sont toujours des personnages à part entière. Et ici, dans L'homme aux mille détours, on a la mer au cœur de Saint-Malo.
0: L'homme aux mille détours, le roman d'Agnès Martin-Lugan, c'est le choix de Marie Godefroy ce matin à la librairie Martel à Amiens, qui fait partie du groupement des librairies Ensemble. Merci Marie d'avoir été ce matin notre invitée.
4: Avec plaisir Yann, merci à vous.
0: Vous connaissez l'expression être un don juan de supermarché? Eh bien, ce matin, dans ces tendances, le thème du jour sera la drague de supermarché. Ce sera le temps d'écouter cette chanson d'amour qui a été écrite dans un Super U ou un Carrefour, je ne sais pas. Voici Gérard Blanc, une autre histoire sur votre radio ici.

0: bon réveil à 5h56 avant de retrouver toute l'équipe d'ici matin sur votre radio locale. Muriel Jourdan, comme chaque matin, est avec nous pour décrypter un phénomène de société. Muriel, aujourd'hui, on va s'intéresser à la drague de supermarché.
1: Oui, vous avez entendu parler de ça. En Espagne, l'amour n'est pas dans le pré, mais au supermarché. Parce que ces endroits semblent être devenus des points de rendez-vous pour faire des rencontres, l'heure idéale pour matcher, entre 19h et 20h. Intéressant. Ni une, ni deux. J'enfile mon impair, je prends mon micro et je pars vous demander votre avis dans la rue. Flirter au supermarché, ça vous branche ?
2: Non, je pense pas.
3: C'est hyper gênant.
1: Ok, alors visiblement, vous n'y croyez pas trop. Pourtant, en France, certaines trouvent leur prince ailleurs que dans le célèbre paquet de biscuits.
0: Et Muriel, il paraît qu'en Espagne, il suffit d'un ananas pour faire des rencontres.
1: Oui, parce qu'il existe une méthode bien rodée. Vous allez au rayon fruits et légumes, vous prenez un ananas et si vous êtes disponible pour une rencontre, vous le mettez dans le chariot, mais la tête en bas. C'est ça, le signe de reconnaissance. L'ananas, tête en bas. Et s'il y a coup de foudre, alors là, on cogne son chariot avec celui de l'autre personne. C'est l'équivalent au fameux match des applis de rencontre. Alors attention, on y va mollo avec le caddie. En revanche, si on croise son mari avec un ananas tête en bas au supermarché, alors là, vous avez le droit de lui foncer dessus avec le chariot. Tout ce délire est parti de la vidéo d'une célébrité de la télé et actrice andalouse, Viviline. Alors on la voit dans la vidéo en train d'expliquer qu'elle est en train de faire ses courses avec une pote dans un supermarché de la chaîne Mercadona. Et son ami lui apprend qu'il y a une heure précise pour faire des rencontres. Cette vidéo a fait plus d'un milliard de vues. Mais en France, on semble pas tout à fait prêt à ça. Vous seriez prêt, vous, à flirter au supermarché ?
4: Moi, pas du tout. Supermarché, j'ai pas envie d'y aller. C'est embêtant, il y a du bruit, il y a des gens, ça m'embête. Moi, quand j'y vais, ça me prend mes courses, j'ai ma petite liste et je rentre, je sors le plus vite possible. Quoi. Je trouve ça atroce.
3: Exactement. T'as tes écouteurs et t'as une sale gueule et t'as envie de voir personne. Et
4: samedi après-midi, comme ça, vraiment, on fait mes courses pour avoir un truc à manger, mais pas du tout un endroit où j'ai envie de rester. Quoi.
1: T'as pas envie de rencontrer quelqu'un qui achète le même cassoulet que toi et...
5: dans l'idée, oui, mais pour moi, aller faire mes courses, c'est un moment intime, c'est ma vie privée.
1: En tout cas, la technique de l'ananas retourné semble avoir plu à d'autres pays, puisqu'on trouve des vidéos de gens qui font ça au Portugal, en République dominicaine. Et figurez-vous qu'il existe des variantes selon les supermarchés. Chez l'enseigne Dia, on flirte plutôt de 10h à 11h au rayon poisson. Ça me fait pas rêver. Chez Lidl, on drague de 18h à 19h avec une pastèque. Et chez Auchan ou El Campo, plutôt entre 20h et 21h du côté des fromages. Bref, les rencontres au supermarché pourraient devenir tendance, mais c'est logique. Les applis de rencontres ont plus d'un point commun avec les supermarchés. Des milliers de produits en rayon, des mecs et des nanas qui parfois ont le melon, et des pièges. Bah oui, il faut jamais croire tout ce qu'il y a sur l'emballage.
0: À demain, Muriel Jourdan, ici.fr, pour retrouver toute la collection des 7 tendances en podcast et en replay. C'est un plaisir de passer ce début de journée avec vous. Cyril, rendez-vous tout à l'heure, 6h30.
6: Pour l'info, en 90 secondes.
0: En attendant, on vous laisse en compagnie de toute l'équipe d'ici matin, à vos côtés ce mercredi. Excellente journée à vous.
6: Mercredi 29 juillet, très bon mercredi, ravi d'être avec vous ce matin. Bonjour Fanny Narvart.
7: Bonjour Alexandre, bonjour à tous.
6: On vous retrouve dans 20 secondes pour toute l'actu locale qui arrive sur votre radio.
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6: C'est parti pour un nouveau rendez-vous, Ici Matin, il est 6h. Les infos, Fanny Narvart, les 8 propriétaires qui vont être expropriés entre Niolle et Couzex ont défendu leurs intérêts au tribunal hier.
7: Et leur maison, leur ferme se trouve sur le tracé de la future 2x2 voies, la RN 147, un tronçon de 6,5 km, mais les propriétaires ne veulent pas céder leur terrain pour une bouchée de pain et estiment que les indemnisations ne sont parfois pas suffisantes. Hier matin, des juges se sont rendus sur place avant d'entendre les arguments d'un côté des propriétaires, de l'autre de l'État. Pour plusieurs collectifs qui suivent le dossier de près, c'est carrément tout le projet qui est à revoir. Vincent Laroche ne comprend pas l'intérêt de ce chantier. Il fait partie d'une des associations qui suit le dossier.
9: Est-ce que c'est sérieux de faire ce projet-là sur la 147, les zones où il y a le plus d'accidents, où il y a de la mortalité et des blessés graves? C'est dans le secteur de Bella qui est au nord, sur les communes de Bussière-Poitevine, de Val-d'Oire et Gartempe, et on n'a aucun investissement de prévu dans les années à venir pour la sécurité des usagers. Utilisons l'argent public pour sécuriser les portions les plus accidentogènes, ce qui est logique. On n'est pas contre un giratoire à la Poitevine. On n'est pas contre le fait que la route soit limitée à 80 km/h. C'est ça qui a permis de baisser le nombre d'accidents. Et si on peut d'un côté baisser l'accidentologie et sécuriser l'accès existant, là, on va gagner. Et par contre, on n'aura pas les impacts négatifs d'un déboisement massif de 20 000 arbres, de 300 hectares de terres impactées, dont 60 hectares seront passés sous le bitume. On n'aura pas 8 fermes qui vont être coupées en deux pour compliquer la vie d'agriculteurs. Donc, on peut faire différemment.
7: Vincent Laroche de l'association Terre de Liens, donc, qui suit le projet des travaux dans le coût, dépasse désormais les 130 millions d'euros et qui a pris du retard. D'abord prévu en 2028, la route ne devrait être terminée qu'en 2030. Situation toujours incertaine en Gironde. Le feu est stabilisé ce matin, mais la chaleur annoncée aujourd'hui ferait craindre des reprises de feu. 14 foyers sont déjà repartis hier, mais ont pu être contenus. 60 000 habitants évacués tout près de Bordeaux ont été autorisés à rentrer chez eux. Et certains préparent déjà la suite. Un collectif d'habitants du Porge se constitue en vue d'une action judiciaire. Ils reprochent aux autorités d'avoir protégé en priorité le Cap Ferré au lieu de leur commune. Conséquence aussi des incendies. Le courrier met plus de temps à être distribué en Nouvelle-Aquitaine. La plateforme industrielle de La Poste qui trie les colis près de Sestas est fermée depuis vendredi. 700 000 lettres sont immobilisées chez nous. Et chez nous, les collectes aussi se multiplient. Les dons affluent comme à Ussac en Corrèze. Reportage dans l'info d'ici dans une demi-heure. Le risque d'incendie et la sécheresse qui joue d'ailleurs les troubles faits ce week-end. Le festival Écosystème à Gignac dans le Lot à la frontière avec la Corrèze est annulé. Les organisateurs ont essayé de s'adapter à la nouvelle vague de chaleur annoncée, mais la préfecture préfère interdire le festival.
6: Une importante saisie de protoxyde d'azote à Limoges.
7: Près de 100 bonbonnes de ce gaz hilarant et 140 ballons de baudruche ont été découverts dans un local. Le lieu était surveillé par la brigade anticriminalité et la police après un signalement d'un particulier. Il avait repéré le manège avec des allers et retours et venu suspect. Une enquête est ouverte. Le protoxyde d'azote, quand il est inhalé, peut provoquer des troubles neurologiques ou cardiaques. Des prix de la viande insuffisants, c'est ce que dénonce une cinquantaine d'éleveurs rassemblés hier devant l'abattoir Charal d'Aigleton en Corrèze. Depuis quelques semaines, les prix se sont effondrés. 2 euros de moins au kilo sur les broutards, une des filières limousines. Les éleveurs en veulent notamment à Bigard, propriétaire de Charal qui a quasiment le monopole sur le secteur. Les agriculteurs demandent à l'État d'intervenir.
6: Ici Limousin, il est 6h03, c'est l'heure de la reprise pour les footballeurs de l'AS Panazol.
7: Premier match amical ce soir contre Vierzon. Panazol, seul club de foot du Limousin, a évolué au niveau national. Il fallait donc se remettre en jambes. Les joueurs ont repris l'entraînement il y a un peu plus d'une semaine, Mickaël Chailloux.
2: C'est une coutume, Amine Irab, le coach, n'était pas là lors de la première semaine d'entraînement. Ce sont ses adjoints qui ont pris en main le groupe, dont le tout nouveau coach panazolais, Nicolas Désir.
10: C'est un groupe qui est déjà compétitif dans l'âme. Voilà, on le voit, ils prennent une charge de travail dès le début de la séance et ils sont déjà dedans.
2: Certes, ça tient un peu sur les mollets et le cardio doit revenir. Mais oui, ça fait du bien de se retrouver, souligne le milieu de terrain Alex Lorigny.
11: C'est ce qu'il faut parce qu'il faut se mettre dans le rouge pour après, quand le championnat il commence, enchaîner les 90 minutes tous les week-ends. Et après, il y a la Coupe de France qui va arriver aussi, donc il va falloir enchaîner toutes les semaines.
2: Créer un collectif, ça passe par là, comme intégrer les recrues. L'attaquant Yamadou Sissoko arrive de Trélissac.
12: J'apprends à tous les connaître et franchement, c'est un groupe avec beaucoup de qualité et il y a beaucoup de jeunes. La plupart du temps, dès que j'arrive dans un club, c'est moi le plus jeune, mais là, je pense qu'il y a beaucoup de jeunes de 18, 19 ans. C'est bien, ça rafraîchit le groupe.
2: Le tout pour préparer le début du championnat le 30 août prochain. Le gardien Arthur Torroyan.
13: On représente notre club, notre département, notre ville niveau national. C'est vraiment une fierté. J'espère qu'on va faire notre objectif, le maintien, et ça va continuer l'année prochaine aussi.
2: Même si les Panazolais ne pourront pas jouer sur leur stade Morpiénas avant octobre à cause de la sécheresse.
7: AS Panazol, Vierzon, FC, coup d'envoi à 18h30 au stade Fernand Vallière à Panazol. Stade qu'ils occuperont donc jusqu'à la fin octobre. Alexandre, la météo, il va faire chaud aujourd'hui, hein, ça y est.
6: Je n'ai pas de bonnes nouvelles, malheureusement. Ah là là. Aujourd'hui, retour d'un épisode caniculaire sur toute la France. Nous ne serons pas épargnés en Corrèze et en Haute-Vienne. Par nuage à l'horizon, ça c'est clair. Ciel bleu durant toute la journée. Par contre, le thermomètre va une nouvelle fois monter très haut. On est sur 26 degrés à Saint-Victurnien, déjà 27 à Bellac et Chalut, 25 à Trégnac et 28 à Brive. C'est cet après-midi que ça se complique. 36 à Bessines, en Bazac et Limoges selon Météo France, 37 à Tulle et 39 à Brive.
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6: Un petit point sur le programme de cette première heure d'ici matin. Dans quelques instants, Fanny Narvart a l'air fan de téléphone.
7: Ah ouais, j'adore.
6: New York avec toi à 6h06 sur votre radio locale.

0: Jusqu'aux dernières notes sur votre radio, ici Limousin, très bon réveil. Vous êtes peut-être au café en train de nous écouter, on vous accompagne. Actu locale, musique et bonne humeur, le sommaire de cette première heure.
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0: Alors on aura l'horoscope de cette journée, on sait que c'est un moment que tout le monde attend. L'horoscope, ça a toujours existé, tout le monde attend l'horoscope, Fanny Narbar.
3: Ah mais complet, moi j'adore. Vous êtes quoi comme signe ?
0: Je suis poisson.
3: D'accord.
0: Pourquoi j'ai cherché ?
3: Il y a une petite hésitation.
0: Non, je suis poisson. Vous êtes ?
3: Capricorne.
0: Capricorne. Si vous avez à la maison des poissons, des capricornes, ben voilà, ils ont énormément de chance. On aura également le docteur Kirzek dans quelques instants. Vous êtes quoi, Nicolas, à la technique ?
4: Gémeaux,
0: donc trois signes différents. On aura également le docteur Kirzek tout à l'heure, trois lignes par jour. Pour des vacances zen, vous allez découvrir ce qui se cache derrière ce titre. Les conseils du docteur Kirzek, l'horoscope et toute l'actu locale à 6h30. Voilà le programme.
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0: Bonjour docteur Kirzek, on passe l'été en pleine forme avec vous sur votre radio ici, conseil santé de ce matin. Vous nous conseillez de tenir un journal de la gratitude.
11: Bonjour à toutes et à tous, vous êtes en vacances, vous allez bientôt l'être, enfin du repos, du temps libre, du soleil, et pourtant parfois cette fameuse pression à être heureux, bah gâche tout, on en attend tellement de ces 15 jours qu'on finit par stresser, courir après les activités et rentrer encore plus fatigué qu'au départ. Alors comment faire le vide et vraiment profiter? Bah je vous propose un outil tout simple, c'est gratuit et c'est scientifiquement prouvé, c'est le journal de gratitude, une pratique qui a des effets spectaculaires sur notre bien-être mental. Et les vacances justement, bah c'est le moment idéal pour s'y mettre. Le principe est simple, chaque jour, vous prenez un carnet, un cahier par exemple, et ou même une application, ça existe sur votre téléphone, et vous écrivez trois choses pour lesquelles vous êtes reconnaissant. Ça peut être tout petit, hein, la fraîcheur de la piscine, le rire de votre enfant, un bon repas ou le coucher de soleil. L'important, c'est de le faire régulièrement et de prendre le temps de ressentir cette gratitude. Pourquoi ça marche ? Bah, tout simplement parce que notre cerveau a un biais naturel. Il retient plus facilement ce qui va mal que ce qui va bien. C'est ce qu'on appelle le biais de négativité. Et le journal de gratitude, bah, lui, c'est la gymnastique inverse, c'est la gymnastique du bonheur. En vous forçant à noter les petits plaisirs, il va vous inviter et inviter votre cerveau à les remarquer et à les mémoriser.
0: C'est presque trop simple, docteur, on a l'impression. Est-ce que c'est vraiment efficace ? Est-ce que la science a prouvé quelque chose par rapport à ce journal de gratitude ?
11: De très nombreuses études en psychologie positive le montrent. La pratique régulière du journal de gratitude diminue le stress et l'anxiété de 20 à 30%, améliore la qualité du sommeil, augmente le sentiment de bonheur et de satisfaction dans la vie. Et au niveau cérébral, en fait, ça stimule la production de dopamine et de sérotonine. Vous savez, ce sont ces neurotransmetteurs du bien-être. C'est comme un antidépresseur naturel, sans ordonnance et sans effet secondaire. Alors, il y a des petites règles à respecter. Choisissez un moment fixe dans la journée pour ne pas l'oublier, idéalement le matin au réveil. Vous allez bien démarrer la journée. Ou au contraire, le soir avant de se coucher, pour réfléchir à sa journée. Prenez un vrai carnet, éventuellement votre téléphone, mais moi j'aime bien le côté écrire à la main, c'est plus puissant. Soyez précis, ne notez pas « je suis reconnaissant pour ma famille », mais « je suis reconnaissant d'avoir ri avec mon fils quand il a raté le plongeon », et ne vous forcez pas, vous allez voir, ça va venir tout seul. Et ce petit rituel, bah, c'est un petit rituel que vous pourrez

0: De Florent Pagny, on parle de prothésiste ongulaire aujourd'hui, notre Limousine formidable.
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0: C'est le best-of durant l'été avec Stéphane Pigato, le best-of des Limousins et Limousines formidables durant ce mois de juillet, ce mois d'août.
3: Isabelle Moyeras, prothésiste ongulaire à Tulle.
4: Les Limousins sont formidables. Stéphane Pigato.
3: Je suis partie de simple serveuse et ensuite j'ai été dans la petite enfance, j'y ai travaillé 14 ans, qui m'a permis aussi à un moment dans ma vie d'aller travailler à l'étranger, de pouvoir obtenir d'autres diplômes. Je suis revenue en France et à la suite de mes 14 années, s'est déclenchée la maladie pour moi. Donc j'ai eu un cancer de la parathyroïde. J'ai pu mener à bien quand même mon travail donc de 2014 à 2017. Et ensuite, suite à ma maladie, s'est déclarée la maladie de Kachiriki, donc une maladie rénale génétique très peu connue. J'ai une diminution au niveau de ma capacité rénale. Et du coup, j'ai pu allier donc en tant que prothésiste angulaire. Donc, j'ai passé mes diplômes à Limoges. Et ensuite, j'ai décidé donc d'ouvrir ma propre boutique.
5: Est-ce que c'était quelque chose que vous aviez déjà envisagé avant la maladie, ce changement de vie ou pas ?
3: Alors, je ne l'avais pas envisagé parce qu'en quelque part, c'est très difficile de quitter le monde de la petite enfance. Il faut être passionné pour faire ce métier et je l'étais. Et en quelque part, je cherchais cette issue d'indépendance parce que dans mon métier, c'était devenu des fois justement...
5: Trop dur.
3: Ouais. Voilà, c'est un peu une sacrée carte à jouer. Vous êtes fonctionnaire et vous devenez auto-entrepreneur.
5: Donc, ça n'a rien à voir.
3: Une sacrée marche.
5: Ouais. Et pourquoi spécifiquement le nail art, comme on dit, ou la prothésie ongulaire ?
3: Parce que j'ai toujours aimé avoir mes ongles bien faits. Pour moi, une femme, on va dire, la coiffure et les ongles, c'est prendre soin de soi.
5: Êtes reformée, du coup ?
3: Oui.
5: Ça n'a pas été trop dur de retourner sur les bancs de l'école
3: si vous... Alors, au départ, j'appréhendais et en fait, j'étais tellement motivée que j'avalais tout, quoi. Donc, il n'y avait pas de problème.
5: Aujourd'hui, vous avez une boutique, Capignon-sur-Rue, ici, rue Victor Hugo à Tulle. C'est une consécration pour vous, cette petite boutique ?
3: Oui, c'est une consécration parce que quand je suis rentrée déjà dans cette boutique, je savais que c'était celle-là et pas une autre. Cette avenue, moi, je l'ai connue avec mes grands-parents. On venait dans l'avenue Victor Hugo et on la faisait tout du long à pied. Quand j'ai vu cette boutique, j'ai dit, mais c'est celle-là et pas une autre.
5: Pas de regret aujourd'hui ?
3: Aucun regret.
5: S'il fallait refaire, vous referiez
3: la même chose. De toute façon, je n'ai aucun regret dans ma vie. Je le dis toujours à mes enfants. Il ne faut jamais regretter. Ce qui est fait. Et au contraire, on en rebondit. Mais il ne faut pas avoir de regrets. Si on a des regrets, on ne peut pas avancer. Si j'avais eu des regrets, je ne serais pas là où je suis aujourd'hui, alors que je vous parle.
0: Merci beaucoup Stéphane Pigato, Isabelle Moyeras, les portraits des Limousines et Limousins formidables. 6h22. Qu'est-ce que vous faites, Fanny Narvart? Elle est en train d'enlever tout le plateau. Voici Soirée mondaine.

0: C'était Orgue avec Soirée Mondaine sur Ici Limousin, Ici Matin qui continue jusqu'à 9h ensemble. L'horoscope en préparation et toute l'actu à 6h30.
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0: Mercredi 29 juillet, on fait la place belle à un signe aujourd'hui pour l'horoscope.
11: Aux natifs des Verseaux, la pleine lune est chez eux.
12: Bélier, il y a de la joie dans l'air. En fait, grâce à vos amis, vos amours, vous passez une belle journée.
13: Taureau, vous vous opposez à la manière de faire ou de penser d'une personne et ça se passe en famille.
14: Gémeaux, un milieu de semaine propice au dépaysement et à votre enrichissement intellectuel.
15: Cancer, ce sera bien, vous aurez les mots pour être compris, ça vous apaise ô combien.
16: Lion, le paysage s'éclaircit, il faudra vous entendre avec une personne, ça ne vous posera pas de problème.
17: Vierge, un travail important vous attend, de prendre soin de vous aussi, journée prenante.
18: Balance, vous aimez ce mercredi, votre envie d'affection, de compliments est assouvie.
19: Scorpion, eh bien, vous voulez refaire le monde, mais il y a des jaloux, des mécontents, et oui.
4: Sagittaire, cette pleine lune en signe ami favorise vos envies de voyage et de discussion.
1: Capricorne, il se passe quelque chose côté trésorerie, vous vous veillez et vous assurez vos biens.
6: Verseau, un regain d'énergie et la certitude que tout vous est possible, vous avez 2 jours.
8: Poisson, votre mission aujourd'hui et demain, c'est d'être attentif à vos états d'âme.
5: Et pour nous tous, on se projette pour demain en confiance.
0: Merci beaucoup, j'espère que cet horoscope aura ravi votre journée, ravivé la flamme de votre journée, pourquoi pas en vous levant ce matin. 6h29.
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0: Les Corréziens mobilisés pour les sinistrés en Gironde, c'est le sujet de l'info d'ici dans quelques minutes, Fanny.
13: Oui, à Ussac, l'entreprise de transport Locatrans rassemble des kilos de vêtements ou de produits d'hygiène pour aller les livrer en Gironde ce week-end. Depuis plusieurs jours, les Corréziens répondent présents. On va l'entendre juste après les infos en France et dans le monde. Le 90 secondes présenté par Cyril Ardo-Redon.
15: Dans le Var, le feu du Gros Bessillon est déclaré officiellement fixé selon la préfecture après avoir parcouru 4500 hectares. Feu stabilisé mais pas fixé en revanche en Gironde. Une semaine jour pour jour après avoir démarré, il y a eu 14 reprises de flammes hier. Près de 60 000 habitants de Mérignac, du Hayan et d'Aisine, près de Bordeaux, ont été autorisés à rentrer chez eux. Aujourd'hui, 65 départements, parmi lesquels la Gironde, le Var et une grande partie de la moitié nord du pays, sont placés en orange pour un risque élevé de feux de forêt, selon Météo France. Et puis voilà qui n'arrangera rien sur le front des incendies. 16 départements d'Auvergne-Rhône-Alpes et de Bourgogne-Franche-Comté, ainsi que les Landes et la Gironde, sont en vigilance orange aujourd'hui à la canicule. On attend jusqu'à 41 degrés à Vichy dans l'Allier. Dans l'Allier, un jeune homme grièvement blessé dans la nuit de lundi à mardi après une fusillade à Yzeure près de Moulins. 8 tirs de type Kalachnikov entendus selon le parquet. Une enquête est ouverte. Le soulagement pour les salariés d'Okaidi. Le plan de continuation a été validé par le tribunal de commerce de Lille. La marque de vêtements pour enfants sort de redressement judiciaire. Ces derniers mois, l'enseigne a dû se séparer notamment de 290 postes et 60 magasins en France. Et puis un cycliste français dans le top 5 du classement mondial de l'UCI. Il s'agit bien évidemment de Paul Sexas, jeune prodige d'à peine 19 ans. Il a gagné 3 places après le Tour de France. Tadej Pogacar, Remco Evenepoel et Jonas Vingegaard occupent les 3 premières places.
13: L'info d'ici, dans le Limousin, les dons se multiplient en Corrèze pour les sinistrés de l'incendie en Gironde. Des piles de vêtements, de chaussures, d'affaires pour bébés ou de jouets pour enfants. L'entreprise de transport Locatrans à Ussac, près de Brive, réceptionne tout et va même chercher des dons déposés dans des mairies aux alentours. Depuis quelques jours, ça n'arrête pas, Clémence Cavalleri.
9: C'est des revues. Ah, super.
20: Eliette est arrivée, les bras chargés de cartons, soulagée de savoir qu'elle va pouvoir aider à son échelle.
9: Je me mets à la place des personnes qui sont sur les lits, dans les centres et qui n'ont pas la possibilité de s'occuper à autre chose. Puis ça peut leur permettre de s'évader un petit peu. J'aurais pu donner des habits, mais bon, je me suis dit que c'est ce qu'on allait donner le plus.
20: Face à l'afflux de dons, les bénévoles commencent à être obligés d'en refuser certains.
21: Vêtements, femmes.
22: Ouais,
21: les femmes, on est surchargées.
22: On est
21: débordées.
22: Ok.
21: C'est vraiment ados.
20: Bénédicte avait fait du tri dans ses vêtements pour en donner un sac. Finalement, elle repart avec, mais elle a pu laisser des chaussures et des peluches.
23: C'est touchant d'avoir des gens comme ça qui perdent tout du jour au lendemain. On se dit que ça peut nous arriver à nous aussi. Donc, on se doit d'être solidaires, quoi. Enfin, voilà, moi, j'imagine mal si on venait toquer à ma porte en me disant « Bah, faut partir là tout de suite maintenant. Qu'est-ce que je prendrais? Je laisserais tout. » C'est terrible.
20: Une chaîne de solidarité à plusieurs maillons. Vanessa travaille dans une résidence pour seniors à Brive. Là-bas, avec ses collègues, elle a centralisé tous les dons des résidents et des habitants du quartier. Son deuxième aller-retour de la journée.
24: C'est impressionnant, la solidarité, elle est vraiment incroyable. Et puis ça touche tout le monde donne un petit peu. On a pour les animaux, hygiène, pour les enfants. Nous, on en a encore à disposition et on attendra de voir en fin de semaine s'il y a d'autres transports qui partent.
20: Pour Nadia, c'était une évidence de venir aider. Elles sont plusieurs bénévoles à réceptionner les dons.
25: On retrie et on remet en carton. Que les bénévoles aussi là-bas n'aient pas un autre travail en plus à faire. Ils ont bien assez à faire. On a tout. Hein. En fait, vraiment, les gens se sont mobilisés énormément.
20: Une mobilisation massive à laquelle ne s'attendait pas Laurine. Elle était en Gironde ce week-end et une fois rentrée, c'était normal pour elle de lancer un appel aux dons en Corrèze.
26: C'est un élan de générosité énorme. Mes contacts sur place sont vraiment très contents et ça les soulage mentalement de savoir qu'ils ont de quoi vivre quelques jours et de retrouver un peu de sérénité dans ce qu'ils vont avoir à l'arrivée des semis. J'ai besoin d'aide humainement pour faire les cartons et puis nous, financièrement, en tant que transporteurs, s'il y a des personnes qui veulent faire un petit geste, même symbolique, pour nous aider à payer le gasoil et le péage, ça serait vraiment bien. Un voyage à bord Bordeaux en aller-retour, c'est environ 600-700 euros.
20: Elle a aussi besoin de bras pour continuer à trier, car la collecte doit durer jusqu'à la fin de semaine.
13: Locatrans met à jour sur sa page Facebook la liste des dons nécessaires pour éviter de surcharger la Gironde. Justement, le Secours populaire de la Haute-Vienne assure que les stocks de matériel de l'association dans les Landes et la Gironde sont suffisants. L'organisme lance plutôt une cagnotte en ligne. Dans le reste de l'actualité, une cinquantaine d'éleveurs ont manifesté hier devant l'abattoir Charal à Égletons, en Corrèze, pour alerter sur la chute des cours de la viande. Les prix se sont effondrés depuis quelques mois. Les éleveurs en tiennent responsable, notamment le groupe Bigard qui a quasiment le monopole en France. Alexandre, aujourd'hui on va avoir chaud. Hein.
0: Effectivement, retour de l'épisode caniculaire sur toute la France. Ça sera également le cas en Corrèze et en Haute-Vienne. Pas un nuage dans le ciel, un ciel bleu. Par contre, le thermomètre va monter une nouvelle fois, monter très haut. On est déjà sur 26 degrés ce matin à Saint-Victurnien, 27 à Bellac et Chalut ce matin, 25 à Trégnac, 28 à Brive. Et c'est cet après-midi que ça va se compliquer. 36 à Bessines, en Bazac et Limoges, selon Météo France. Les maximales, 37 à Tulle et 39 du côté de Brive.
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0: Actu locale, musique, bonne humeur, le rendez-vous. Chaque matin, chaque jour, sur votre radio locale, c'est ici matin. Toute l'équipe est là pour vous accompagner. Vous êtes en train de partir travailler. Vous venez d'allumer le poste dans la voiture. Et vous avez l'excellent titre de Toto qui arrive. Parfait. All the line.

0: Ça, c'est le genre de titre, on a envie d'être dans la voiture, lunettes de soleil, les vitres baissées. En train de chanter et vraiment de parcourir la ville comme ça, traverser la ville seule et de chanter All the Line et de faire la guitare, etc. 16h39 sur Ici Limousin, bienvenue.
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0: Ici Matin avec le programme à suivre, les conseils du vétérinaire, le docteur Pierre Fabin. Vous avez un chat, ça va vous intéresser. Comment faire les astuces maison pour que votre chat ait un beau poil? 6h39, on reviendra dessus dans quelques instants. Et puis les petits plaisirs de l'été. Marie-Ange Roulinc, on retrouve Marianne avec Marie-Ange.
3: Il y a toujours un lieu magique où on peut écouter de la musique, soit dans un château, soit dans une grange. Bonjour, je m'appelle Marianne et mon petit plaisir pour l'été déjà un peu avancé, c'est aller écouter des concerts le soir en plein air dans la région du Limousin, et Dieu sait s'il y en a, entre le festival de la Vézère et autres festivals dont les noms, Saint-Robert par exemple, d'autres dont les noms ne me reviennent pas. Il y a toujours un lieu magique où on peut écouter de la musique, soit dans un château, soit dans une grange, soit carrément dans le pré, soit devant la façade d'un château, ce qui est déjà arrivé aussi en Dordogne. C'est vraiment un plaisir pour les oreilles, c'est un plaisir pour les sensations. Écouter de la musique en voyant les étoiles, je ne connais pas de trip plus extraordinaire. Pas besoin de substance quelconque pour vraiment planer.
4: Quel genre de musique vous préférez?
3: Ah, moi je suis très classique, désolée pour ceux qui n'aiment pas ça. 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Encore faut-il qu'elle soit vraiment de qualité. Mais par exemple, la musique baroque, je me souviens d'un concert à Sédière avec une cantatrice russe dont je me souviens plus du nom, mais qui était un enchantement. Elle faisait partir des envolées de notes, des variations sur des thèmes baroques qui étaient extraordinaires.
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0: Un poil brillant, doux et sans nœud, c'est un peu le rêve de tous les propriétaires de chats, et ça tombe bien, notre vétérinaire de docteur Pierre Fabin est avec nous pour nous donner ses astuces maison pour un pelage au top.
8: Alors déjà, il y a un truc, il n'y a pas de magie. Le poil d'un chat, c'est comme nos cheveux. Si on mange mal, qu'on est stressé et qu'on ne fait pas un minimum d'entretien, ça finit plutôt moche. Donc oui, il y a des gestes simples à la maison, mais il faut voir ça comme un ensemble. Le premier secret, c'est l'alimentation. Un chat qui mange des croquettes bas de gamme, bourrées de glucides et pauvres en acides gras essentiels, aura rarement un poil brillant. Ce qu'il lui faut, ce sont des protéines de bonne qualité et des oméga 3. Et ça, on en trouve dans la plupart des croquettes premium.
0: Alors côté brossage, est-ce qu'il y a des choses à faire aussi?
8: Oui, même si votre chat n'est pas un persan, un petit coup de brosse régulier, c'est super utile. Déjà, ça retire les poils morts avant qu'ils ne les avalent, donc moins de boules de poils. Et puis ça stimule la circulation et répartit le sébum naturel sur toute la longueur du poil. Résultat, pelage brillant assuré. L'idéal, c'est de choisir une brosse douce, surtout si votre chat n'est pas fan. Et on transforme ça en moment de câlin. On caresse avec la brosse, on récompense et on le fait un peu chaque jour plutôt qu'une grosse session où on le coince dans un coin.
0: Et qu'est-ce qu'on peut faire de plus, monsieur le vétérinaire, monsieur Pierre Famin ?
8: On peut lui donner de l'huile de saumon qui est très riche en oméga 3. Une demi-cuillère tous les jours dans les croquettes, ça peut vraiment améliorer la qualité du poil. Et en plus, la plupart des chats adorent ça. Vous pouvez aussi tester la levure de bière à saupoudrer sur la ration. C'est bourré de vitamine B et ça renforce le poil et la peau. Et en dehors de l'assiette, il y a aussi les massages. Un petit massage doux avec vos mains ou avec un gant massant, ça stimule les glandes sébacées et améliore la qualité du poil. Et en plus, c'est un super moment de complicité. Et puis dernier point, regardez aussi ce qu'il se passe à l'intérieur de votre chat. Un chat stressé, malade ou infesté de parasites aura souvent un poil plus terne. Donc les soins de base, antiparasitaires, visite régulière chez le vétérinaire, environnement calme, ça compte aussi. Et si malgré tout ça, votre chat a le poil terne, qui graisse vite ou qui tombe beaucoup, c'est peut-être le signe qu'il y a un souci médical. Dans ce cas-là, une petite visite chez votre vétérinaire, c'est la meilleure astuce que je puisse vous donner.
0: Merci beaucoup, docteur, pour tous ces conseils. Si vous avez des chats à la maison, 6h45, Actu Local, musique, bonne humeur. On se rapproche des 7h. On va retrouver Fanny Narvart dans quelques instants. Toute l'actu locale, les 3 plus également. 3 infos pratiques à vous donner sur la Corrèze et la Haute-Vienne. Et puis Axel Red avec Sensualité. Jamais.

0: Axel Red et son titre Sensualité sur Ici Limousin, 6h49. Un petit détour par la page Facebook Ici Limousin avec pas mal de messages. Comme chaque matin, on vous met une photo, vous nous envoyez les vôtres. On a Christine qui est à Chanac-les-Mines, 20,4 degrés il y a une heure, ciel étoilé et beau clair de lune, soleil et chaleur pour aujourd'hui. Bonne journée à tous, bonne journée Christine. On a également, qu'est-ce qu'on a d'autre ? On a Bernard qui est à Marseille. À 5h, ciel étoilé avec une belle lune. Bonne journée, à demain. Lydie, bonjour tout le monde à Brive, 19 degrés, bonne journée à vous tous. C'est sûr, on n'aura pas froid, effectivement, je vous le confirme Lydie, on n'aura pas froid aujourd'hui. Bonne journée à vous tous, courage à ceux qui travaillent sans la clim. Et bien sûr, grande pensée pour les Girondins, respect pour les pompiers. Effectivement, on s'associe à ce message Lydie, grand respect pour les soldats du feu qui font quelque chose d'incroyable, d'exceptionnel pour essayer de préserver ce qu'il reste du côté de la Gironde, vraiment un énorme respect, et pour tous les bénévoles également qui sont là, on va en reparler dans les 3+.
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0: Les 3 plus, on démarre avec plusieurs collectes de dons qui sont organisées en Corrèze et en Haute-Vienne pour venir en aide aux sinistrés en Gironde. Des collectes à Ussac, à Saint-Pantaléon-de-l'Arche, à Saint-Germain-les-Vernes, à Chambouly, à Ussel. Le tout, en fait, c'est de vous renseigner auprès de vos mairies pour connaître les points de collecte. Et on en reparle tout à l'heure dans l'info avec Fanny Narvart. Des travaux ont lieu en ce moment sur l'avenue Émile Labussière à Limoges. Ça sera jusqu'à vendredi. La circulation est interdite pendant la durée des travaux. Essayez d'éviter le secteur, les déviations que vous pouvez prendre notamment. Par contre, l'accès est maintenu pour les riverains. Et enfin, la Corrèze est placée en vigilance jaune à partir d'aujourd'hui, à partir de 12h, avec les températures qui remontent. On en a parlé dans la météo. On vous rappelle les gestes qui sont importants. Buvez régulièrement de l'eau. Vous fermez les volets et les fenêtres en journée. Il fait encore un petit peu frais, donc vous pouvez encore un peu attendre, mais à partir de 8-9h, on commence à fermer. Aérez votre logement la nuit, évitez les sorties et les efforts aux heures les plus chaudes, et puis hyper important, prenez des nouvelles des personnes âgées, des personnes isolées ou des personnes fragiles pour savoir si tout va bien. Voilà pour les 3+. Et puis nous, on continue en musique. 6h passées de 51 minutes. Fanny Narvart, vous bougez la tête.
3: Ah ouais, mais... je l'adore celle-là aussi.
0: Ah, vous connaissez ?
3: Mais oui, c'est plus comme Back and Stay.
0: De qui ?
3: Ah, oh, Paul. Non, c'est pas déjà.
0: Si, si, c'est Paul.
3: Merde, je sais pas.
0: Oh là là. Coupez tout, on revient en arrière. 6h51, Come Back and Stay, c'est Paul Young.

0: Paul Young, Come Back and Stay, 6h55, on se rapproche des 7h, l'info, l'actu avec Fanny Narvart à suivre, et l'humour en tube également, Fred Ballard nous attend. Alors qui est avec Fred Ballard aujourd'hui? Anne Roumanoff et Nina Azoulay, le concept de couple est-il devenu has-been? On en parle dans l'humour en tube, puis on terminera 7h tranquillement avant de retourner vers l'info, vers la météo, et Daniel Balavoine après 7h avec Dieu que c'est beau.
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0: L'humour en tube, l'été, les couples qui s'enlacent sur les terrasses font parfois très envie aux célibataires qui boulottent leur glace de boule en solo, heureusement dans l'humour en tube. Fred Ballard et ses expertes vont nous prouver que la vie à deux n'est pas si enviable que ça.
7: Au début, on expérimente le couple avec les trois S, surprise, séduction, sexe. Après, on expérimente la vie de couple avec les trois R, reproche, routine, ronflement.
8: Voilà, et ça c'est vrai que tout de suite, ça fait moins rêver. Donc, avis aux célibataires qui passent l'été tout seuls dans leur grand lit, comme Anne Roumanoff. Profitez-en pour vous étaler, dormir en étoile, y'a que ça de vrai pour rêver à l'amour qui rime avec presque toujours.
7: J'ai été 25 ans en couple à durée indéterminée. On a une rupture conventionnelle et je suis pas pressée de retrouver un couple en CDI. Vraiment, non, vraiment, parce que là j'ai fait un stage de 6 mois, j'ai eu un CDD d'un an. Là, je viens de finir un stage découverte d'une semaine.
8: Ah ben oui, ça se confirme. Hein. Sur le marché de l'amour, c'est comme sur le marché du travail. Les carrières longues n'ont pas du tout le vent en poupe. Aujourd'hui, il faut papillonner hein, pour engranger de l'expérience et se faire chasser. Ou rester solo pour se faire bronzer.
9: Franchement, le célibat, ça pourrait être la norme. En vrai, le célibat, c'est la tranquillité. C'est comme un transat au soleil, le célibat. Le couple, c'est plus la piscine glacée à côté. T'as tous tes potes en couple qui sont dans l'eau et qui arrêtent pas de te dire « Allez, viens, Nina, plonge !» Bon, au début, elle est un peu froide, mais après, on s'habitue. Mais t'as les lèvres bleues, t'es gelée, ça se voit que t'es pas bien, fous-moi la paix.
8: Voilà, bah normalement, après cette démonstration de Nina Azoulay, les célibataires de l'été seront désormais très heureux de l'être, hein, comme quoi l'humour sauve de tout. On peut se marrer tout un été en solitaire, en bord de mer. Si, si, c'est possible.
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0: Ici Limousin, 7h, tout pile, bon réveil, bienvenue. Les infos, Fanny Narvart, une cinquantaine d'éleveurs mobilisés devant l'abattoir Charal à Égletton en Corrèze.
10: Ils dénoncent des prix d'achat de la viande trop bas. Les cours ont baissé jusqu'à 2 euros de moins le kilo sur les broutards, une des spécialités des éleveurs limousins. Et les agriculteurs en veulent surtout à la marque Bigard. Le groupe est en situation de quasi-monopole, ce qui inquiète beaucoup Emmanuel Lissajou, président de la FDSEA de la Corrèze.
11: Moi aujourd'hui je me pose vraiment la question à quel jeu il joue, où Bigard veut en venir alors qu'on a de moins en moins d'éleveurs, que l'élevage se perd. À ce rythme-là, on va voir nos territoires se refermer parce qu'aujourd'hui c'est uniquement l'élevage qui permet d'avoir des territoires ouverts, d'avoir des agriculteurs et demain sans revenu, parce que la guerre elle est là, hein, c'est le revenu, c'est pour pouvoir vivre de son métier, sans revenu demain on n'aura plus d'éleveurs. Tout simplement. Depuis 30 ans, on nous paye la viande à des prix trop faibles, bien trop faibles. Et le seul moment où ça a été un petit peu mieux depuis une bonne année, où on commençait à respirer, et bien à nouveau, Bigard nous asphyxie. Donc si Bigard veut voir les territoires se refermer, qu'il le dise.
10: Les éleveurs demandent à l'État d'intervenir pour faire remonter les cours. Une délégation a été reçue hier après-midi par le préfet de la Corrèze. Les expropriés de la RN 147 devant le tribunal de Limoges hier. 8 propriétaires qui sont sur le tracé de la future 2x2 voies entre Nieul et Couzex ne veulent pas vendre leur terrain à l'État à n'importe quel prix. L'audience d'hier doit permettre de fixer le montant des indemnisations. Un projet inutile pour plusieurs associations environnementales. Plusieurs recours sur le fond du dossier sont en cours d'examen par le tribunal administratif. Plus de détails dans une demi-heure dans l'info d'ici à 7h30.
0: Des camions entiers de dons vont bientôt faire route depuis la Corrèze vers la Gironde.
10: L'entreprise Locatrans à USAC organise des collectes depuis quelques jours et le moins qu'on puisse dire c'est que les Corréziens ont répondu présents. Des kilos de vêtements ou de produits d'hygiène s'entassent tellement que Laurine Sestari, responsable d'exploitation qui gère la collecte, va avoir besoin d'un coup de main pour gérer l'afflux de dons.
12: Ce week-end, je suis allée aider des amis qui ont une société de transport à Bordeaux. Et dimanche matin, après avoir combattu le feu avec les pompiers en les ravitaillant en eau avec nos citernes, m'est venue l'idée de faire une collecte sur Brive. J'ai appelé mon directeur savoir si on pouvait mettre en place quelque chose. Et il n'a pas du tout hésité, il m'a dit oui, on le fait. Et depuis, c'est vraiment génial, on n'a que des dons. Toute la Corrèze s'y est mise quasiment. On voit qu'on est impuissant, on voit que les familles qui perdent tout, on se dit si c'était nous, on aimerait avoir cet élan de générosité, d'avoir tous ces dons aussi, parce que c'est vraiment eux, ils perdent toute une vie dans une maison en quelques minutes. Je pense que j'aurai pas suffisamment d'une semis. Je pense que deux, ça va être bien. Et peut-être même une troisième en fonction de ce qui va arriver cette semaine. Il va falloir qu'on tienne. Hein. Je pense que les journées vont être assez grosses. Mais plus on a de monde, mieux c'est. Il y a les dons, oui, c'est énorme. Mais si quelqu'un peut donner même 20 minutes de son temps, c'est déjà beaucoup pour nous.
10: Et la collecte dure jusqu'à la fin de la semaine. Locatrans fait régulièrement l'inventaire de ce dont il y a besoin sur sa page Facebook. Mais attention à ne pas se faire dépasser. Le Secours Populaire, par exemple, stoppe les collectes et préfère lancer une cagnotte en ligne. L'incendie en Gironde, qui est toujours stabilisé mais pas fixé ce matin. Hier, les pompiers ont lutté contre de nombreuses reprises de feu et la chaleur attendue aujourd'hui ne va pas leur faciliter la tâche. Mais un peu de positif quand même, 60 000 habitants de 3 communes de l'agglomération bordelaise ont pu regagner leur domicile hier soir. Chez nous aussi, les pompiers sont sur le qui-vive. Un incendie s'est déclaré dans un champ hier après-midi à Saint-Jean, au nord-ouest de Limoges. Un hectare de broussailles et de sous-bois est parti en fumée, mais le feu a été éteint dans la soirée. Une vingtaine de pompiers ont été mobilisés sur l'opération.
0: Et avec ce risque d'incendie très fort en Haute-Vienne, la préfecture prolonge plusieurs arrêtés sécheresse.
10: Interdiction d'utiliser des barbecues, des braseros ou de l'éclairage produisant des flammes ou des étincelles. Pas le droit non plus de faire du bricolage ou de la construction avec du matériel qui génère de la chaleur ou là aussi des étincelles. Les feux d'artifice et spectacles pyrotechniques sont annulés jusqu'à lundi. Après l'annulation de l'élection municipale à Tarnac suite à des irrégularités, la préfecture de la Corrèze a fixé les dates pour un nouveau scrutin. L'élection partielle aura lieu le dimanche 13 septembre et si nécessaire, un second tour sera organisé le 20 septembre. Les travaux sur le réseau de chaleur urbain à Limoges se poursuivent. De nouvelles canalisations sont posées en ce moment rue des Carriers. La semaine prochaine, ce sera au niveau du boulevard Saint-Maurice. Le trafic peut être perturbé avec des inversions de sens de circulation ou carrément interdit. Des déviations sont mises en place rue du Calvaire et rue Saint-Affre.
0: L'émotion de Zinedine Zidane, officiellement nommé sélectionneur de l'équipe de France de football.
10: Un rêve pour l'ancien numéro 10 des Bleus. J'ai eu des propositions pendant ces 4 ou 5 ans, mais je les ai toutes refusées pour l'équipe de France, assure Zinedine Zidane. Zizou qui est passé par Limoges au centre de droit et d'économie du sport. Et il est d'ailleurs resté proche du fondateur de la formation, Michael Chailloux.
13: Entre 2011 et 2013, Zizou a été de la promotion 7 manager général, mais pour la rejoindre, son seul statut d'icône du foot ne suffisait pas, il lui a fallu candidater.
14: Je lui dis, vous savez, monsieur, vous êtes une star, ça m'intéresse pas.
13: Raconte Jean-Pierre Caraquillo, cofondateur du CDES et co-directeur de la formation.
14: Si vous avez envie, posez votre candidature. Et il me dit, mais je sais très bien, ça c'est révélateur, que je peux ne pas être sélectionné.
13: À Limoges, l'ancien champion du monde racontait son incroyable envie de savoir en 2011, lors des premières sessions.
15: Il y a simplement des choses qui me sont étrangères, donc j'avais envie de savoir, j'ai envie de connaître comment ça fonctionne dans un club, parce que cette formation CDES, c'est important pour ce que je veux faire dans l'avenir.
13: Une formation qu'il suivait avec rigueur, malgré le fait qu'il était conseiller du président du Real Madrid, Florentino Pérez, se souvient Jean-Pierre Caraquillo.
14: Les gens de cette formation, quand ils ont, sur 2 ans, manqué 2 sessions, il y en avait 14 à l'époque, ils sont éliminés. Et lui, je me souviens, il m'avait annoncé telle date, il y a le match Real de Madrid-Barcelone, je ne pouvais pas être là. Le soir, il m'appelle en me disant, voilà, je viens dans les jours qui viennent. Il est venu passer 3 jours pour rattraper la session un mois après.
13: Zinedine Zidane a gardé un lien fort avec Jean-Pierre Caraquillo au point d'accepter avec joie de venir à Limoges à Beaublanc lors des derniers défis du sport en 2025.
10: Et Zinedine Zidane qui va maintenant devoir faire ses preuves en tant que sélectionneur des Bleus. Premier rendez-vous en septembre contre la Turquie en Ligue des Nations. Et puis, eux ne vont pas attendre septembre pour retrouver les terrains. Les footballeurs de l'AS Panazol sont déjà au travail. Premier match amical ce soir contre Vierzon. C'est à 18h30 au stade Fernand Vallière. Panazol, seul club de National 2 dans le Limousin. Reprise du championnat le 22 août. Alexandre, on va avoir un petit peu un coup de chaud aujourd'hui. Hein.
0: Zinedine Zidane, Fanny Narvard, vous vous rendez compte?
10: Mais bien
0: Zinedine
10: sûr, Zidane, c'est incroyable.
0: Sélectionneur de l'équipe
10: et
0: de France.
10: Et passé par Limoges, c'est ça qui est fou.
0: C'est pas exceptionnel ça.
10: Vous êtes content, vous?
0: Voilà, mais là c'est exceptionnel. Même les matchs amicaux vont être exceptionnels avec Zinedine Zidane.
10: Mais il faut qu'il fasse ses preuves encore.
0: Oh là
10: on le connaît
0: non,
10: en tant que
0: là
10: joueur.
0: Là
10: bah, attendez, là je me fais un peu l'avocat du diable, mais quand même.
0: Tout le pragmatisme et l'objectivité de la journaliste. Je ne suis qu'un simple présentateur, donc moi je ne suis pas objectif. C'est exceptionnel. Effectivement, par contre, ce qui est exceptionnel également, c'est les températures en ce moment avec le retour de la canicule sur toute la France, en Corrèze et en Haute-Vienne. Ciel bleu, ça c'est la bonne nouvelle. Par contre, un thermomètre qui va monter très haut une nouvelle fois. 26 degrés à Saint-Victurnien, déjà 27 à Bellac et Chalut. 25 à Trégnac, 28 à Brive. Cet après-midi, c'est là où ça va être compliqué. 36 à Bessines, à Ambazac et Limoges, selon Météo France. 37 à Tulle et 39 du côté de Brive.
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0: Plein de choses à suivre. Le programme de ce 7h-8h, ce ici matin, on va jouer tout à l'heure, dans quelques instants. On va jouer au jeu de l'intro avec vous au 05 55 34 5000. Vous allez pouvoir gagner des cadeaux. Qu'est-ce qu'il y a à gagner? Une batterie portable pour votre smartphone. Ce premier cadeau de cette matinée, ce mercredi 29 juillet. Daniel Balavoine, tout de suite.

0: 7h12, Daniel Balavoine, Dieu que c'est beau sur Ici Limousin. On va jouer au jeu de l'intro ensemble.
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0: Le jeu de l'intro de ce mercredi 29 juillet, le premier jeu de l'intro. Je vous avoue qu'ils ne vous ont pas fait un cadeau, parce que il est compliqué à trouver cette intro du jour. Écoutez.
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0: Qui a préparé cette intro, Nicolas, à la technique? Est-ce que vous le savez? Parce que c'est quelqu'un qui voulait ne voulait pas offrir de cadeau aujourd'hui, hein, parce que sincèrement, très très compliqué à retrouver ce titre. Pourtant, ça appelle. Bah bravo, parce que franchement, vous allez le mériter ce cadeau aujourd'hui. 05 55 34 5000. Parce que pour retrouver, alors quand ça démarre derrière, on se dit mais oui, bien sûr, forcément que c'était ça. 05 55 34 5000. Le jeu de l'intro.
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0: Tellement compliqué pour vous dire, Fanny, qui est à côté de moi, à la rédaction, elle a cru qu'il y avait un problème au niveau de la technique. Elle s'est dit, mais c'est pas une intro, il y a quelqu'un qui parle, il y a quelqu'un qui a piraté la radio.
4: Je ne connaissais pas.
0: Qui est cette personne? 7h13, vous jouez avec nous, 05 55 34 5000.

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0: Ici matin. Mon œil dans le rétro avec Gérald Roux. Tout cet été, on se retourne sur ce qui nous a marqué depuis le début de l'année. La nostalgie des années 80 au cinéma aujourd'hui.
2: Et oui, au printemps, à quelques semaines d'intervalle, nous avons vu débarquer dans les salles deux films, deux comédies, qui fleuraient bon les années 80. Police Flash 80, avec François Damiens et Audrey Lamy, et Juste une illusion, avec Camille Cotin et Louis Garrel. Un an et demi plus tôt, il y avait eu L'amour ouf, avec Adèle Exarchopoulos et François Civil. Ces trois films ont replongé une grande partie d'entre nous dans les souvenirs de l'enfance, de l'adolescence, de la vie d'adulte, ça dépend des âges. Et puis il y a tous ceux qui n'étaient pas nés dans les années 80 et qui voient parfois cette décennie comme une époque bénie, insouciante, où ça rigolait bien, ça dansait sur des synthés, une époque bigarrée comme les vêtements que certains portaient. J'aurais adoré vivre à cette période, disent certains ados. La musique était top, mieux qu'aujourd'hui. La musique des années 80, parlons-en. Il y avait de tout et dans tous les styles, comme le montrent nos trois films. Dans Police Flash 80, la bande-annonce a clairement choisi son camp. Celui de la variété française synthétique, Les Démons de Minuit, du groupe Image. Dans Juste une illusion, la palette est plus large, plus pop-rock, plus funk aussi, parce qu'il y a logiquement... Just an Illusion d'Imagination, mais également du rock français avec Téléphone ou la New Wave des Cure. On retrouve cette diversité musicale teintée de New Wave dans L'amour ouf qui fait la part belle à la mélancolie des Cure, là encore, quand les deux héros amoureux dansent sur le titre culte Forest, l'un des moments forts de ce film. Et c'est vrai qu'à l'écoute de ces quelques notes, la nostalgie des années 80 peut surgir rapidement. Mais elle ne doit pas faire oublier aux plus jeunes et aux plus âgés que cette époque avait aussi ses versants sombres, avec l'arrivée du sida, le chômage de masse qui s'installe durablement, la peur d'une guerre nucléaire, la catastrophe de Tchernobyl. Il y avait aussi du racisme et de la misogynie décomplexée. Bref, dans les années 80, il faut tout regarder et pas forcément tout garder.
0: Mon œil dans le rétro avec Gérald Roux, 7h16. Vous êtes dans la voiture, vous partez bosser, vous êtes à la maison en train de prendre le café. On est avec vous, Actu Local Musique. Bonne humeur, ravi d'être là. C'est le titre de Abba. 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

0: Fanny Narvard, question pour un café. La date de ce monnaie de Abba.
1: Je sais pas, ça c'est les années 80, non?
0: Pas du tout.
1: Avant, c'est quoi?
0: C'est avant.
1: 70, dans les années 70?
0: Ah bah oui, ça va pas être dans les années 40.
1: 74.
0: Pas loin.
1: 13?
0: Pas du tout.
1: 12?
0: Non, plus.
1: Ah, je sais pas.
0: 76. Eh bien, je vais garder mon café. C'est parfait, 7h19.
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0: Le rendez-vous l'écho du Limousin à 7h20. Les questions ce matin de petite maroquinerie en Haute-Vienne avec une maroquinerie artisane installée à la limite de la Dordogne, Garance Caillé.
4: Bonjour Fabiola Dupuis.
5: Bonjour.
4: Vous êtes la gérante des créations Fabiola, un atelier qui est donc installé au Chalard. Vous fabriquez des accessoires de petite maroquinerie, donc ça peut aller de la découpe au tressage, mais aussi à l'habillage intérieur de camping-car. Et donc vous êtes installée depuis 2010. Comment vous vous êtes développée? Combien d'employés vous avez par exemple?
5: On est 6 employés actuellement. Comment je me suis développée? Donc j'ai commencé en étant commerciale dans une entreprise qui s'appelait la société Michofix. Et quand elle a été liquidée, ben, j'ai racheté des fonds. Et petit à petit, j'ai augmenté mon matériel et ma capacité de travail.
4: D'accord, donc vous avez créé en fait votre atelier à vous propre. Et en fait, au fur et à mesure des années, vous avez pu livrer vos créations un peu partout, que ce soit en France et même à l'international.
5: Oui, c'est ça. En Angleterre, au Maroc, voilà, je livre un peu partout. Je fais le modèle à la demande du client.
4: Est-ce que vous pouvez nous détailler un peu quelles sont les choses que vous faites, donner un peu une image de ce qu'on peut commander chez vous?
5: Donc nous, on fait beaucoup de tressés. Donc on part de la peau de cuir, on la découpe, après on fait une lanière pour après la tresser, soit à la main, soit à la machine. Après on fait aussi du passepoil, on découpe le cuir qui est ensuite retourné dans des machines pour pouvoir être mis sur des chaussures ou des sacs à main. On fait de la broderie aussi sur des tiges de pantoufles.
4: Donc plein de petites choses très précises en fait.
5: Voilà.
4: Pour ce travail d'orfèvre, vous avez reçu cette année une aide de 42 000 euros de la part du conseil régional. À quoi ça va servir exactement cette aide?
5: Cette aide déjà va permettre d'acheter une nouvelle machine à découper, ce qui va permettre de faciliter le travail des employés et pouvoir faire plus de volume. Ces machines vont m'aider aussi à faire du travail que je faisais sous-traité et que je vais pouvoir faire au sein de mon atelier, ce qui va permettre d'augmenter le personnel.
4: Auparavant, donc vous ne pouviez pas forcément faire toutes ces choses-là, ou en tout cas disposer de toutes les matières premières dont vous aviez besoin au Chalard.
5: Voilà, je ne pouvais pas faire toutes ces étapes parce que j'avais pas le matériel. Et c'était difficile pour moi de mettre au point des nouveaux articles puisque j'étais obligée de sous-traiter une partie du travail.
4: Votre objectif, c'est vraiment de recentraliser votre production en Haute-Vienne.
5: Pour développer aussi un atelier au milieu rural aussi. C'est important pour moi.
4: Merci beaucoup Fabiola Dupuis. Vous dirigez donc l'atelier Création Fabiola au Chalard en Haute-Vienne. Merci beaucoup à vous, bonne journée.
5: À vous aussi, au revoir et merci.
0: Merci Garance Caillé, l'écho d'ici Limousin chaque matin sur votre radio locale à 7h22. C'est Pascal Obispo, grand tube de Pascal Obispo. Voici Personne.

0: Pascal Obispo avec son titre Personne. 7h26, on va jouer au jeu de l'intro dans quelques minutes.
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0: Le jeu de l'intro, 7h28, avant d'accueillir Céline à Limoges. On vient d'entendre Fanny Narvartan, antenne en studio, qui a chanté. Je peux vous assurer que on est mieux sur les infos.
4: Pourquoi vous me balancez comme ça,
0: quoi. On est mieux sur les infos.
4: Oh là là.
0: Oh là là. C'est pas sympa.
4: Est-ce que Céline, elle chante mieux que moi à Limoges?
0: On va le voir. Céline à Limoges, bonjour.
5: Bonjour.
0: Est-ce que vous chantez bien, Céline?
5: Pas du tout.
4: Ah, okay, bon, très merci. Bien. Merci.
0: Bon, est-ce que par contre, vous êtes meilleur au jeu de l'intro?
5: Je pense.
0: Très bien. Est-ce que vous avez retrouvé cette intro?
5: Alors oui, pour moi, c'est le groupe Madness avec le titre One Step Beyond.
0: Et franchement, vous êtes très très fort, auditrice et auditeur d'ICI Limousin, parce que sincèrement, il faut retrouver cette intro. C'est la bonne réponse. Bravo Céline.
5: Merci.
0: C'était bien le titre de Madness. C'est beaucoup plus simple quand ça démarre derrière.
5: C'est clair.
0: Vous venez de gagner une batterie externe de smartphone, une batterie pour recharger votre téléphone un peu partout. Céline, bravo.
5: Merci, c'est super.
0: Céline, qu'est-ce que vous faites? Vous êtes en vacances? Vous travaillez?
5: Non, je travaille.
0: Vous bossez dans quoi?
5: Dans le contrôle technique industriel.
0: Ok, très bien. Donc là, vous partez travailler là ce matin?
5: Non, je suis en télétravail avec la chaleur d'aujourd'hui.
0: Ok, très bien. Eh bien, profitez à la maison de la fraîcheur un petit peu si vous avez réussi à en garder. Et puis d'ici Limousin, merci d'avoir joué avec nous, Céline.
5: Merci.
0: Quelle est votre radio locale en Limousin? C'est la dernière question.
5: C'est ICI Limousin, c'est
0: merci sûr. Beaucoup, Céline. Bonne journée.
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0: Dans l'info d'ICI, dans quelques minutes, Fanny, on revient sur cette audience devant le tribunal de Limoges au sujet de la RN 147.
4: Une 2x2 voies doit être aménagée sur un peu plus de 6 km entre Nieul et Couzeix, mais pour ça, 8 propriétaires vont devoir céder leur terrain. Hier, ils ont donc été entendus pour fixer le montant de leurs indemnités. Chantier contesté par des associations. On en parle après le 90 secondes, le tour de l'actu en français dans le monde avec Cyril Ardour.
6: L'incendie en Gironde, toujours stabilisé après une nuit calme, indique la préfecture. Plusieurs reprises de feu ont été rapidement traitées. Les conditions météo sont défavorables aujourd'hui avec des températures en hausse. Près de 60 000 Girondins ont été autorisés à rentrer chez eux. Dans le Var, le feu du Gros Bessillon déclaré officiellement fixé selon la préfecture. Il a parcouru 4500 hectares en 8 jours. Aujourd'hui, 65 départements parmi lesquels les Landes, la Gironde et une grande partie de la moitié nord de la France sont en orange pour un risque élevé de feux de forêt. À cela s'ajoute donc la chaleur. 16 départements d'Auvergne-Rhône-Alpes et de Bourgogne-Franche-Comté, ainsi que les Landes et l'Ingironde, sont en vigilance orange canicule. Une très grande partie du pays est en jaune. On attend jusqu'à 41 degrés à Vichy dans l'Allier. Une statue érigée aujourd'hui en l'honneur de Tiphaine Véron au Japon. La jeune femme de 36 ans a disparu là-bas il y a 8 ans, jour pour jour, dans une ville touristique à 150 km de Tokyo. La police locale privilégie la thèse de l'accident, mais la famille se bat pour explorer la piste criminelle. La marque Hokkaidi ne va pas disparaître. Plan de continuation validé par le tribunal de commerce de Lille. L'enseigne de vêtements pour enfants sort de redressement judiciaire, même si ces derniers mois, elle a dû se séparer notamment de 290 postes et 60 magasins en France. Et puis le prodige français du cyclisme Paul Sexas, désormais 5e du classement mondial de l'UCI après le Tour de France. Tadej Pogacar, Remco Evenepoel et Jonas Vingegaard occupent les 3 premières places.
4: L'info d'ici, dans le Limousin, le processus judiciaire se poursuit dans le dossier de la deux fois deux voies entre Nieul et Couzex, un tronçon de 6,5 km de la RN 147 qui fait débat. Plusieurs propriétaires ont des terrains sur le tracé du chantier, ils vont devoir être expropriés. Hier, ils étaient donc devant le tribunal de Limoges pour déterminer le montant des indemnités qu'ils vont percevoir, Fabienne Joanneau.
7: Les huit propriétaires avaient rendez-vous à la cité judiciaire dans l'après-midi, mais d'abord le matin, ils ont eu la visite des magistrats sur le terrain, ce qui a permis, selon Jean-François Jolivet, copropriétaire d'une ferme à Nieul, de faire passer quelques messages, même si à l'audience, des divergences ont persisté entre ce qu'ils demandent et ce que propose l'ADREAL, c'est-à-dire l'État.
8: C'est les bâtiments d'exploitation qui sont dus aux fermiers, qui n'ont pas été vus en première intention par les autorités expropriantes. C'est l'impact sur le milieu sylvicole et sur les forêts, les bois, oui, on a des bois en devenir, mais on n'a pas de bois sur la parcelle dans le chiffrage. C'est des solutions de remplacement qui sont erronées. On propose des tunnels qui ne sont pas faits pour couvrir le bétail. Donc c'est beaucoup de choses qui sont très assourdissantes pour ma vieille mère et moi-même et qui ne correspondent pas à ce qui est aujourd'hui le domaine qui est exploité. Alors c'est une petite ferme modeste qu'ont exploité mes parents, mais on est sur des besoins locaux, on est sur des besoins de maintien de l'exploitation agricole en l'état. Demain, ça veut dire que si les montants proposés sont les montants retenus par l'ADREAL, on n'est pas capable d'accueillir l'exploitant dans les conditions du bail. Donc on est encore dans une incertitude juridique qui mettra à mal la famille.
7: Manière de dire qu'il ne cherche pas à tirer profit de la situation, mais à obtenir des compensations pour un bâtiment qu'il faudra reconstruire, un accès perdu et la perte de valeur de la maison. Les juges se sont donnés jusqu'au 15 septembre pour étudier les expertises et prendre leurs décisions, sachant que si ce propriétaire-là ne conteste pas l'expropriation elle-même, d'autres ont saisi le tribunal administratif pour cela. Des recours sont également lancés contre la déclaration d'utilité publique du projet et contre l'autorisation environnementale. Et pour le collectif Alouette 147, il est encore temps pour l'État, la région, le département et la métropole de Limoges, financeur du projet, de changer d'avis, surtout au vu de l'actualité, explique Vincent Laroche de l'association Terre de Liens.
9: Aujourd'hui, on est en train de dire à des propriétaires qui vont devoir laisser des terres pour qu'on abatte des arbres, pour qu'on comble des étangs, pour pouvoir faire passer une route. Au cœur de l'été, de tous les records de température, d'incendie, est-ce que c'est sérieux de faire ce projet-là qui ne concerne pas les zones où il y a le plus d'accidents, en fait?
7: Et qui s'annonce encore plus cher que prévu, selon le collectif, surtout avec le retard qu'a reconnu l'État dans un communiqué il y a quelques jours, évoquant une mise en service en 2030 au lieu de 2028, date encore bien optimiste quand on sait que le chantier ne pourra pas débuter avant l'an prochain.
4: Un chantier encore incertain, des recours sont en cours d'examen par le tribunal administratif. Les dates des audiences de ces recours ne sont pas encore connues. Dans le prochain journal à 8h, retour sur cette manifestation d'agriculteurs hier à Égletons en Corrèze. Ils étaient une cinquantaine d'éleveurs devant l'abattoir Charal pour protester contre la baisse des prix de la viande. Ils en veulent notamment au groupe Bigard qui contrôle beaucoup de filières. Et puis l'incendie en Gironde est stabilisé ce matin. 60 000 habitants évacués dans la métropole bordelaise ont pu rentrer chez eux. En Corrèze et en Haute-Vienne, des collectes de dons sont organisées presque en trop grande quantité. Un transporteur fait partir tout ça en Gironde dans les prochains jours. Alexandre, la vague de chaleur revient aujourd'hui. Hein.
0: Effectivement, épisode caniculaire sur toute la France. Ça sera de même hein, sur la Corrèze et la Haute-Vienne. Le ciel est bleu, ça c'est toute la journée, ça c'est la bonne nouvelle pour le coup. Mais par contre, les températures vont remonter et vont remonter très fort aujourd'hui et demain. Côté température pour ce matin, 26 degrés à Saint-Victurnien, déjà 27 à Bellac et Chalut, 25 à Trégnac, 28 à Brive. Cet après-midi, ça va se compliquer, 36 à Bessines, 36 en Bazac, à Limoges, selon Météo France. Les maximales, ça sera du côté de Tulle et de Brive. 37 à Tulle, 39 à Brive, avec des travaux d'entretien qui ont lieu sur l'A20, Prudence, dans le sens Paris vers Toulouse. Ça sera jusqu'à 13h apparemment, dans le sens donc Paris-Toulouse, au niveau de Noailles. Donc prudence sur la route si vous êtes sur l'A20 à 7h35.
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0: Actu locale, musique, bonne humeur, ça on adore. Ça, on adore parce que c'est les titres qui vous donnent envie de voyager, qui vous donnent envie de partir en vacances. C'est Étienne Daou,

0: 7h40, Étienne Dao, week-end à Rome. On va partir du côté de la commune de Val-d'Oie-Gartempe dans quelques instants avec monsieur le maire de la commune, Fabrice Nivard, que l'on va retrouver.
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0: Ma commune est formidable, c'est le rendez-vous chaque matin sur votre radio. Ici Limousin, mettre en avant les belles initiatives, les infos pratiques également qui peuvent se mettre en place sur les différentes communes de la Haute-Vienne et de la Corrèze, avec en ce moment aussi des annulations sur des événements. On l'a vu notamment avec le festival Écosystème. Donc voilà, on échange avec les maires des communes pour parler des initiatives qui sont mises en place par les associations, par les communes elles-mêmes, pour parler infos pratiques pour la rentrée également. Et ce matin, la commune formidable à l'honneur, la commune Val-d'Oie-Gartempe, avec Fabrice Nivard, le maire de cette commune. Bonjour, monsieur le maire.
3: Bonjour.
0: Monsieur Nivard, merci d'être avec nous. Alors, parlez-nous un petit peu de cette commune de Val-d'Oie-Gartempe, de ce qui va se dérouler durant cette fin du mois de juillet, ce mois d'août. Est-ce qu'il y a des manifestations qui sont mises en place ou peut-être annulées, des infos pratiques que l'on peut donner aux auditrices, auditeurs d'ici Limousin, ce qu'il se passe en général sur votre commune durant l'été?
3: Alors, je commencerai par présenter la commune de Val-d'Oie-Gartempe, qui est une commune nouvelle issue du regroupement de 4 communes qui sont Buchères-Poitevine, Darnac, Saint-Barban et Thiens, qui a vu le jour le 1er janvier 2019, donc c'est relativement récent. Et cette commune, comme de nombreuses communes, sont pénalisées par les canicules que l'on vient de vivre. Et donc, beaucoup de manifestations ont été annulées, ce qui est bien dommage parce qu'il y a quand même des activités sur cette commune, des fêtes, etc. Tout est annulé et c'est un peu dommage. Alors, pour certains groupes vont refaire des animations en fin de saison, voire à l'automne, et pour surtout tirer les feux d'artifice qui étaient prévus sur ces différentes communes déléguées.
0: Vous essayez de décaler donc ces animations pour réussir à quand même les mettre en place, mais au moment où on sera dans une situation un peu plus propice justement à ce type d'événement. Pour un maire comme vous, monsieur Nivard, dans une commune, aujourd'hui, c'est aussi cette gestion de ces épisodes caniculaires, de ce qui peut se passer. Ça fait partie aujourd'hui des attributions que peuvent avoir les maires dans les différentes communes de gérer ces problématiques.
3: Eh bien, je crois, oui, effectivement, que ça fait partie, et de plus en plus, parce que avec ces épisodes caniculaires que l'on connaît et qui, en fonction du changement climatique, se répéteront dans les années à venir, donc nous nous organisons surtout auprès des populations fragiles, âgées ou moins âgées, mais qui ont besoin de soutien, donc nous sommes en relation permanente avec tous les organismes qui interviennent auprès de ces personnes, de façon à n'oublier personne et que tout le monde soit assisté selon ses besoins, en fonction de ses besoins.
0: Et c'est important ce que vous rappelez, Fabrice Nivard, maire de la commune Val-d'Oie-Gartempe, parce qu'on le voit, hein, les mairies sont parfois des lieux de rassemblement, notamment pour les collectes de dons. On en parlait tout à l'heure dans les infos, les collectes de dons qui partent en Gironde, notamment du côté de la Corrèze et de la Haute-Vienne. Donc c'est vrai que la mairie est là pour aussi venir en aide justement aux personnes qui sont fragiles, isolées. On en parlait dans cet épisode caniculaire, d'être sûr que tout le monde va bien. Là aussi, l'importance de la mairie dans ces situations.
3: Exactement. Donc, c'est ce que nous employons à faire. Chacun dans nos secteurs, les maires délégués œuvrent sur toutes les communes déléguées et les informations sont recentrées à la commune où tous les services administratifs sont installés principalement, c'est-à-dire la commune déléguée de Buchères-Poitevine.
0: Merci beaucoup Fabrice Nivard, maire de la commune Val-d'Oie-Gartempe, d'avoir été avec nous ce matin. Votre commune est formidable. Merci monsieur le maire d'avoir été sur Ici Limousin.
3: Eh bien, c'était avec grand plaisir.
0: Merci. Merci beaucoup. Et donc, on l'a bien compris, les animations qui seront reportées, on n'annule pas, on essaie de reporter un maximum pour garder toutes les animations sur les communes. On l'a bien compris avec monsieur le maire de la commune Val d'Oire et Gartempe, Fabrice Nivard, qui était avec nous à 7h45.
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0: Avant d'écouter Damiano David avec Next Summer, vos vacances ici, le rendez-vous chaque matin sur votre radio locale, direction le Béarn tout de suite.
4: Donc ici, vous êtes sur un site spéléologique de renommée quand même internationale.
5: Allez, avancez donc.
6: Donc là, on est en train de passer avec un énorme courant d'air la porte en métal qui est vraiment creusée dans la roche.
7: On se retrouve dans un monde nouveau, avec les néons pour nous éclairer, ça fait un peu bizarre.
6: Gérard. Et vous venez d'où ?
7: Près d'Oloron. Je suis voisin en fait.
8: On va parcourir 660 mètres de tunnel pour entrer dans la grande salle de l'Avernade. Moi je suis Dominique Dorez, je suis le directeur de la société de l'Avernade. On va descendre à travers des sentiers un peu comme de la randonnée de montagne et on va essayer d'aller le plus loin possible en fonction des capacités de notre public. Cette visite-là, oui, c'est un peu sportif puisqu'il y a le dénivelé. Après, ça reste quand même quelque chose assez accessible.
6: Et vous avez des publics parfois qui sont pas forcément aptes à faire cette visite et qui viennent quand même ?
8: Ah oui, alors ça peut arriver, voilà. En termes généraux, je dirais que les gens ont du mal à évaluer leur capacité, même à l'extérieur, et on le voit avec la montagne. Mais sous terre, c'est compliqué aussi, parce qu'ils n'ont pas de repères, ils n'ont jamais fait ce type d'expérience.
4: Donc, dernière ligne droite, on va rentrer dans la salle.
9: Wow, c'est trop beau. C'est énorme. Je pensais pas que ce serait aussi grand.
8: Le volume qui s'ouvre à vous fait 194 mètres de haut. On est dans un des volumes les plus importants du monde. Il y a une montgolfière qui a été amenée jusque-là, montée, gonflée et qui a volé dans la salle. On continue ?
6: Allez, action. J'ai allumé la lumière de mon casque et on est en train de descendre dans le gouffre. C'est assez rocailleux.
10: Je pose un premier pied et je fais attention que ça soit bien stable. Kevin, 44 ans. Je m'attendais pas à ça. De descendre comme ça dans une grotte, faire un peu de spéolo, non, je m'attendais pas à ça.
6: Là, c'est un peu plus sportif, un peu plus challengeant.
10: Oui, on va dire ça comme ça, ouais.
11: Pied droit d'abord et pas tirer sur la corde.
8: Bien. Là-haut, là, au bout de mon faisceau, là, vous avez les deux cascades. Alors, bien sûr, on m'a posé la question, le Ben n'est pas compris dans la visite. Hein.
9: On n'imagine pas qu'il y a un tel débit sous terre, autant d'eau, c'est magnifique.
6: On reprend le même chemin, mais cette fois-ci, on va monter.
9: En fait, on est tous à la queue leu-leu sur un petit chemin avec des espèces de cailloux qui font comme des marches. Ouais, c'est raide, ça grimpe.
12: Ah, c'est un peu physique, ouais. Moi, j'ai mis les mains quand même. Hein. Voilà, j'ai fait du quatre pattes.
13: Pied droit, c'est plus facile.
12: Ouais, mais j'ai pas d'appui là-dessus.
13: On accélère, s'il vous plaît.
6: Au bout de 2 heures sous terre, on reprend le même tunnel du début. Et donc là, je regarde sur mon téléphone. En tout, on a parcouru 2 km 5 environ.
0: Ravi de vous retrouver, 7h48, vos vacances ici, ça continue jusqu'à 9h ici matin avec Next Summer, c'est le titre de Damiano David.

0: On est en plein dans l'été avec Damiano David, Next Summer, 7h passées de 51 minutes. Retenez bien son nom, votre nouvelle chronique ici cette semaine. Olivier Leray met en lumière les sportifs et sportives qui compteront dans les années à venir nos champions et championnes de demain. Et c'est au tour ce matin d'une cycliste qui s'illustrera dans les années à venir.
1: Célia Géry, c'est elle qui aura le maillot bleu-blanc-rouge sur le Tour de France féminin. Elle vient d'être sacrée championne de France avec une maîtrise absolue. Et elle peut tout à fait être la grande révélation sur ce Tour. Elle n'a que 20 ans. La route au début, c'était plutôt des sentiers hein, et de la boue chez elle. Et ça regorge, je vous l'assure, en Ardèche, c'est un terrain de jeu infini. Elle commence le cyclocross à 8 ans, les affaires à laver en rentrant, c'est pas foufou, mais elle s'éclate. 10 ans plus tard, elle est championne d'Europe. Et du monde. Et là, la grande équipe FDJ Suez se dit que sur route, ça pourrait avoir de la gueule aussi. Célia, c'est une professionnelle. Et d'abord, elle est équipière. Elle aide les copines. Et puis, à la fin de la saison dernière, la lumière, c'est plus sur les autres, c'est sur elle. Braquée, inévitable. Il y a des choses qu'on ne peut pas empêcher. Sur le Tour de l'avenir, elle repart avec 3 étapes et le maillot de meilleure grimpeuse. Elle devient aussi championne du monde espoir. Sur route, dans la boue ou sur le goudron. Elle se régale, elle coche toutes les cases, comme une certaine Pauline Ferrand-Prévot. Elle est le vélo. Et dire que l'an dernier, elle était encore en train de batailler sur les courses espoirs. Célia, elle n'aime pas trop qu'on parle d'elle. Les interviews, les photos, les articles et cette chronique hein, aussi. C'est pas que ça la dérange, c'est juste que c'est pas ce qu'elle préfère. C'est tout nouveau pour elle et c'est pas facile quand on est un peu timide. Alors on va pas en faire trop, mais on a quand même bien hâte de la voir avec son maillot bleu-blanc-rouge sur le Tour. En plus, il y a 2 étapes en Ardèche, sur ses routes d'enfance et il y aura pas de maillot à laver à la maison à l'arrivée. Si c'est pas ça le bonheur, ça y ressemble.

retenez bien son nom, Célia Géry, que l'on verra sur le Tour de France féminin qui sera à suivre sur votre radio ici Limousin continue. Elle est ancienne coach de l'émission The Voice, une artiste exceptionnelle qui de la variété française qu'on voit depuis des années maintenant, qui a sorti tube sur tube. Zazie, qu'on écoute avec l'un de ses plus grands titres, ça s'appelle Un point c'est toi. Merci d'avoir choisi votre radio locale ici Limousin ce matin.

0: temps avec notre ami Stéphane Bern qui va nous rejoindre. On va parler de la baguette, une affaire bien française avec Stéphane Bern. C'est son arrivée à 7h58.
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0: Chaque jour avec Ici Limousin, un petit peu d'histoire avant de l'actu. Stéphane Bern est avec nous. Bonjour Stéphane, ce matin on voyage au temps des Miches et des marxistes.
4: Symbole du petit déjeuner français, la baguette n'est pas si vieille. Son histoire croustille de légende, mais une loi très réelle y a mis la main à la pâte. Pour soulager les boulangers que Marx appelait les mineurs blancs, tant leur labeur nocturne était exténuant, un décret tombe en France. Plus question de travailler entre 22h et 4h du matin. Problème, sans nuit blanche, impossible de pétrir et de cuire les grosses miches du pays. Il faut donc innover. Alors, dans les fournils, on troque le levain pour la levure, on réduit le pétrissage, on allonge la pâte. Plus fine, elle cuit en 20 minutes à peine. On gagne ainsi du temps et un parfum de croûte dorée. La baguette est née. D'autres histoires dorent la légende. Napoléon aurait voulu un pain facile à glisser dans la redingote de ses soldats. À droite la baguette, à gauche la baïonnette. Égare à celui qui confond les deux. Certains disent qu'on doit la baguette à l'ingénieur Bienvenu, qui aurait voulu, lors du chantier du métro, un pain qu'on puisse rompre sans couteau pour éviter les bagarres. Apparemment, les Parisiens étaient déjà un peu nerveux dans les transports en commun. De jolies fables, mais l'historien Stephen Kaplan l'assure. La baguette est un produit du XXe siècle, né des luttes ouvrières et de ces villes qui vont vite et qui réclament du pain frais matin et soir, et surtout, plus de croûte que de mie. C'est vrai quoi, c'est plus pratique. On dit bien un casse-croûte, pas un casse-mie. Inscrite depuis 2022 au patrimoine immatériel de l'UNESCO, la baguette est devenue un monument national. Le seul que l'on puisse grignoter sur le chemin du retour, et qui, soyons honnêtes, n'arrive presque jamais entier à la maison.
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0: Vous arrivez sur la radio, il est 8h, merci d'avoir choisi Ici Limousin ce matin. Les infos, Fanny Narvarte, les 8 propriétaires qui vont être expropriés entre Nieul et Couzex ont défendu leurs intérêts au tribunal hier.
5: Et leur maison, leur ferme se trouve sur le tracé de la future 2x2 voies, la RN 147, un tronçon de 6,5 km. Mais les propriétaires estiment que les indemnisations proposées par l'État ne sont pas suffisantes. Hier matin, les juges se sont rendus sur place avant d'entendre les arguments de chaque partie. Pour plusieurs collectifs qui suivent le dossier de près, c'est carrément tout le projet qui est à revoir. Vincent Laroche de l'association Terre de Liens ne comprend pas l'intérêt de ce chantier.
6: Est-ce que c'est sérieux de faire ce projet-là sur la 147, les zones où il y a le plus d'accidents, où il y a de la mortalité et des blessés graves? C'est dans le secteur de Bellac et au nord, sur les communes de Bussière-Poitevine, de Val-d'Oire et Gartempes. Et on n'a aucun investissement de prévu dans les années à venir pour la sécurité des usagers. Utilisons l'argent public pour sécuriser les portions les plus accidentogènes, ce qui est logique. On n'est pas contre un giratoire à la Poitevine. On n'est pas contre le fait que la route soit limitée à 80 km/h. C'est ça qui a permis de baisser le nombre d'accidents. Et si on peut, d'un côté, baisser l'accidentologie et sécuriser l'accès existant, là, on va gagner. Et par contre, on n'aura pas les impacts négatifs d'un déboisement massif de 20 000 arbres, de 300 hectares de terres impactées, dont 60 hectares seront passés sous le bitume. On n'aura pas 8 fermes qui vont être coupées en deux pour compliquer la vie d'agriculteurs. Donc on peut faire différemment.
5: Des travaux dont le coût dépasse désormais les 130 millions d'euros et qui a pris du retard. D'abord prévu en 2018, la route ne devrait pas être terminée avant 2030. Résultat de l'audience attendue le 15 septembre.
0: Situation toujours incertaine en Gironde.
5: Le feu est stabilisé ce matin, mais la chaleur annoncée aujourd'hui fait craindre des reprises de feu. 14 foyers sont déjà repartis hier, mais ont pu être contenus. Pour les pompiers, c'est une lutte de tous les instants, Guillaume Battéan.
7: Le camp de Souge, le camp militaire de Martignas-sur-Jalles, est menacé. Les villes de Lacanau, Sestas, Lèche-Cap-Ferré, la liste s'allonge. Mais la plus grosse reprise de feu touche le Grand Croc, cette forêt qui borde la plage du même nom, côté océan. L'avion Dash, les Air Tractor et les hélicoptères bombardiers d'eau survolent cet énorme panache de fumée durant toute la matinée. Le lieutenant-colonel des pompiers, Éric Pitot.
8: La reprise, c'est à partir du moment où vous commencez à avoir des flammes qui commencent à être dangereuses pour attaquer ce genre de massif qui est complètement intact.
9: On a l'impression que c'est un peu le feu qui joue avec vos nerfs.
8: C'est un peu ça, c'est un peu ça. C'est un jeu de cache-cache, on va dire. Mais une fois qu'on l'a trouvé, après, on sait ce qu'on a à faire et on le fait.
7: Et au bout d'un chemin de sable, nous entendons le bruit des flammes qui crépitent. Très vite, les flammes apparaissent derrière un bosquet, 2 mètres, 5 mètres de haut. Les pompiers s'empressent.
10: Remontez l'établissement !
7: À 4 ou 5, ils pénètrent dans la forêt. Les flammes se calment, mais l'opération s'arrête.
11: Il n'y a plus d'eau ! Il n'y a plus d'eau. Il faut que vous reveniez.
7: La citerne des pompiers est vide. Elle est rapidement ravitaillée par des agriculteurs. Le feu est noyé. Mais aussitôt, c'est de l'autre côté du chemin qu'une autre flamme apparaît. Une nouvelle fois, les pompiers courent pour l'éteindre.
5: Presque maximale aujourd'hui encore donc. La Gironde est en vigilance orange canicule. 60 000 habitants évacués tout près de Bordeaux ont quand même été autorisés à rentrer chez eux. Certains préparent déjà la suite. Un collectif d'habitants du Porge se constitue en vue d'une action judiciaire. Ils reprochent aux autorités d'avoir protégé en priorité le Cap Ferré au lieu de leur commune. Conséquence aussi des incendies. Le courrier met plus de temps à être distribué en Nouvelle-Aquitaine. La plateforme industrielle de la Poste qui trie les colis près de Sestas est fermée depuis vendredi. 700 000 lettres sont immobilisées. Chez nous, les collectes se multiplient et les dons affluent comme à Ussac en Corrèze. Reportage dans l'info d'ici dans une demi-heure. Le risque incendie et la sécheresse qui jouent d'ailleurs les troubles faits ce week-end. Le festival Écosystème à Gignac dans le Lot à la frontière avec la Corrèze est annulé. Les organisateurs ont essayé de s'adapter à la nouvelle vague de chaleur annoncée. Mais la préfecture a préféré interdire le festival.
0: Des prix de la viande insuffisants.
5: C'est ce que dénonce une cinquantaine d'éleveurs rassemblés hier devant l'abattoir Charal d'Aigleton en Corrèze. Depuis quelques semaines, les prix se sont effondrés. Les éleveurs en veulent notamment à Bigard, propriétaire de Charal, qui a quasiment le monopole sur le secteur, Philippe Graziani.
12: Ça a commencé juste avant l'été. Les prix se sont effondrés d'un coup, raconte Cédric Lachaud, éleveur de broutards en Dordogne.
13: On a vu une baisse d'environ de 2 euros au kilo de pois vifs des broutards. Un broutard de 400 kilos, ça fait 800 euros.
12: Une baisse décidée par le groupe Bigard, assure Emmanuel Lissajou, le président de la FDSEA de la Corrèze.
14: Bigard, il a le monopole de la viande et de la transformation en France. Donc c'est lui qui impose ses prix.
12: Un coup de poignard dans le dos des éleveurs, ajoute Pierre Casse, des jeunes agriculteurs. À moins que Bigard sacrifie les éleveurs en attendant l'arrivée des viandes du Mercosur moins chères.
15: Clairement, aujourd'hui, c'est l'inquiétude, c'est ce qu'on surveille, qu'elle vienne du Mercosur ou d'ailleurs, parce qu'il n'y a pas que le Mercosur. C'est ce qui va être le signal de ce qu'a décidé la filière. Est-ce qu'elle veut faire du pas cher, du pas bon, du toxique avec des hormones et tout ce qu'on veut, faire manger la population européenne de cette viande-là, ou est-ce qu'on garde des élevages, des territoires dynamiques et aussi une sécurité. Et c'est toute l'aval de la filière, marchands, négociants, éventuellement coopératives aussi, qui agissent contre l'élevage, contre la production.
12: Les éleveurs demandent à l'État d'intervenir auprès de Bigard et des autres opérateurs de la filière pour faire remonter les cours. Une délégation a été reçue par le préfet de la Corrèze.
5: Un reportage de Philippe Graziani à retrouver sur ici.fr. Une importante saisie de protoxyde d'azote à Limoges. Près de 100 bonbonnes de ce gaz hilarant et 140 ballons de baudruche ont été découverts dans un local. Le lieu était surveillé par la brigade anticriminelle et la police après un signalement d'un particulier. Il avait repéré le manège avec des allées et venues suspectes. Une enquête est ouverte. Le protoxyde d'azote, quand il est inhalé, peut provoquer des troubles neurologiques ou cardiaques.
0: Ici Limousin, c'est l'heure de la reprise pour les footballeurs de la Espanazol.
5: Premier match amical ce soir contre Vierzon. Panazol, seul club de foot du Limousin, a évolué au niveau national. Il fallait donc se remettre en jambes. Et le coach Amine Irab se laisse le temps avant de définir une tactique précise.
16: Les premiers matchs, on va pas voir regarder comment ça se passe au niveau de techniquement et tout ça. Là, au départ, c'est juste prendre le rythme de match. Donc, les trois premiers matchs, on va utiliser 22 joueurs à chaque fois. Donc, une mi-temps, une mi-temps, une mi-temps pour donner aussi l'opportunité à tout le monde. Et petit à petit, on va remodeler petit à petit pour trouver cet équilibre. Mais au départ, c'est les premières sensations. Ça fait un moment qu'ils ont pas joué. Le dernier match, c'était le 17 mai. Donc, ça fait 3 mois. Il faut, 2 mois et demi. Donc, on va voir comment ça va se passer. Et petit à petit, nous aussi, on va trouver un schéma de jeu où on va trouver les joueurs. Donc, vous savez, déjà ce qui est bien, ce qu'on part avec une avance puisqu'on a une ossature. Et sur le dernier match qu'on a joué ici à domicile contre Angers, sur les 11 titulaires, il reste quand même 7 joueurs. Donc on a déjà cette base-là et on va essayer un petit peu de réajuster tout ça et travailler sur la continuité.
5: À Espanyol Vierzon FC, coup d'envoi à 18h30 au stade Fernand Vallière, stade qu'ils occuperont jusqu'à fin octobre à cause de la sécheresse. Et oui, parce qu'effectivement, Nicolas, il va faire encore chaud hein, ces prochains jours, donc on fait attention.
0: Alors moi, c'est Alexandre.
5: J'ai dit Nicolas. C'est Nicolas, c'est à la technique, pardon.
0: Mais il n'y a pas
5: parce
0: de soucis.
5: Parce que je regardais Nicolas pour finir le journal.
0: Non, mais il n'y a aucun problème.
5: Je suis désolée.
0: Appelez-moi Nicolas.
5: Pardon, Alexandre.
0: Appelez-moi Nicolas, Agnès. Il n'y a aucun problème. alors, Agnès, aujourd'hui, retour d'un épisode caniculaire sur toute la France, en Corrèze et en Haute-Vienne. Pas un nuage à l'horizon durant toute la journée. Ciel bleu, thermomètre qui va une nouvelle fois grimper. 26 degrés à Saint-Victurnien, déjà 27 à Bellac et Chalut, 25 à Treignac et 28 à Brive. Cet après-midi, les températures vont monter. 36 à Bessines, en Bazac et Limoges, selon Météo France. 37 à Tulle et 39 à Brive. Voilà pour l'info. On vous retrouvera, Barbara, tout à l'heure à 8h30 pour l'actu et le 90 secondes. Bienvenue.
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0: Alors Gwendoline, ça, je sais que c'est un titre que vous aimez beaucoup. Je vais tous les faire, tous les prénoms qui existent. Voilà. Mais non, mais appelez-moi Nicolas. Et puis même vous, auditrice, auditeur, quand vous allez appeler pour le jeu de l'intro dans quelques instants, appelez-moi Nicolas. Il n'y a pas de problème. Moi, je réponds. N'importe quel prénom. Dites n'importe quel prénom, je réponds. Jean-Pierre Madère, voici Macumba sur Ici Limousin.

0: 1985, le titre de Jean-Pierre Madère à Macumba sur Ici Limousin, 8h11.
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0: Le jeu de l'intro qui arrive avec vous dans quelques instants. Vous nous écoutez, vous êtes peut-être à la maison, vous nous laissez des messages sur la page Facebook Ici Limousin. Je sais, tiens, que Ida est en train de nous écouter du côté de Chaillac. Un petit coucou à Ida qui est à la maison. On reste au frais aujourd'hui avec la canicule. Aujourd'hui, à écouter Ici Limousin, c'est la très bonne solution. Le jeu de l'intro, donc, tout de suite, 05 55 34 5000 pour jouer avec nous, pour jouer avec moi-même, donc Nicolas, et donc à côté de moi, Gwendoline. Vous l'avez bien compris, si vous suivez cette émission depuis le début de l'heure,
3: ça vous arrive jamais de vous tromper de prénom?
0: Non, je ne crois pas. Je ne crois pas. À part quand
3: j'ai. Désolé, Bernard. Pardon.
0: Très bien, parfait. Le chat de l'intro, c'est maintenant. Vous avez vraiment mis des intros difficiles ce matin. 05 55 34 5000 pour jouer avec nous. 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Ça, c'est du vrai cadeau. 05 55 34 5000, on réécoute.

0: Allez, on joue ensemble tout de suite. Et puis, Eddy Mitchell à suivre avec Rio Grande.
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0: c'est le gendarme français des télécoms. Et donc l'ARCEP, soi-disant, lui annonce une mauvaise nouvelle. Jean-Yves a été victime d'usurpation d'identité. Quelqu'un a ouvert une ligne téléphonique à son nom chez SFR. Dans la foulée, le commissariat appelle. Et là, le faux inspecteur, puisque oui, c'est un faux, lui annonce que l'affaire est encore pire. Le nom de Jean-Yves apparaît dans un dossier de grand banditisme, une histoire de blanchiment d'argent. Il lui demande de surtout n'en parler à personne et lui dit que le procureur, carrément, va le contacter le lendemain.
1: Et comment ce fameux Jean-Yves a compris que c'était un piège ?
0: Eh bien, en fait, il ne suit pas les consignes. Il me dit, à ce moment-là, je suis plutôt déstabilisé, et ça se comprend. Donc, il parle de son histoire avec des amis. C'est là que l'un d'entre eux a le bon réflexe. Il lui dit d'aller à la gendarmerie. C'est ce que fait Jean-Yves. Et quand l'escroc, le faux procureur, l'appelle et que Jean-Yves lui dit « Je suis chez les gendarmes », le malfaiteur raccroche aussitôt. Alors, quel est le but de tout ça ? C'est quand même ultra élaboré, vous l'aurez remarqué. Tout ça, pourquoi ? Eh bien, Jean-Yves, le faux inspecteur, lui a demandé son nom, son prénom, son adresse. L'ARCEP me dit aussi que les numéros de passeport sont ciblés, les signatures électroniques, bref, tout un arsenal qui permet à l'escroc d'usurper très facilement notre identité ou de nous cibler pour d'autres arnaques. Bon à savoir, l'ARCEP me précise qu'elle ne contacte jamais les consommateurs par téléphone. Donc vous raccrochez.
1: Le rendez-vous anti-arnaque chaque jour avec Aude Razo. C'est pas vrai, merci beaucoup pour tous ces conseils. Aude Razo, 8h16, on retrouvera la limousine formidable du jour. Elle s'appelle Isabelle, prothésiste ongulaire, avec le best-of de Stéphane Pigato. Eddie Mitchell, voici Rio Grande comme promis.

0: petites trompettes avec Ed Mitchell qui va bien. Rio Grande, 8h20, le réveil qui va bien également à la maison. 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
0: Et avec le rendez-vous des Limousins et Limousines formidables, le best-of de Stéphane Pigato.
3: Isabelle Moyeras, prothésiste angulaire à Tulle.
4: Les Limousins sont formidables. Stéphane Pigato.
3: Je suis partie de simple serveuse et ensuite j'ai été dans la petite enfance, j'y ai travaillé 14 ans, qui m'a permis aussi à un moment dans ma vie d'aller travailler à l'étranger, de pouvoir obtenir d'autres diplômes. Je suis revenue en France et à la suite de mes 14 années, s'est déclenchée la maladie pour moi. Donc j'ai eu un cancer de la parathyroïde. J'ai pu mener à bien quand même mon travail donc de 2014 à 2017. Et ensuite, suite à ma maladie, s'est déclarée la maladie de Kaczyrycki, donc une maladie rénale génétique très peu connue. J'ai une diminution au niveau de ma capacité rénale et du coup j'ai pu allier donc en tant que prothésiste angulaire, donc j'ai passé mes diplômes à Limoges et ensuite j'ai décidé donc d'ouvrir ma propre boutique.
5: Est-ce que c'était quelque chose que vous aviez déjà envisagé avant la maladie, ce changement de vie ou pas?
3: Alors je ne l'avais pas envisagé parce qu'en quelque part c'est très difficile de quitter le monde de la petite enfance. Il faut être passionné pour faire ce métier et je l'étais. Et en quelque part, je cherchais cette issue d'indépendance parce que dans mon métier, c'était devenu des fois justement
5: trop dur.
3: Ouais. Voilà, c'est un peu une sacrée carte à jouer. Vous êtes fonctionnaire et vous devenez auto-entrepreneur.
5: Donc ça n'a rien à voir.
3: Une sacrée marche.
5: Ouais. Et pourquoi spécifiquement le nail art, comme on dit, ou la prothésie ongulaire?
3: Parce que j'ai toujours aimé avoir mes ongles bien faits. Pour moi, une femme, on va dire, la coiffure et les ongles, c'est prendre soin de soi.
5: Êtes reformée, du coup?
3: Oui.
5: Ça n'a pas été trop dur de retourner sur les bancs de l'école?
3: Alors, au départ, j'appréhendais et en fait, j'étais tellement motivée que j'avalais tout, quoi. Donc, il n'y avait pas de problème.
5: Aujourd'hui, vous avez une boutique, Capignon-sur-Rue, ici, du Victor Hugo à Tulle. C'est une consécration pour vous, cette petite boutique?
3: Oui, c'est une consécration parce que quand je suis rentrée déjà dans cette boutique, je savais que c'était celle-là et pas une autre. Cette avenue, moi, je l'ai connue avec mes grands-parents. On venait dans l'avenue Victor Hugo et on la faisait tout du long à pied. Quand j'ai vu cette boutique, j'ai dit, mais c'est celle-là et pas une autre.
5: Pas de regret aujourd'hui?
3: Aucun regret.
5: S'il fallait refaire, vous referiez
3: la même chose. De toute façon, je n'ai aucun regret dans ma vie. Je le dis toujours à mes enfants. Il ne faut jamais regretter. Ce qui est fait, est fait. Et au contraire, on en rebondit. Mais il ne faut pas avoir de regrets. Si on a des regrets, on ne peut pas avancer. Si j'avais eu des regrets, je ne serais pas là où je suis aujourd'hui, alors que je vous parle.
0: Et on avance vers 8h30, vers l'actu, avec Fanny Narvart et le 90 secondes également à suivre. On jouera aussi le jeu de l'intro, bien sûr, 8h24, l'excellente hit des Beatles, Here Comes the Sun.

0: Les Beatles pour aller jusqu'au jeu de l'intro. Here Comes the Sun sur Ici Limousin.
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0: nouvelle fois assez compliqué cette intro ce matin. Direction Marcillac, la Croisille. Bonjour Marie-France.
1: Oui, bonjour.
0: Ça va Marie-France ce matin? Vous avez réussi à garder un petit peu de fraîcheur avant la canicule?
1: Oui, ça va, ça va, ça va.
0: Qu'est-ce que vous avez prévu pour cette journée? Rester au frais à la maison?
1: Ah ben, je vais commencer par aller faire mon footing et après, on verra.
0: Très bien. Footing de combien de kilomètres? Vous avez prévu quoi, Marie-France?
1: 7 kilomètres.
0: Ah, c'est bien. Bravo, Marie-France. 7 kilomètres. Mmh. 8h28. Et juste avant, vous êtes dit, je vais jouer au jeu de l'intro. À votre avis,
1: voilà,
0: quelle est cette intro?
1: Alors, c'est Mimi, tout doucement.
0: Mais dis le nom de l'artiste.
1: Bibi,
0: oui, c'est ça, exactement. Bravo, c'est la bonne réponse. Bravo, Marie-France. On n'était pas loin. Bibi, vous avez changé le M avec le B.
1: Non, je pensais à autre chose. Voilà.
0: C'est parfait. Vous venez de remporter un ventilateur, brumisateur, ici Limousin. C'est circonstance.
1: Oui, c'est bien. Super, merci beaucoup.
0: Mais de rien. Un petit coucou à passer peut-être, Marie-France, avant de partir.
1: Non, tout le monde est en vacances,
0: Parfait. Eh ben, bonnes vacances alors pour tout le monde qui est en vacances. Et puis bon courage à vous. Bon footing alors, Marie-France, pour ce footing
1: merci,
0: ce matin.
1: Merci, vous aussi, bonne journée.
0: Merci beaucoup d'avoir joué avec nous, Marie-France. Belle journée à vous qui repart donc avec son brumisateur, ventilateur, ici à Limousin. On va aller du côté des infos avec Fanny Narvart.
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0: Les Corréziens mobilisés pour les sinistrés en Gironde, c'est le sujet de l'info d'ICI dans quelques minutes, Fanny.
3: Oui, à Ussac, l'entreprise de transport Locatrans rassemble des kilos de vêtements ou de produits d'hygiène pour aller les livrer en Gironde ce week-end. Depuis plusieurs jours, les Corréziens répondent présents. On va l'entendre juste après les infos en 90 secondes en France et dans le monde avec Cyril Ardon-Redon.
4: Une nuit calme sur le front de l'incendie en Gironde, dit la préfecture. Le feu est toujours stabilisé malgré plusieurs reprises de feu qui ont été rapidement traitées. Ce matin, le maire de Lège-Cap-Ferret appelle ceux qui veulent aider à ne pas prendre de risques en forêt et à ne pas gêner l'action des pompiers. Le combat n'est pas terminé, assure sur ICI Provence le préfet du Var. Alors que l'incendie du Gros Bessillon est officiellement fixé après 8 jours de lutte, entre 500 et 1000 pompiers restent mobilisés ces prochains jours. Une journée sous haute tension, 65 départements parmi lesquels la Gironde et une grande partie de la moitié nord de la France sont aujourd'hui en orange pour un risque élevé de feux de forêt. C'est ce que dit Météo France. Le reste du pays est en jaune. Et ça ne va rien arranger. Il va faire chaud aujourd'hui. Quatrième vague de chaleur avec 16 départements en vigilance orange canicule. L'Auvergne-Rhône-Alpes et la Bourgogne-Franche-Comté est concernée, tout comme la Gironde et les Landes. À quelques jours d'un week-end très dense de chassés croisés sur les routes, le bilan sécurité de l'Association des sociétés d'autoroutes, les accidents mortels sont repartis à la hausse en 2025. 162 tués l'an passé, après un niveau historiquement bas en 2024. Et puis le jeune prodige français du cyclisme, Paul Sexas, fait son entrée dans le top 5 du classement mondial de l'UCI. À bientôt 20 ans, il a gagné 3 places après le Tour de France. Tadej Pogacar, Remco Evenepoel et Jonas Vingegaard sont sur le podium de ce classement.
3: L'info d'ici dans le Limousin, les dons se multiplient en Corrèze pour les sinistrés de l'incendie en Gironde. Des piles de vêtements, de chaussures, d'affaires pour bébés, de jouets pour enfants. L'entreprise de transport Locatrans à Ussac, près de Brive, réceptionne tout et va même chercher des dons déposés dans des mairies aux alentours. Depuis quelques jours, ça n'arrête pas, Clémence Cavalleri.
5: C'est des revues, ah super.
6: Eliette est arrivée les bras chargés de cartons, soulagée de savoir qu'elle va pouvoir aider à son échelle.
5: Je me mets à la place des personnes qui sont sur les lits, dans les centres et qui n'ont pas la possibilité de s'occuper à autre chose. Puis ça peut leur permettre de s'évader un petit peu. J'aurais pu donner des habits, mais bon, je me suis dit que c'est ce qu'on allait donner le plus.
6: Face à l'afflux de dons, les bénévoles commencent à être obligés d'en refuser certains.
7: Vêtements, femmes,
8: ouais,
7: les femmes, on est surchargés,
8: débordés.
7: Ok. C'est vraiment ados.
6: Bénédicte avait fait du tri dans ses vêtements pour en donner un sac. Finalement, elle repart avec, mais elle a pu laisser des chaussures et des peluches.
9: C'est touchant d'avoir des gens comme ça qui perdent tout du jour au lendemain. On se dit que ça peut nous arriver à nous aussi. Donc, on se doit d'être solidaires, quoi. Enfin, voilà, moi, j'imagine mal si on venait toquer à ma porte en me disant « Bah, faut partir là tout de suite maintenant. Qu'est-ce que je prendrais? Je laisserais tout. » C'est terrible.
6: Une chaîne de solidarité à plusieurs maillons. Vanessa travaille dans une résidence pour seniors à Brive. Là-bas, avec ses collègues, elle a centralisé tous les dons des résidents et des habitants du quartier. Son deuxième aller-retour de la journée.
10: C'est impressionnant, la solidarité, elle est vraiment incroyable. Et puis ça touche tout le monde donne un petit peu. On a pour les animaux, hygiène, pour les enfants. Nous, on en a encore à disposition et on attendra de voir en fin de semaine s'il y a d'autres transports qui partent.
6: Pour Nadia, c'était une évidence de venir aider. Elles sont plusieurs bénévoles à réceptionner les dons.
8: On retrie et on remet en carton. Que les bénévoles aussi là-bas n'aient pas notre travail en plus à faire. Ils ont bien assez à faire. On a tout. Hein. En fait, vraiment, les gens se sont mobilisés énormément.
6: Une mobilisation massive à laquelle ne s'attendait pas Laurine. Elle était en Gironde ce week-end et une fois rentrée, c'était normal pour elle de lancer un appel aux dons en Corrèze.
11: C'est un élan de générosité énorme. Mes contacts sur place sont vraiment très contents et ça les soulage mentalement de savoir qu'ils ont de quoi vivre quelques jours et de retrouver un peu de sérénité dans ce qu'ils vont avoir à l'arrivée des semis. J'ai besoin d'aide humainement pour faire les cartons et puis nous, financièrement, en tant que transporteurs, s'il y a des personnes qui veulent faire un petit geste, même symbolique, pour nous aider à payer le gasoil et le péage, ça serait vraiment bien. Un voyage à Bordeaux en aller-retour, c'est environ 600-700 euros.
6: Elle a aussi besoin de bras pour continuer à trier car la collecte doit durer jusqu'à la fin de semaine.
3: Eloka transmet à jour sur sa page Facebook la liste des dons nécessaires pour éviter de surcharger la Gironde. Justement, le Secours populaire de la Haute-Vienne assure que les stocks de matériel de l'association dans les Landes et la Gironde sont suffisants. L'organisme lance plutôt une cagnotte en ligne. Et puis dans le reste de l'actualité, une cinquantaine d'éleveurs ont manifesté hier devant l'abattoir Charal à Égletons en Corrèze pour alerter sur la chute des cours de la viande. Les prix se sont effondrés depuis quelques mois. Les éleveurs en tiennent responsable notamment le groupe Bigard qui a quasiment le monopole en France. Alexandre, on reste à l'ombre aujourd'hui hein, parce qu'il va faire chaud.
0: Exactement, la canicule de retour sur toute la France. Ciel, grand ciel bleu, par contre, thermomètre dans le rouge. Ça, une nouvelle fois, ça a monté très très haut. 26 degrés à Saint-Victurnien, déjà 27 à Bellac et Chalus ce matin, 25 à Trégnac, 28 à Brive. Cet après-midi, c'est là où ça va monter. 36 à Bessines, 36 à Ambazac, 36 à Limoges, selon Météo France, jusqu'à 37 à Tulle et 39 degrés pour les maximales du côté de Brive.
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0: Actu local, musique, bonne humeur. Tout est là, tout est dit dans ces quatre mots. Vertige de l'amour, c'est le titre d'Alain.

0: 8h38 sur Ici Limousin, l'événement d'ici à suivre, on parlera du festival au jardin. Vous allez voir, super festival à suivre avec des artistes locaux. On va accueillir notre invité dans quelques minutes. Et puis Limousin Bout du Monde, ça c'est le rendez-vous de l'été, le best-of de tous les Limousins et Limousines Bout du Monde que vous avez découvert en portrait durant l'année. Aujourd'hui, nouvelle découverte, nouvelle rencontre.
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3: Bonjour, je suis Nenad Stanic, Limousin au bout du monde.
2: Les Limousins du bout du monde, Alexandre Pin.
3: Moi, avant d'arriver à France, j'étais joueur professionnel. J'ai fini mes études, j'étais prof de sport, j'ai obtenu le diplôme. Mais je n'ai jamais voulu travailler, j'ai voulu profiter de jouer et j'ai fait un peu le tour en Serbie, j'ai voulu découvrir d'autres pays. J'ai postulé en Allemagne, en Espagne et en France. Et le premier club qui a réagi, c'était Girondins Bordeaux et je suis arrivé en France en 2002.
0: D'où est-ce que tu es originaire en Serbie? Est-ce que tu peux nous parler de ta ville d'origine, de ton pays d'origine?
3: Moi, je suis serbe de Serbie, parce que les Serbes, ils vivent partout. Et je suis 130 km de Belgrade vers l'ouest, c'est la frontière avec Bosnie. Moi, je suis arrivé en 2002. Juste petit rappel que 99, il y avait bombardement de Serbie, elle était en embargo, la Serbie était un peu isolée. Je suis venu aussi aux périodes où il fallait visa pour les Serbes pour pouvoir voyager. Aujourd'hui, c'est beaucoup plus souple, on est dans la zone de Schengen. La première chose qui m'a frappé quand je suis arrivé d'abord à Paris et ensuite à Bordeaux, c'est nombre de gens qui s'écoulent, la sorte de liberté que j'ai senti quand je suis sorti à Bordeaux le premier soir qu'ils ont mis à qui là-bas. J'ai dit, mais on vit pas, c'est pas la même chose comme chez nous. J'ai trouvé les gens souriants, détendus.
0: Aujourd'hui, tu es directeur sportif du Limoges Handball. Est-ce que tu vois des différences au niveau de ton activité, au niveau du secteur sportif?
3: Nous sommes une nation, je parle des Serbes, un peu douée pour le sport. Et longtemps, aux périodes de communisme, le sport s'est évié de trouver une place dans la société, de voyager, parce que les pays du communisme, c'était plutôt les pays fermés. C'était un moyen de réussir dans la société, si je peux dire comme ça. En France, le sport, il s'est professionnalisé. Ça fait 24 ans que je suis déjà en France. Déjà, on peut parler que de notre sport handball qui s'est beaucoup professionnalisé depuis que je suis là. Mais c'est une autre approche. C'est plutôt au travers des loisirs, plaisirs, on y va vers la professionnalisation. Et chez nous, c'est des catégories jeunes, c'est cette rigueur discipline comme si on est pro.
0: Qu'est-ce qu'il représente pour toi, le Limousin?
3: Déjà, le Limousin, ça ressemble beaucoup à la région où je suis. La Serbie est un pays qui est continental. Il n'y a pas accès à la mer comme Monténégro ou Croatie. C'est beaucoup verdure, c'est vallonné. Donc, c'est un peu comme à Limoges. Après, moi, je vis à Limoges, c'est ma 20e année. Et j'ai vécu dans ma ville natale 18 ans. Donc aujourd'hui, c'est le pays où je vis plus, c'est Limoges. Ici, on a eu des enfants, donc ils sont limogeois de mes filles. Il y en a beaucoup d'amis et tout. Mais on aime la ville à la manière que c'est sur la taille humaine. C'est pas très grand, mais c'est pas petit. Il y a tout ce qu'il faut pour le développement de nos enfants, de leur éducation. Tout ça, ce qui me plaît.
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3: À suivre, on parle du festival Au Jardin sur Ici Limousin et le titre de Pierre Demar, Je pense à vous.

0: Pierre de Mars sur Ici Limousin, 8h46. C'était Je pense à vous. Bienvenue.
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0: Ici Matin qui continue, on parle de l'événement d'Ici Limousin ce matin, un événement qui s'appelle le Festival au Jardin. Élise Tissier est avec nous. Bonjour Élise.
3: Bonjour.
0: Alors quelques mots sur ce Festival au Jardin édition 2026, avec des concerts qui vont se dérouler vendredi 31 juillet et samedi 1er août, donc ça arrive très très vite en fin de semaine, avec des artistes locaux, Emma Behrings, Emrose, qu'on a vu dans l'émission The Voice cette année, Agathe, qui est également passée dans l'émission The Voice il y a quelques années, Mathilde Sandage. Est-ce que vous pouvez nous parler un petit peu de ce festival, Élise?
3: Alors, le Festival au Jardin, bah, c'est quoi? Ce sont deux soirées exceptionnelles. Comme vous avez dit, donc, ce sera ce vendredi 31 juillet et samedi 1er août, de 19h à 23h. Et donc, ces soirées se déroulent dans un jardin aménagé en salle de spectacle en plein air. Donc, du coup, c'est ce qui fait un peu le caractère exceptionnel de ce festival. Et donc, cette année, notre festival, comme vous l'avez dit, a pour thème les voix féminines. Donc, nous serons heureux d'accueillir vendredi, il y aura Manon. Ensuite, on aura Mathilde Sandage, qui fait de la chanson française. Et puis, pour finir en beauté, le concert de Emma Behrings avec son groupe The Hoppin' Jones. Donc là, c'est un gros groupe de funk. Il y aura 9 musiciens sur scène. Ça sera très festif. Voilà. Et puis, pour poursuivre ensuite samedi avec 3 grandes artistes féminines. Chlo, donc, qui est une jeune artiste à découvrir. Emrose et puis Agathe, qui sont des artistes très populaires sur Limoges, comme vous l'avez souligné. Donc, en plus, il va faire beau.
0: Oui,
3: ça se présente plutôt bien pour ce week-end. Il faut noter aussi, donc, on propose un service de bar et de restauration sur place. Voilà. Si vous voulez goûter les bonnes frites de Monique, venez au festival, vous ne serez pas déçus. L'entrée donc est payante, c'est 7€ l'entrée. Vous pouvez soit acheter votre billet sur place, soit sur Elo Asso.
0: Et je vois au niveau de l'entrée, 7€ la soirée, oui, ou 10€ pour les deux soirs, c'est ça?
3: C'est ça, on peut aussi prendre le pass à 10€ pour deux soirées. Sachant que chaque soir, vous assistez à 3 concerts. Voilà. Et vous pouvez retrouver toutes les informations sur diabolomusique.fr. Vous avez les liens pour notamment acheter les billets à l'avance, parce que ça peut être quand même bien de réserver avant.
0: Ça se déroule donc dans un jardin, on le disait, à Limoges, avenue des Cassos, au 153 avenue des Cassos à Limoges, avec des bénévoles également. Et ce qui est sympa, c'est ce côté au jardin convivial. C'est un concert qui est un peu différent d'un concert. Il y a une vraie proximité quand on se retrouve au jardin comme ça.
3: Ah, tout à fait, voilà, on est un peu comme à la maison, on peut discuter, c'est très convivial, c'est pas comme une grosse salle de spectacle, comme le Zénith ou ce genre de grosse salle. Là, on est vraiment dans la convivialité, on peut rencontrer les artistes, on peut aller même leur parler, donc ce qui est quand même assez sympa. Et on peut aussi se faire des rencontres, puisque en fait les gens discutent entre eux, c'est familial. On accueille également les enfants, il y a un espace pour les enfants qui puissent jouer. Donc c'est vraiment placé sous le signe de la convivialité.
0: Merci beaucoup, Élise Tissier, d'avoir été avec nous ce matin, ce festival au jardin, vendredi et samedi. Toutes les infos sur le site diabolomusique.fr. Merci beaucoup, Élise.
3: Merci beaucoup, merci à vous.
0: Bon courage pour l'organisation de ce festival. Ça sera donc en fin de semaine, 8h50. Ce matin, c'est quasiment déjà fini. C'est triste. Je suis extrêmement triste. Mais la bonne nouvelle, c'est qu'on se retrouvera dès demain. Mais ça, on va en reparler dans quelques instants. Parce que pour le moment, il y a encore quelques petites choses qui vont arriver. Ce n'est pas encore vraiment terminé. Il y aura les conseils du docteur Kirzek avec un été en pleine forme. On va parler de quoi avec lui? On va parler du journal de la gratitude. Si vous ne savez pas ce que c'est, on en parle juste après le titre des Bee Gees, Tragédie.

0: Il y en a un qui veut devenir Bee Gees plus tard, c'est Pascal Sammartino. Il vient de rentrer dans le studio.
1: Non, non, c'est pas
0: si, vous l'avez dit en antenne.
1: Non, non, j'ai entendu comment je parle. Non, c'est pas possible.
0: Très, très bien.
1: Oui.
0: On va vous retrouver.
1: Gros nounours, si vous voulez, mais pas Bee Gees. C'est pas possible.
0: Bee Gees.
1: Bee Gees.
0: On vous retrouve dans quelques instants pour le fameux passage antenne qu'on adore chaque jour. Mais juste avant, c'est le docteur Kirzek qui est là. Bonjour, docteur. Comment allez-vous? Chaque matin, on le passe en pleine forme cet été sur votre radio ici avec vos conseils santé. Ce matin, vous nous conseillez de tenir un journal de la gratitude, docteur.
2: Bonjour à toutes et à tous. Vous êtes en vacances, vous allez bientôt l'être. Enfin, du repos, du temps libre, du soleil. Et pourtant, parfois, cette fameuse pression à être heureux gâche tout. On en attend tellement de ces 15 jours qu'on finit par stresser, courir après les activités et rentrer encore plus fatigué qu'au départ. Alors, comment faire le vide et vraiment profiter? Je vous propose un outil tout simple. C'est gratuit et c'est scientifiquement prouvé. C'est le journal de gratitude, une pratique qui a des effets spectaculaires sur notre bien-être mental. Et les vacances, justement, c'est le moment idéal pour s'y mettre. Le principe est simple. Chaque jour, vous prenez un carnet, un cahier par exemple, ou même une application, ça existe sur votre téléphone, et vous écrivez 3 choses pour lesquelles vous êtes reconnaissant. Ça peut être tout petit, la fraîcheur de la piscine, le rire de votre enfant, un bon repas ou le coucher de soleil. L'important, c'est de le faire régulièrement et de prendre le temps de ressentir cette gratitude. Pourquoi ça marche? Tout simplement parce que notre cerveau a un biais naturel. Il retient plus facilement ce qui va mal que ce qui va bien. C'est ce qu'on appelle le biais de négativité. Et le journal de gratitude, lui, c'est la gymnastique inverse, c'est la gymnastique du bonheur. En vous forçant à noter les petits plaisirs, il va vous inviter et inviter votre cerveau à les remarquer et à les mémoriser.
0: Ça paraît quasiment trop simple comme ça. Est-ce que c'est vraiment efficace, docteur? Est-ce que la science a prouvé quelque chose?
2: De très nombreuses études en psychologie positive le montrent. La pratique régulière du journal de gratitude diminue le stress et l'anxiété de 20 à 30%, améliore la qualité du sommeil, augmente le sentiment de bonheur et de satisfaction dans la vie. Et au niveau cérébral, en fait, ça stimule la production de dopamine et de sérotonine. Vous savez, ce sont ces neurotransmetteurs du bien-être. C'est comme un antidépresseur naturel, sans ordonnance et sans effet secondaire. Alors, il y a des petites règles à respecter. Choisissez un moment fixe dans la journée pour ne pas l'oublier, idéalement le matin au réveil. Vous allez bien démarrer la journée. Ou au contraire, le soir avant de se coucher, pour réfléchir à sa journée. Prenez un vrai carnet, éventuellement votre téléphone, mais moi j'aime bien le côté écrire à la main, c'est plus puissant. Soyez précis, ne notez pas « je suis reconnaissant pour ma famille », mais « je suis reconnaissant d'avoir ri avec mon fils quand il a raté le plongeon », et ne vous forcez pas, vous allez voir, ça va venir tout seul. Et ce petit rituel, c'est un petit rituel que vous pourrez prolonger après les vacances, c'est vraiment un cadeau que vous vous faites. Allez, bon été, bonne santé, à l'écoute d'ici bien sûr.
0: Merci beaucoup docteur, 8h57.
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0: On se rapproche des 9h. Pascal Sammartino vient de faire son entrée dans le studio. Bonjour Pascal.
8: Bonjour Alex, bonjour Fanny, bonjour à tous et à toutes.
0: Bienvenue chez vous, spécial été à suivre avec le best-of, c'est
8: oui,
0: bien ça.
8: Les meilleurs moments, et on s'est dit que comme c'était la journée la plus chaude de la semaine, on allait vous préparer de la soupe.
0: Soupe à quoi?
8: Ce que vous voulez.
0: Soupe aux oignons?
8: Alors on en a parlé un petit peu cet hiver pour être honnête, mais on peut manger des soupes froides aussi.
0: Des gazpacho
8: par exemple, voilà. Pour se rafraîchir un petit peu, ça fait partie des bons moments qu'on a sélectionnés pour vous dans le Bienvenue chez vous de cet été. On a aussi du jeu de l'introduction. Nous aussi, on va y aller mon cher Alex, pour offrir plein de cadeaux à nos auditeurs, car c'est l'été, c'est la fête.
0: C'était quoi cette invitation? Pour terminer ce ici matin,
8: c'était le Bee Gees vieux.
0: Parfait, merci beaucoup, à demain.
8: Merci, bonne journée, bonne nuit, à demain.
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8: Oui, parce qu'il est parti se coucher, le père Alex. Nous sommes le mercredi 29 juillet, il est 9h. Les infos avec vous, Fanny Narvart, et les expropriés de la route nationale 147 devant le tribunal de Limoges hier.
9: 8 propriétaires qui sont sur le tracé de la future 2x2 voies entre Nieul et Couzex ne veulent pas vendre leur terrain à l'État à n'importe quel prix. L'audience d'hier doit permettre de fixer le montant des indemnisations. Jean-François Jolivet n'est pas ressorti satisfait. Il a une ferme à Nieul. Il y a encore des différences entre ce qu'il demande et ce que propose l'État.
10: C'est les bâtiments d'exploitation qui sont dus aux fermiers, qui n'ont pas été vus en première intention par les autorités expropriantes. C'est l'impact sur le milieu sylvicole et sur donc les forêts, les bois. Vous voyez, on a des bois en devenir, mais on n'a pas de bois sur la parcelle dans le chiffrage. C'est des solutions de remplacement qui sont erronées. On propose des tunnels qui ne sont pas faits pour couvrir le bétail. Donc c'est beaucoup de choses qui sont très assourdissantes pour ma vieille mère et moi-même et qui ne correspondent pas à ce qui est aujourd'hui le domaine qui est exploité. Alors c'est une petite ferme modeste qu'ont exploité mes parents, mais on est sur des besoins locaux, on est sur des besoins de maintien de l'exploitation agricole en l'État. Demain, ça veut dire que si les montants proposés sont les montants retenus par la DREAL, on n'est pas capable d'accueillir l'exploitant dans les conditions du bail. Donc on est encore dans une incertitude juridique qui mettra à mal la famille.
9: Résultat de l'audience attendue le 15 septembre. Des recours sur le fond sont en cours d'examen par le tribunal administratif. Une cinquantaine d'éleveurs mobilisés hier devant l'abattoir Charal à Égletons en Corrèze. Ils dénoncent des prix d'achat de la viande trop bas. Les cours ont baissé jusqu'à 2 euros de moins le kilo sur les broutards, une des spécialités des éleveurs limousins. Et les agriculteurs en veulent surtout à la marque Bigard. Le groupe est en situation de quasi-monopole dans le secteur. Une délégation a été reçue par le préfet de la Corrèze.
8: Les professionnels du tourisme en Gironde inquiets de voir leur saison estivale s'envoler avec les incendies.
9: 4000 touristes ont encore été évacués dans 2 campings à Lacanau hier matin. En début de semaine, la préfète a appelé les vacanciers à ne pas venir. Mais hier, revirement, le ministère du tourisme a appelé à ne pas annuler ses vacances. Fanette Hourte.
11: En particulier s'ils ont réservé dans les zones qui ne sont pas concernées par les incendies. On pense au Médoc ou au Libournais, mais le ministère va même plus loin. Si des personnes ont réservé en août au Cap Ferré, par exemple, il ne faut pas annuler de manière préventive. Il faut attendre, faire preuve de discernement, de nuance. Le ministère insiste lourdement parce que c'est toute une filière qui est en jeu, bien sûr. Le secteur touristique en Gironde, c'est près de 50 000 emplois et quasiment 4 milliards d'euros de retombées économiques chaque année.
9: L'incendie en Gironde qui est toujours stabilisé ce matin, mais pas encore fixé. Hier, les pompiers ont lutté contre de nombreuses reprises de feu. La chaleur attendue aujourd'hui ne va pas faciliter leur tâche, mais un peu de positif quand même. 60 000 habitants de 3 communes de l'agglomération bordelaise ont pu regagner leur domicile hier soir. Chez nous aussi, les pompiers sont sur le qui-vive. Un incendie s'est déclaré dans un champ hier après-midi à Saint-Jean, au nord du nord-ouest de Limoges. Un hectare de broussailles et de sous-bois est parti en fumée, mais le feu a été éteint dans la soirée. Une vingtaine de pompiers ont été mobilisés sur l'opération.
8: Et avec ce risque d'incendie très fort en Haute-Vienne, la préfecture prolonge plusieurs arrêtés sécheresse.
9: Interdiction d'utiliser des barbecues, des braseros ou de l'éclairage produisant des flammes ou des étincelles. Pas le droit non plus de faire du bricolage ou de la construction avec du matériel qui génère de la chaleur ou là encore des étincelles. Les feux d'artifice et spectacles pyrotechniques sont eux aussi interdits jusqu'à lundi. Après l'annulation de l'élection municipale à Tarnac suite à des irrégularités, la préfecture de la Corrèze a fixé les dates pour un nouveau scrutin. L'élection partielle aura lieu le dimanche 13 septembre si nécessaire. Un second tour sera organisé le 20 septembre.
8: L'émotion d'Zinedine Zidane, officiellement nommé sélectionneur de l'équipe de France de foot.
9: Un rêve pour l'ancien numéro 10 des Bleus. J'ai eu des propositions pendant ces 4 ou 5 ans, mais je les ai toutes refusées pour l'équipe de France, assure Zinedine Zidane. Zizou qui est passé par Limoges, au centre de droit et d'économie du sport. Il est d'ailleurs resté proche du fondateur de la formation, Michael Chailloux.
12: Zinedine, il est tellement attaché à ses valeurs que je ne crois pas qu'il puisse se casser la figure. Je ne crois pas. Bien sûr qu'il va arriver. Les jeunes joueurs vont être baba d'admiration. Au bout de 6 mois, l'idole des foules comme joueur, les joueurs, ils vont oublier, hein, les très grands joueurs. Ce qui va rester, c'est est-ce que finalement, il est capable, en termes de management, d'avoir de la considération pour tout le monde. Autrement dit, de regarder les autres avant de se regarder lui-même. Et ça, c'est une certitude. Il est très bon là-dessus. Autant on n'a jamais de certitude, et en tout cas moi j'en ai pas, autant là, je vois pas ou alors il y a un cataclysme.
9: Et c'est bien Jean-Pierre Caraquilouin qu'on vient d'entendre, le fondateur du Centre de droit et d'économie du sport, qui restait très proche de Zinedine Zidane, passé par les bancs de l'université. Premier rendez-vous pour Zinedine Zidane avec la Ligue des Nations, et 6 matchs en septembre, octobre et novembre contre la Belgique, l'Italie et la Turquie. Et puis eux ne vont pas attendre septembre pour retrouver les terrains. Les footballeurs de l'AS Panazol sont déjà au travail. Premier match amical ce soir contre Vierzon. C'est à 18h30 au stade de Fernand Vallière. Panazol, c'est le club de National 2 du Limousin. Reprise du championnat le 22 août. Pascal, la météo, on va encore avoir bien chaud aujourd'hui.
8: Oui, c'est la journée la plus chaude de cette semaine. On est d'ailleurs en vigilance jaune pour canicule et orage, parce qu'un risque orageux risque de se produire dans la nuit prochaine. Sous le soleil, nous aurons des températures qui vont frôler les 40 degrés. Le plus frais, ça sera sur les hauteurs limousines avec 36 annoncés à Ambazac et à Meymac. Je rappelle que ce sont des températures qu'on vous annonce à l'ombre, hein. Donc ça risque d'être plus chaud quand vous êtes vraiment sous le soleil. 39 pour la maximale à Limoges, à Bellac et à Tulle, et jusqu'à 40 degrés à Brive. Ça devrait se décompresser un petit peu demain, mais la nuit risque d'être lourde et orageuse. On voit tout cela ensemble, bien sûr, et vous nous faites votre météo, comme tous les jours d'ailleurs, avec un petit coucou sympa sur la page Facebook Ici Limousin.
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8: J'espère que vous allez bien. Ce matin, quand je suis arrivé au bureau, j'ai dit tiens, on commence la journée par Indochine. Et Fanny, elle a fait.
9: Ah, moi, j'adore.
8: C'est tout. Elle avait fait plus virulent tout à l'heure.
9: J'adore.
8: Elle a fait. Indochine, j'adore. Voici donc Indochine. On n'a pas le choix. C'est pour Fanny et c'est pour vous tous. Troisième sexe.

0: Et on danse partout, hein. On prend la main, on danse, les vacances. C'est ici Limousin avec le meilleur de bienvenue chez vous. Vous avez retrouvé toute cette saison entre 9h et 10h. On va aussi vous offrir de quoi vous amuser sur la plage, parce que certains d'entre vous vont profiter de ces vacances pour aller s'amuser. Des cadeaux, des moments de plaisir aussi avec Marie-Ange Roulin qu'on va retrouver d'ici 5 minutes. Et les sujets qu'on a évoqués dans Bienvenue chez vous, comme la vue par exemple.
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0: On parle de dépistage de la vue, de l'audition et du diabète avec mon invité, le docteur Claude Dupont, docteur à la retraite, qui s'occupe de la partie santé du Lions Club. On va en parler d'ici quelques secondes. Vos témoignages, justement, vous en êtes où? Vous, est-ce que vous contrôlez régulièrement? Est-ce que vous faites des tests de dépistage concernant la vue, l'audition ou le diabète? Nous avons Marie au téléphone. Bonjour Marie.
2: Bonjour.
0: Vous êtes à Chéronac, Marie. On me dit que vous avez été et subi une opération concernant un glaucome.
2: Oui, aux deux yeux.
0: Et ça s'est bien passé pour vous, racontez-nous.
2: Ça s'est très très bien passé. Je peux dire où j'ai été opérée?
0: Si vous voulez, oui.
2: Alors j'ai été opérée à Bordeaux, à Pellegrin.
0: D'accord.
2: Avec le docteur Schweitzer, Cédric. Ouais. Et j'ai été opérée de l'œil droit en mars 23, l'année dernière. Et là, je viens d'être opérée au mois de janvier de l'œil gauche.
0: D'accord. Et vous avez senti du mieux, bien évidemment?
2: Du mieux, je vais vous dire franchement, comme disait là, une personne tout à l'heure, là, on ne s'en rend pas compte. Moi, j'étais bien, j'avais aucun problème.
0: D'accord.
2: Et quand mon ophtalmo m'a découvert ça, elle m'a demandé si j'avais des vertiges, des pertes d'équilibre, ceci, cela. Ben, j'ai dit non, ça allait très bien.
0: Ah oui, d'accord. Donc vous êtes fait dépister, pour le coup, très tôt, Marie.
2: Oui, bizarrement.
0: Oui.
2: Bizarrement, hein,
0: par le fruit du hasard, comme on dit.
2: Voilà, c'est ça. C'est ça. Et j'avais de la tension, j'avais 20 tensions dans chaque œil. Alors bon, elle m'a dit, faut vous faire opérer. Si vous êtes d'accord, on vous fait opérer à Bordeaux.
0: D'accord. Et donc, contente, en tout cas, votre vie n'a pas changé, puisque vous n'aviez pas de conséquences avant, et vous n'en aurez pas après.
2: Voilà. J'ai eu des conséquences, c'est le jour où j'ai commencé à me mettre des gouttes dans les yeux. Là, j'ai commencé à avoir des pertes d'équilibre, des vertiges, jusqu'à temps que je me fasse opérer. Mon ophtalmo me l'avait découvert quand je suis allée au rendez-vous.
0: Ouais.
2: Elle m'a dit, vous avez deux beaux glaucomes. Hein. Et puis, d'accord. C'est vrai que c'était vraiment... Alors elle m'a dit, si vous voulez, je vous fais opérer sur Bordeaux.
0: Les contrôles se font très rapidement?
2: Oui.
0: Et très... à quel rythme?
2: Moi, j'en suis convaincue. Là, j'ai été opérée le 20 janvier. J'y suis revenue le 22.
0: Mmh.
2: Et après, tous les mois, une fois par mois. Et là, j'ai encore rendez-vous, le 24.
0: Bon, écoutez, voilà. merci de votre témoignage, Marie. Et on vous souhaite une belle journée et une belle santé, bien évidemment. Marie, docteur Dupont, ne fait que confirmer ce qu'on dit depuis tout à l'heure. Plus c'est pris tôt, plus c'est diagnostiqué. Alors, en revanche, ce que nous apprend Marie, c'est que le glaucome, on s'en rend pas forcément compte.
3: Comme beaucoup de maladies de l'œil.
0: Ouais.
3: On ne s'en rend pas compte au début et on laisse évoluer. Et c'est pour ça qu'il faut des examens systématiques.
0: Alors, systématique, ça veut dire à quel rythme? C'est une fois par an?
3: Moi, je dirais tous les deux ans.
0: Tous les deux ans, ça suffit pour pouvoir se rendre compte. Vous reviendrez, docteur Claude Dupont?
3: Avec un grand plaisir.
0: Eh ben, merci beaucoup.
3: On parlera du diabète.
0: Tout à fait. On a plein de sujets à évoquer avec vous. Merci beaucoup et merci à vous pour vos témoignages.
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0: bonjour, pardon. Et
1: merci.
0: Mais de rien. C'est Céline Dion, c'est la musique d'ici Limousin, bien sûr, avec son grand retour. Et si vous avez des places pour le concert, on les cherche, hein, ceux qui ont des places pour les concerts de Céline Dion à l'automne prochain. Vous nous appelez, votre témoignage est précieux, bien évidemment. Et si je vous parle des concerts de Céline Dion, c'est que c'est aussi des moments qu'apprécie particulièrement Marianne, notre petit plaisir de l'été que nous raconte Marianne au micro de Marie-Ange Roulinque.
2: Il y a toujours un lieu magique où on peut écouter de la musique, soit dans un château, soit dans une grange. Bonjour, je m'appelle Marianne et mon petit plaisir pour l'été déjà un peu avancé, c'est aller écouter des concerts le soir en plein air dans la région du Limousin, et Dieu sait s'il y en a, entre le festival de la Vézère et autres festivals dont les noms, Saint-Robert par exemple, d'autres dont les noms ne me reviennent pas. Il y a toujours un lieu magique où on peut écouter de la musique, soit dans un château, soit dans une grange, soit carrément dans le pré, soit devant la façade d'un château, ce qui est déjà arrivé aussi en Dordogne. C'est vraiment un plaisir pour les oreilles, c'est un plaisir pour les sensations. Écouter de la musique en voyant les étoiles, je ne connais pas de trip plus extraordinaire. Pas besoin de substances quelconques pour vraiment planer.
3: Quel genre de musique vous préférez ?
2: Ah, moi je suis très classique, désolée pour ceux qui n'aiment pas ça. C'est un peu ma formation qui fait ça, et c'est vrai que j'aime beaucoup la musique classique, les orchestres, le chant, surtout beaucoup de chants, certaines chorales. Encore faut-il qu'elle soit vraiment de qualité. Mais par exemple, la musique baroque, je me souviens d'un concert à Sédière avec une cantatrice russe dont je me souviens plus du nom, mais qui était un enchantement. Elle faisait partir des envolées de notes, des variations sur des thèmes baroques qui étaient extraordinaires.
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0: Et ce qui est extraordinaire aussi, c'est que pendant tout l'été, on vous offre les cadeaux ici Limousin, les ballons de plage ici Limousin, gonflables s'il vous plaît. Pour l'avoir, ce ballon de plage, vous amusez comme des petits fous en pensant à nous. Il faut reconnaître cette chanson. Il y a du piano, il y a de la batterie, et un peu plus tard dans la chanson, c'est très important ce que je vais vous dire, il y a aussi un violon. 05 55 34 5000, j'espère que ça vous aide à identifier les premières notes de cette chanson, l'introduction musicale de ce matin. Pour vous offrir le ballon de plage ici Limousin, vous nous faites vos propositions. 05 55 34 5000, quel est le nom de cette chanteuse, quel est le titre de cette chanson ?

0: Quelques petites minutes pour nous faire vos propositions. 05 55 34 5000.
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0: Ouais, belle journée à vous, il est 9h22.

0: Il était une fois nous deux grands classiques de Joe Dassin sur votre radio locale ici Limousin et nous accueillons Grégory. Bonjour Grégory.
1: Bien le bonjour à tous.
0: Vous êtes à Bussière-Galland, Grégory.
1: C'est bien ça, Bussière-Galland-Gare.
0: Voilà. Alors vous savez qu'il y a plein de touristes en ce moment dans notre région qui découvrent un petit peu nos différents coins Limousin, Bussière-Galland, pour les situer, pour inviter les gens à venir visiter Bussière-Galland. On dirait que c'est où déjà pour commencer, Grégory?
1: Pas loin de Chalut.
0: Ouais.
1: Donc nous sommes des touristes qui avons acheté l'année passée à Bussière-Galland, donc d'accord. Nous sommes belges, et on a juste acheté derrière l'espace Hermeline, donc c'est un endroit assez exceptionnel.
0: D'accord, donc déjà, quand on va à Bussière-Galland, on visite l'espace Hermeline.
1: Obligé.
0: Voilà.
1: Obligé.
0: Et après, on va se balader, c'est vrai, les monts de Chalut, enfin tout ça, c'est très très joli. La route Richard Coeur de Lyon, enfin il y a plein de choses à faire.
1: On a un petit torréfacteur qui s'appelle KU, qui fait des arachides et tout ça, local. Mm-hmm. Donc c'est quand même top aussi. Et puis voilà, quoi.
0: Bon,
1: on invite tout le monde à venir.
0: Alors qu'est-ce qui vous a décidé à vous installer de la Belgique dans notre Limousin, Grégory?
1: Eh bien écoutez, on a découvert la région il y a 5-6 ans d'ici et on est tombé vraiment amoureux par le calme, la beauté des paysages, peu de population puisque nous on habite en plein centre-ville de Liège.
0: Mm-hmm.
1: Et puis pour nos vieux jours, voilà.
0: D'accord, très bien. Mais vous retournez à Liège de temps en temps quand même.
1: Oui, quand même, obligatoirement pour le boulot.
0: Ouais. Et comme disent nos amis belges, j'y retourne au moins une fois.
1: D'accord. Bien plus que ça, une fois.
0: Oui, bien sûr, heureusement. Bon, de belles régions en tout cas, que ça soit tout là-haut ou tout chez nous. Et une introduction musicale qu'on va réécouter d'ailleurs, tiens.
1: D'accord.
0: Alors, ces notes de musique vous ont fait penser à qui et à quelle chanson, Grégory?
1: Eh bien, Madame Catherine Lara, qui chante merveilleusement bien La Roqueuse de Diamants.
0: Yes!
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1: Gagné.
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0: Et en plus, vous avez donné les qualificatifs qu'il faut, la merveilleuse, voilà, talentueuse.
1: Oui, tout à fait.
0: J'ai parlé de violon quand même, grande
1: violoncelliste.
0: Non, là, non, ça c'est le violoncelle, c'est le violoniste, vous voyez. Eh ben ça me rassure, je suis pas tout seul à être fatigué. Voilà, grande violoniste, bien évidemment Catherine Lara, qui vous permet de gagner le ballon de plage gonflable ici Limousin pour vous amuser dans les rues de Bussière-Galland, Grégory. Passez de belles vacances, un bel
1: au
0: été.
1: Au bord de la plage.
0: Eh ben ouais, et j'ai presque envie de vous dire bienvenue chez nous aussi, mon cher Grégory.
1: Bien, merci beaucoup, mais on le sent bien qu'on est les bienvenus. En
0: fait. Ah ouais, tout à fait. Ben écoutez, gardez de vos belles attaches en Limousin. Merci et belle journée à vous, Grégory.
1: Merci à vous et belle journée à tout le monde et à tous les auditeurs également.
0: Au revoir.
1: Au revoir.
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0: Cet été, la ville de Limoges vous invite à découvrir la Vienne autrement. Et ça, c'est une manière très très chouette. Jusqu'au 28 août, des descentes en canoë vous sont proposées. Ça se passe dans le cadre de l'opération Limoges Respire. Et c'est du lundi au vendredi, tous les après-midi. Vous embarquerez pour une balade encadrée par des éducateurs sportifs de la ville. Le départ se fait en bus, depuis la base nautique municipale jusqu'au palais sur Vienne. Et ensuite, vous faites la grande descente en canoë jusqu'à Limoges. Une activité qui est ouverte à tout le monde. Il y a une seule condition qu'il faut respecter, c'est savoir nager. On ne sait jamais. Et pour allier sport et patrimoine, il y a aussi des visites guidées en canoë qui sont proposées les jeudis et les vendredis soirs. Là aussi, ça se passe jusqu'au 28 août. Les départs se font à 20h30 depuis la base nautique municipale. Là aussi, il est conseillé de se faire connaître si vous souhaitez passer ces soirées plutôt originales et patrimoniales en allant sur le site Destination Limoges.
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0: Dites donc, j'ai l'impression que ce matin et pour cet été, on a décidé au niveau musique de vous sortir le grand jeu avec Radio Gaga. C'est pas vraiment flatteur pour le métier que je fais, mais bon, c'est quand même un grand tube de Queen qu'on écoute maintenant. Avec Freddie Mercury, Of Course. Et juste après, on parlera des Miss qu'on a reçues. Des Miss qui veulent sortir parfois des sentiers battus. On va avoir un exemple qu'on a eu l'occasion d'accueillir et de vous présenter dans l'émission Bienvenue chez vous. C'est ce qu'on vous propose ce matin et même pendant tout l'été sur votre radio ici Limousin.

0: Freddie Mercury, les Queens, bien sûr, c'est du mythique, c'est sur votre radio favorite. Ici Limousin, il est 9h34.
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0: Suivez-vous les concours de Miss ou de Mister, tout cela avec des S partout. Il y en a de plus en plus, Miss et Mister France, Miss Ronde, Mister Chic, Miss Mamie, j'en passe et des meilleurs. Seriez-vous prêt ou prête à participer à ce genre de concours? Alors moi j'ai aussi ma Miss ce matin dans le studio, Dauphine plus exactement, c'est Isabelle Mialon. Bonjour Isabelle.
3: Bonjour.
0: Et merci d'être avec nous. Vous êtes, vous vivez en tout cas à Benaille, j'allais dire vous êtes originaire mais pas forcément.
3: Non, je ne suis pas originaire de Benaille, je suis originaire du Sancerre.
0: Ah d'accord, donc vous êtes
3: une expatriée, une expatriée, si on peut dire.
0: Arrivée dans notre région à Benaille, et vous avez participé à l'élection Miss Auréal Courbe, c'était le 25 octobre dernier, et donc vous avez été élue troisième dauphine, donc félicitations.
3: Merci beaucoup Pascal.
0: Il y avait beaucoup de candidates?
3: On était huit.
0: Huit candidats,
3: oui, de tous âges.
0: Bien, alors racontez-nous un petit peu, décrivez-vous, puisqu'on est à la radio, qu'on ne vous voit pas. J'ose pas vous demander votre âge.
3: Il n'y a pas de souci, j'ai 60 ans.
0: 60 ans, voilà. Donc ça peut être étonnant d'être comme ça élue dauphine.
3: Ça peut, effectivement, mais après, l'année dernière, la première dauphine a été élue, elle avait 72 ans. Elle a toujours 72 ans. Mais voilà, il n'y a pas de critères d'âge, de poids, de quoi que ce soit. C'est vraiment une élection ouverte à toutes les femmes. Et voilà, j'ai voulu le tenter. Et puis,
0: C'était un rêve parce que je pose la question à nos auditeurs, mais je vais la poser à vous aussi. Vous aussi, depuis très très longtemps, vous suivez les concours. Alors le plus connu, c'est Miss France, mais il y a aussi Mister France. Voilà, on va essayer d'être le plus équitable possible. Vous suivez tout ça depuis de nombreuses années maintenant?
3: Alors oui, je regarde comme tout le monde à les Miss France. C'est vrai que ça fait rêver. Ces belles demoiselles, bien dans toutes les proportions. Mais voilà, c'est pas des critères qui me correspondent. Mm-hmm. Donc c'est pas le genre de chose à laquelle je peux participer. Donc c'est vrai que cette élection là était l'occasion effectivement de pouvoir mettre un petit peu un rêve en réalité, et puis de me faire un petit défi personnel à moi-même.
0: Comment, quand on est à votre âge, on a l'envie justement de se lancer dans ce genre de concours?
3: Bien, disons que quand on est à une étape de sa vie où justement on commence à monter un petit peu dans les âges, où on a des petits problèmes de santé, ou voilà des petites choses qui nous font nous sentir moins bien dans notre vie, dans notre peau, si je puis dire. Mm-hmm. C'est pour ça que j'ai voulu le faire, pour essayer justement de me prouver que, ben, en quelque part, si je peux dire, j'étais vivante. J'étais encore capable de faire des choses, et puis, pour ma petite fierté personnelle, et puis pour que ma famille, mes amis soient fiers aussi de moi, à mon âge, de faire cette élection.
0: Le fait de vous lancer dans ce genre de concours, c'était, si je vous entends bien, l'envie aussi de communiquer sur le handicap, sur l'âge qui passe, sur...
3: Tout à fait.
0: Sur d'autres valeurs, finalement.
3: Ben oui, tout à fait, parce que bon, c'est vrai que quand je sors ma carte handicapée pour passer dans les caisses de supermarché, par exemple, ben... On me jette un regard en ayant l'air de dire mais elle est pas handicapée, mais qu'est-ce qu'elle fait là?
0: En même temps, on ne sait pas forcément. Là aujourd'hui, vous êtes venue avec votre écharpe, mais on ne sait pas que vous êtes troisième dauphine.
3: Non, forcément. Tout à fait.
0: Donc ça vous a permis de vous sortir un petit peu de votre timidité, peut-être.
3: Aussi.
0: Ouais.
3: Oui, timidité, et puis bon, rencontrer aussi des nouvelles personnes, faire de nouvelles choses, voilà, c'est tout un ensemble.
0: Merci beaucoup Isabelle.
3: Merci Pascal de m'avoir reçu.
0: Et de nous avoir expliqué, vous, votre rôle et votre engagement, justement.
3: C'était avec plaisir.
0: Dans ce genre de concours. À très bientôt.
3: À très bientôt.
0: Au revoir.
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0: duo éphémère Blues Trottoir. Alors Blues Trottoir, c'était Clément Slum et le fils de l'acteur Pierre Richard, qui s'appelle Olivier Defay, très exactement, et qui ont cartonné avec cette chanson Un soir de pluie. Ça tombe bien, on va manger de la soupe à 9h42.
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0: J'ai avec moi Aurélie Lepreux, qui m'a soufflé l'idée de faire une émission autour des soupes. Bonjour Aurélie.
3: Bonjour.
0: Vous faites partie de l'association 3D, vous allez nous expliquer ce que c'est. Et ce qui m'a attiré l'œil, c'est que vous organisez une fête de la soupe à Saint-Priest-sous-Aix.
3: Voilà, exactement.
0: Expliquez-moi ce grand mystère, Aurélie.
3: Alors effectivement, on organise une soirée soupe. C'est venu d'une membre de l'association voilà, qui s'est inspirée du festival de la Louche d'Or, en fait, qui est dans le nord de la France, qui
0: d'accord.
3: est à Lille.
0: Voilà. La Louche d'Or.
3: La Louche d'Or, voilà, qui a aussi son petit concours, voilà, pour pour célébrer la meilleure soupe de la soirée. Donc nous, on voulait reprendre un petit peu cette idée-là, dans l'idée d'une soirée conviviale, pour permettre aux gens de se retrouver. Voilà, l'entrée est gratuite, ça permet à tout le monde de venir, avec ou sans soupe, et de découvrir qu'il y a plein de recettes.
0: Bien, alors vous, vous en connaissez plein des recettes.
3: J'en ai goûté plein. J'avoue, j'en ai une que je refais très souvent.
0: C'est laquelle alors?
3: Voilà,
0: vous
3: moi, ça va être assez classique, hein, avec pommes de terre, carottes, poireaux en base, on va dire, et butternut avec un peu de folie de temps en temps, une petite patate douce.
0: Ça correspond presque à la soupe qu'on a à la machine à café d'ici Limousin.
3: Oh, quand même.
0: Aux 7 légumes. Mais je pense que c'est meilleur quand c'est fait par vous-même.
3: Oui, finalement. Oui, oui. Non, ça, on va dire quand c'est fait maison.
0: C'est ça. Et alors, vous me disiez que finalement, vous avez été surprise justement de toutes les soupes qui vous ont été proposées les premières années, enfin quand les gens ont découvert ce rendez-vous.
3: C'est ça, exactement, de voir que finalement, une trentaine de soupes étaient proposées sur la table et à chaque fois un parfum différent. Donc quand même assez impressionnant, des inspirations asiatiques, un peu orientales avec des épices, voilà. Des bonnes aussi de chez nous à l'ail, des choses comme ça, voilà, on a vu passer de tout.
0: Bien, nous avons Thérèse qui nous appelle de Saint-Thierry-la-Perche. Bonjour Thérèse.
4: Bonjour Pascal.
0: Thérèse, alors vous avez quoi comme recette de soupe, racontez-nous.
4: Oui, il y en a plusieurs, mais la courgette avec des pois cassés.
0: Tout simplement, on fait revenir ces courgettes avec ces pois et
4: Ça dépend si on veut que ce soit un peu plus gras ou un peu plus, mais si on n'a pas besoin ou on peut pas mettre de gras, mais on met de la courgette et puis des pois cassés, un peu de sel et puis c'est bon.
0: Ouais.
4: Une pomme de terre pour le lier. Autrement, si on veut que ce soit un peu, on peut faire revenir un oignon ou autre.
0: Ouais. Vous en faites souvent des soupes tous les jours, Thérèse?
4: Tous les jours.
0: Ouais. C'est votre repas du soir ou vous en faites des fois pour la journée?
4: Oui. Et puis de toute façon, c'est des choses qui ne sont pas onéreuses.
0: Tout à
4: fait. Celui qui n'a pas de moyens, à la rigueur, peut prendre des légumes congelés.
0: Mmh. Tout à fait. Et ça peut donner un bon résultat. Merci beaucoup, Thérèse.
4: On vous souhaite une belle journée
0: à Saint-Thierry-la-Perche. Et vous, avec Aurélie Lepreux, effectivement, cette idée de concours avec la Louche d'Or qui existe dans le nord de la France. Et combien de soupes qui vous sont amenées à peu près en moyenne à chaque édition?
3: En moyenne, on est sur une vingtaine de soupes différentes. Hein. Les gens jouent le jeu, donc c'est super sympa. C'est le but de la soirée, hein. Soirée conviviale, soirée familiale. Donc les gens jouent le jeu. Ils viennent avec leurs recettes. Voilà.
0: Merci Aurélie.
3: Merci à vous.

0: l'adore. On l'adore, Hélène. C'est plein de soleil aussi, c'est Julien Clerc sur votre radio. Ici Limousin et le veto d'ici Limousin, le docteur Pierre Fabin pour ses bons conseils, y compris pendant l'été, un poil brillant, doux et sans nœud. Non, je ne parle pas du docteur, je parle bien de nos animaux et de nos chats en particulier. Et ça tombe bien, notre vétérinaire, le docteur Pierre Fabin, va nous donner ses astuces maison pour que nos chats aient un pelage au top.
1: Alors déjà, il y a un truc, il n'y a pas de magie. Le poil d'un chat, c'est comme nos cheveux. Si on mange mal, qu'on est stressé et qu'on ne fait pas un minimum d'entretien, ça finit plutôt moche. Donc oui, il y a des gestes simples à la maison, mais il faut voir ça comme un ensemble. Le premier secret, c'est l'alimentation. Un chat qui mange des croquettes bas de gamme, bourré de glucides et pauvre en acides gras essentiels, aura rarement un poil brillant. Ce qu'il lui faut, ce sont des protéines de bonne qualité et des oméga 3. Et ça, on en trouve dans la plupart des croquettes premium.
0: Alors, côté brossage, est-ce qu'il y a des choses à faire aussi ?
1: Oui, même si votre chat n'est pas un persan, un petit coup de brosse régulier, c'est super utile. Déjà, ça retire les poils morts avant qu'ils ne les avalent, donc moins de boules de poils. Et puis, ça stimule la circulation et répartit le sébum naturel sur toute la longueur du poil. Résultat, pelage brillant assuré. L'idéal, c'est de choisir une brosse douce, surtout si votre chat n'est pas fan, et on transforme ça en moment de câlin. On caresse avec la brosse, on récompense, et on le fait un peu chaque jour, plutôt qu'une grosse session où on le coince dans un coin.
0: Et que peut-on faire de plus, docteur ?
1: On peut lui donner de l'huile de saumon, qui est très riche en oméga 3. Une demi-cuillère tous les jours dans les croquettes, ça peut vraiment améliorer la qualité du poil. Et en plus, la plupart des chats adorent ça. Vous pouvez aussi tester la levure de bière à saupoudrer sur la ration. C'est bourré de vitamine B et ça renforce le poil et la peau. Et en dehors de l'assiette, il y a aussi les massages. Un petit massage doux avec vos mains ou avec un gant massant, ça stimule les glandes sébacées et améliore la qualité du poil. Et en plus, c'est un super moment de complicité. Et puis dernier point, regardez aussi ce qu'il se passe à l'intérieur de votre chat. Un chat stressé, malade ou infesté de parasites aura souvent un poil plus terne. Donc les soins de base, antiparasitaires, visite régulière chez le vétérinaire, environnement calme, ça compte aussi. Et si malgré tout ça, votre chat a le poil terne, qui graisse vite ou qui tombe beaucoup, c'est peut-être le signe qu'il y a un souci médical. Dans ce cas-là, une petite visite chez votre vétérinaire, c'est la meilleure astuce que je puisse vous donner.
0: Merci beaucoup, docteur Pierre Fabin. C'est vrai que c'est un peu embêtant, les poils qui tombent, mais c'est comme ça, c'est la vie, que voulez-vous. On prend soin de nos animaux et ces bons conseils du docteur Pierre Fabin, vous les retrouvez sur notre site et l'application ici. Dans 8 minutes, l'info de 10h, juste avant, bah tiens, ça tombe bien, voici Chien, la nouvelle chanson, enfin la chanson.

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0: Raisin Queen, c'est Avamax, c'est la musique d'ici Limousin pour passer un bel été avec nous sur la plage de Bienvenue Chez Vous avec le meilleur des conseils de nos experts qu'on va retrouver dans la prochaine heure. On va philosopher, s'il vous plaît, avec notre psychologue Hélène Sido qui nous parlera de voyage aujourd'hui. On va vous donner aussi des conseils par rapport à vos animaux, c'est important aussi avec l'assureur ici Limousin qui a relevé plein de bons conseils pour vous, des conseils à vous donner bien évidemment et pour que vos animaux soient bien protégés. Puis on va cuisiner, c'est aussi une belle activité qu'on a durant l'été sur votre radio ici Limousin avec Jérôme Sonigo qui va nous préparer quelques encas énergétiques.
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0: Nous sommes le mercredi 29 juillet, bel été à vous toutes et à vous tous, il est 10h. L'info, c'est avec vous, Fanny Narvart et les expropriés de la Nationale 147 devant le tribunal de Limoges hier.
2: 8 propriétaires qui sont sur le tracé de la future 2x2 voies entre Niol et Couzex ne veulent pas vendre leur terrain à l'État à n'importe quel prix. L'audience doit permettre de fixer le montant des indemnisations. Réponse attendue le 15 septembre. Des prix de la viande insuffisants, c'est ce que dénonce une cinquantaine d'éleveurs rassemblés hier devant l'abattoir Charal d'Aigleton en Corrèze. Depuis quelques semaines, les prix se sont effondrés. 2 € de moins au kilo sur les broutards, une des filières limousines. Les éleveurs en veulent notamment à Bigard, propriétaire de Charal, qui a quasiment le monopole sur le secteur. Les agriculteurs demandent à l'État d'intervenir. Le hub santé qui accueillait des sinistrés des incendies de Gironde à l'espace des 3 provinces à Brive est mis en sommeil. Les derniers évacués arrivés en début de semaine ont été transférés à la clinique Saint-Germain. Environ 130 personnes âgées ont été accueillies. Le centre reste précis. De nouvelles évacuations sont annoncées. Chez nous, les collectes se multiplient aussi et les dons affluent comme à Ussac en Corrèze. Reportage à lire sur ici.fr. Conséquence aussi des incendies, le courrier met plus de temps à être distribué en Nouvelle-Aquitaine. La plateforme industrielle de la Poste qui trie les colis près de Sesta s'est fermée depuis vendredi. 700 000 lettres sont immobilisées. Ce matin, le feu est stabilisé, mais la chaleur annoncée aujourd'hui fait craindre des reprises de feu. 14 foyers sont déjà repartis hier, mais ont pu être contenus. 60 000 habitants évacués tout près de Bordeaux ont quand même été autorisés à rentrer chez eux. Le risque incendie et la sécheresse qui jouent d'ailleurs les troubles fêtes ce week-end. Le festival Écosystème à Gignac dans le Lot, à la frontière avec la Corrèze, est annulé. Les organisateurs ont essayé de s'adapter à la nouvelle vague de chaleur annoncée, mais la préfecture a préféré interdire le festival. Et puis premier match amical pour les footballeur de l'AS Panazol ce soir contre Vierzon. C'est à 18h30 au stade Fernand Vallière. Panazol, seul club de National 2 du Limousin.
0: Pas avoir froid, hein, nos amis footballeurs. Hein.
2: Ouais, c'est clair, ils vont avoir chaud.
0: Ouais, tout à fait, parce que c'est la journée la plus chaude de cette semaine avec un soleil omniprésent et les températures qui grimpent doucement. On était aux alentours des 35 degrés hier pour les maximales. C'est aux alentours de 40 degrés pour aujourd'hui sous le soleil. D'ailleurs, je rappelle qu'on est en vigilance jaune canicule, hein, aussi bien pour la Haute-Vienne qu'en Corrèze. La Haute-Vienne qui passera aussi en vigilance orage pour la nuit prochaine, car avec toute cette chaleur, ça risque de craquer un moment ou un autre, un peu comme moi. Là. Je ne garantis pas une antenne normale d'ici midi. À un moment, j'ai pété un peu. Nous aurons jusqu'à 36 degrés en Bazac. Non, ça va bien se passer. 36 degrés en Bazac et à Mémac, 39 degrés à Limoges, Bellac et Tulle pour les températures maximales sous abri. Et 40 degrés à Brive, ça baissera un petit peu demain.
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0: Un peu d'évasion maintenant au programme de votre radio locale ici Limousin avec cette chanson de Jean-Jacques Goldman qui date de 1984. Ça s'appelle Envole-moi, c'est un des grands tubes, un de plus j'ai envie de dire, de Jean-Jacques Goldman, chanson qui prône l'évasion justement, sortir de son quotidien parfois un petit peu tristouné.

0: Jean-Jacques Goldman avec On veut le moi. Et c'est un beau programme qu'on vous a concocté pour les minutes qui viennent. On aura du Nicolas Perrac. On aura du Bronze qui bite, s'il vous plaît. On aura du France Gall. Enfin bref, restez avec nous. C'est ici Limousin.
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0: D'autant plus qu'on va parler voyage avec notre psychologue Hélène Sido. Faire des voyages quand on est seul, mais oui, bien sûr que c'est possible. Et il paraît que c'est bon pour le moral aussi. Hélène nous donnera ses précisions, on va assurer aussi nos animaux. Hein, c'est important aussi quand on part en vacances avec eux. Et puis, des petits encas énergétiques pour bien commencer la journée. C'est la recette du jour. On commencera avec Jérôme Sonigo qui nous rejoint dans 3 minutes.

0: va bien pour Charlotte Cardin. J'ai vu il y a pas très longtemps dans une pub, parce que maintenant elle fait aussi un peu de pub. Elle chante, elle fait tous les festivals et sa nouvelle chanson c'est The Way We Touch. Charlotte Cardin sur votre radio, ici Limousin.
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0: Amis gourmands, bonjour. Si je parle comme ça, c'est qu'on va parler cuisine, bien évidemment, avec le chef ici Limousin, c'est Jérôme Sonigo. Bonjour Jérôme.
3: Bonjour Pascal.
0: Cuisinier, traiteur au Algarno, à Limoges. Et aujourd'hui, vous nous proposez un petit anka énergétique sucré. Vous me disiez qu'il y a deux modèles, il y a le gâteau ou il y a la barre, celle que les plus grands sportifs, tels que nous sommes, utilisent.
3: Oui, c'est-à-dire qu'il y a le gâteau qu'on va manger tranquillement chez soi et la barre qu'on va emmener dans son sac ou dans sa sacoche.
0: Quand on fait 15, quand on se prépare pour le marathon, tiens.
3: Quand on va travailler, tout simplement.
0: Ah d'accord. Non mais ça va, je vous ai pas insulté non plus, parlez-moi gentiment. Bon alors, quand on va travailler, on va la faire comment cette barre, justement?
3: Alors, 200 grammes de figues sèches, 70 grammes de beurre de cacahuète, 150 grammes de flocons d'avoine, 90 grammes de miel, 120 grammes d'amandes torréfiées et quelques graines de tournesol. Donc, les amandes sont torréfiées. Dans le bol du mixeur, vous allez mettre les figues coupées en morceaux. Si vos figues, elles ont passé 6 mois dans le placard, elles doivent être un petit peu dures.
0: Oui.
3: Donc, en fait, vous les réhydratez dans un petit peu d'eau.
0: Un petit peu d'eau.
3: Par contre, vous les égouttez bien avant de les mettre dans le mixeur. Sinon, elles vont se coller à la lame. Là, c'est 4.
0: On va se couper les doigts pour nettoyer tout ça.
3: Voilà. On chauffe le miel. On rajoute hors du feu donc les figues, les amandes, ce mélange que vous avez passé dans le blender. Vous le versez dans un plat gratin propre, le plat gratin, et vous allez mettre du papier cuisson, comme ça sera plus facile pour démouler. Ça va commencer à refroidir, à solidifier, direction le frigo. Si vous êtes très gourmand, Pascal, vous êtes très gourmand.
0: Bah, vous me connaissez maintenant, Jérôme.
3: Bon, et bien alors, donc, votre tablette de chocolat que vous m'avez refusée sur la chocolatine, bon, vous la faites fondre.
0: D'accord.
3: Vous mettez sur votre préparation, quand ça va se solidifier, un bon couteau, et vous coupez vos barres de céréales.
0: Voilà.
3: Alors là, vous faites une économie financière par rapport à ce que vous achetez dans le commerce, et ça a les mêmes valeurs nutritionnelles, sans additifs, sans conservateurs.
0: C'est ce que j'allais dire, et là, au moins, on sait ce qu'il y a dedans, puisque c'est nous-mêmes qui l'avons fait. Alors, parmi ce que vous nous proposez aussi pour récupérer un petit peu d'énergie, pour en guise d'anka, vous me parliez d'un gâteau.
3: Ben oui, avec des dattes.
0: Ah.
3: Et alors, les dattes, c'est non seulement succulent, bourré de magnésium et de fibres, il vous faut 150 g de farine, 125 g de sucre. Alors prenez du sucre cassonade, qui est plus facile à assimiler, ou alors du sucre coco, pas de problème. Mmh. 2 œufs, 100 g de dattes mixées, 2 bananes très mûres, 10 cl de lait, quelques noix, huile de tournesol et un sachet de levure. Vous mélangez tout ça. Donc en plus, ça vous permet de récupérer les bananes qui traînent depuis je ne sais combien de temps.
0: Et vous avez plein de trucs qui traînent dans vos placards.
3: Ah mais alors moi, ça traîne. Hein. Mais alors, par contre, ça traîne pas. Dès que ça traîne, ça, c'est gâteau. Hein. Ah
0: oui. Mais avant que ça pourrisse quand même.
3: Oui, évidemment.
0: D'accord.
3: Évidemment. Et là, vous allez avoir une jolie coloration également. Ça vous fait un beau cake. Vous le laissez refroidir, vous le tranchez. Et vous avez quelque chose d'énergétique que vous allez assimiler très très bien au niveau du pancréas. Donc pas de problème.
0: Et ça va nous permettre de finir soit la matinée, soit la journée tranquillement.
3: Exactement.
0: Voilà, d'une manière plutôt saine. Et moins coûteuse aussi, parce que les deux sont importants.
3: Ah mais cette année, on fait des économies de malade. Hein.
0: Ah d'accord, ils viennent décider ça, là, je vous raconte pas. Le budget va être très serré. Merci beaucoup Jérôme. On va vous voir au Alcarno à Limoges, bien évidemment. Et on vous réécoute vos conseils, vos astuces sur le site et l'application ici. À très bientôt.
3: Bonne

0: Il n'a pas compris le titre de l'émission. Nous, c'est Bienvenue chez vous, hein, Florent Pagny. Mais sa chanson, c'est bel et bien Bienvenue chez moi, grand succès, bien évidemment, qu'on vous propose, comme tous les tubes, à suivre sur votre radio locale, ici Limousin, et parmi les tubes, Bronski Beat, qui arrive juste après ça.
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2: 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Livraison des premières rames au printemps 2027.
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0: Il a gardé pratiquement la même voix, Jimmy Somerville. J'ai vu en concert il n'y a pas très longtemps. Il chante exactement pareil. Là, il était avec son groupe Bronze Kibit et c'est Small Town Boy. Voilà, j'avais oublié le titre de la chanson mythique des Bronze Kibit à 10h26 sur votre radio locale, ici Limousin.
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0: Nous allons parler de nos animaux, mais pas comme le veto d'ici Limousin, le docteur Pierre Fabin, à moins qu'elle ait changé de profession. Je vais lui poser la question tout de suite. Nathalie Andrades, bonjour.
3: Bonjour.
0: Vous n'êtes pas devenue vétérinaire ?
3: Pas du tout.
0: D'accord, vous êtes toujours agent général d'assurance.
3: Oui.
0: Bon, alors si on va parler d'animaux avec vous, c'est justement dans le cas où ils créent des dégâts, où ils se font un petit peu de mal, ils se blessent et tout ça. En quoi mon assureur va pouvoir m'aider à les accompagner dignement, mes animaux ?
3: Alors, il faut savoir que les animaux domestiques sont assurés au titre du contrat d'assurance habitation.
0: Donc ça, c'est d'office. J'ai une maison, un animal, il rentre dans l'assurance de la maison.
3: Oui, à partir du moment où il rentre dans la catégorie des animaux domestiques.
0: D'accord.
3: Donc, bien sûr qu'on va penser spontanément à nos chiens et nos chats, mais le panel est beaucoup plus large, hein, des animaux domestiques.
0: Mon rat du Brésil, par exemple, ça va marcher ou pas ?
3: Ça peut.
0: Ah d'accord, donc, c'est considéré comme un animal domestique. donc, une girafe, elle rentrera pas dans le contrat.
3: Non. Il faut pas exagérer non plus.
0: Il y a le coût qui dépasse, ça rentre pas. D'accord.
3: Mais on va mettre dans cette catégorie des animaux domestiques les porcs, les bœufs, les vaches, les moutons, les chèvres, les béliers, les dromadaires.
0: Ah ouais, les dromadaires.
3: Exactement, les lamas, les rennes. Donc c'est assez vaste. Hein, on n'aurait pas pensé à tout ça.
0: Ben non. Tout à fait. Donc on demande à son assureur, voilà, j'ai un animal, et on précise surtout quel animal, et il nous dira si ça rentre dans le cadre de
3: Exactement.
0: L'assurance maison.
3: Hein,
0: c'est ça.
3: Les animaux plus courants qui ne rentrent pas de façon automatique dans la catégorie des animaux domestiques, ça va être les équidés, hein, les chevaux, et les chiens de catégorie 1 et 2.
0: D'accord. Qui peuvent être... Alors c'est pareil, ce sont des chiens qui souvent doivent être muselés ou ce genre de choses.
3: Oui, là... les propriétaires le savent. Mmh. Ce sont des chiens qui sont classés comme dangereux et qui doivent donc faire l'objet d'un contrat, en tout cas d'une désignation spécifique sur le contrat pour pouvoir être assuré en responsabilité civile.
0: Et donc une assurance spécifique dans ce genre de situation.
3: Oui.
0: Ou adaptée en tout cas.
3: Adaptée, exactement. Mmh. Ils doivent être nommés sur le contrat parce qu'ils ne font pas partie justement de l'assurance, je dirais, automatique des animaux domestiques.
0: Ce sont quels dommages ? Alors là, on va revenir dans le traditionnel. On va prendre un chien, mon chien a mordu le voisin, le facteur ou qui vous voulez. Là, comment l'assurance va intervenir ?
3: L'assurance va intervenir toujours sur réclamation du tiers.
0: D'accord.
3: En responsabilité civile, puisque les animaux vont être couverts pour les dommages causés à des tiers. Mmh. Que ce soit des dommages matériels, des dommages corporels. Et là, on prendra en charge les frais de santé, les dommages qui auront été occasionnés par l'animal.
0: Voilà, on espère le moins possible, mais bon, malheureusement, ça peut arriver. Une dernière question pour conclure. Est-ce qu'on est obligé de mettre l'empreinte de la patte du chien pour signer le contrat ou pas, Nathalie ?
3: Non. C'est pas utile, mais on peut indiquer son petit nom si vous souhaitez.
0: Oh, c'est trop mignon. Bon, on revoit tout cela avec le sourire sur son contrat d'assurance, bien évidemment, et toujours son assureur préféré comme référence et les conseils de Nathalie. Des questions, si vous souhaitez lui en poser aussi, vous passez par le site et sur l'application Ici Limousin. À très bientôt, Nathalie.
3: Au revoir.

0: Ok, j'y vais. Je pars. C'est la chanson, un des tubes aussi de Nicolas Perrac.
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0: Vous êtes amateur de course à pied, vous avez rendez-vous samedi 1er août. Oh bah c'est tout proche, c'est à la fin de la semaine. Rendez-vous à Ned, en Haute-Vienne, bien sûr, pour la 36e édition de la course des deux ponts. Au programme, il y a trois distances chronométrées qui sont proposées, 5, 9 et 6 km. Il y a aussi du 19,2 km qui vous sont proposés. Sans oublier, bien sûr, les courses réservées aux plus jeunes sur 800 et 1600 mètres. Personnellement, je vais prendre celle-là. Vous pouvez vous inscrire en ligne pour participer à ce beau rendez-vous traditionnel. Faut faire vite, hein. Vous avez jusqu'au 31 juillet pour signaler votre participation avec des tarifs bien évidemment préférentiels sur les internets. Il y aura également la possibilité de vous inscrire le jour même, mais ça se passera exclusivement de 13h30 à 16h30 en mairie de Ned. On vous rappelle que le nombre de dossards est limité, donc il faut faire vite pour se faire connaître pour ce beau rendez-vous incontournable et convivial, la course des deux ponts, 36e édition à Ned.
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0: 10h34, un petit moment de plaisir encore et toujours avec France Gall.

0: Et déjà à l'époque, Michel Berger avait fait cette chanson qui parle du désert, qui parle de l'Afrique aussi beaucoup, la chanson d'Azima. C'est France Gall sur votre radio, ici Limousin, 10h37.
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0: Et voici arrivée la globe-trotteuse, c'est comme ça qu'on la surnomme d'ici Limousin. Non, elle est psychologue, c'est Hélène Sido. Bonjour Hélène.
2: Bonjour Pascal.
0: Vous aimez bien voyager?
2: J'adore, c'est une grande passion.
0: Vous voyagez forcément avec tout votre fan club qui vous suit, ce n'est pas le cas de tout le monde, ma chère Hélène. Et souvent, quand on se retrouve seul, on ne pense pas au voyage, ou alors on n'a pas envie, tout simplement, de voyager tout seul.
2: Oui, je pense aux célibataires ou aux personnes qui voyagent seules parce que pour des raisons organisationnelles, elles ne peuvent pas voyager avec d'autres personnes. Et donc, on m'interroge souvent sur comment on fait. Donc, il y a plusieurs formes de voyage qui semble accessible quand on voyage tout seul.
0: Alors, c'est-à-dire plusieurs formes de voyage, vous entendez quoi par là?
2: Alors déjà, moi je pense que la première chose à faire, c'est d'essayer de partir en week-end avec un objectif sur le week-end. C'est-à-dire que si on veut partir tout seul, il faut quand même un petit peu planifier son emploi du temps. On va dire que quand on part tout seul en week-end, généralement les célibataires acceptent de partir entre 1 et 3 jours. Le quatrième jour est un tout petit peu compliqué, puisqu'il faut savoir que quand on est célibataire, il y a les repas soir au restaurant, et ça, c'est un petit peu compliqué d'être seul face à soi-même. Donc, on peut prévoir des activités la journée qui vont être suffisamment fatigantes pour que le soir, on puisse manger un petit bout tranquille ou rester à la terrasse d'un café, qui peut être un bon compromis plutôt que d'aller manger au restaurant.
0: D'accord. Pas s'imaginer qu'effectivement, ça aurait été mieux si j'avais une chérie ou un chéri en face de moi. Là, on fait vite pour pouvoir éventuellement après sortir, voir un spectacle ou faire autre chose.
2: Exactement, ça peut être un spectacle, ça peut être aussi visiter des capitales. Quand on est célibataire, une bonne capitale, et notamment les capitales européennes, c'est vraiment quelque chose qui est accessible, où on ne vivra pas la solitude. On va éviter un petit peu les stations balnéaires familiales où on va être confronté à quelque chose d'un tout petit peu plus compliqué.
0: Donc c'est quoi? C'est la jalousie qui va rentrer en compte et il faut absolument éviter la tentation ou le regret de ne pas avoir d'amis, de famille autour de soi.
2: Et ben je le prendrais moi dans le sens inverse. Plutôt que de la jalousie, je me dirais que partir seul, c'est l'occasion de faire des rencontres. Je suis partie plein de fois toute seule, soit vraiment avec le sac à dos. Et là, vous avez des agences de voyage qui peuvent vous aider à préparer votre voyage, surtout quand on est une femme seule, ce qui était mon cas, sur des voyages courts ou des voyages longs. Mais vous avez aussi tout un tas d'agences de voyage avec des voyages où vous pouvez partir en groupe, où souvent ce sont des personnes qui sont seules, super sympathiques parce que ce sont des personnes qui ont l'habitude de voyager. Et il y a vraiment un phénomène de groupe où vous pouvez être à la fois seul dans le collectif, c'est-à-dire discuter ou non avec les autres, et si vous le souhaitez, vous liez. Donc, il y a vraiment ces deux parties, faire confiance aux agences de voyage ou aller sur des agences déjà constituées pour partir en collectif.
0: Bon, pour partir, vous le disiez seul, c'est mieux sur une petite période. Et petite période plus petite période, ça veut dire qu'on pourra envisager même partir seul sur une semaine, par exemple?
2: Oui, et là, pour le coup, moi, je conseille plutôt de partir à l'étranger, puisqu'on va être vraiment dans une posture d'ouverture et de découverte. Je pense que la France, c'est bien pour les petits voyages, notamment tout ce qui va être activité, randonnée. Ça, c'est très sympa de le faire tout seul, parce qu'on rencontre sur les chemins des personnes avec lesquelles on va pouvoir échanger. Donc ça, c'est une activité spécifique. Ou la plongée, pareil. Voyager au travers d'une activité. Et puis après, pour ceux qui voient des voyages plus longs, eh ben, je pense à certains sites qui sont des sites dédiés au voyage collectif sur des petits groupes, 10-12 personnes. Et là, on peut faire des voyages beaucoup plus longs, 10-15, 3 semaines, qui peuvent être très sympas.
0: Merci pour ce moment de bonheur, chère Hélène Sido. On retrouve vos conseils sur le site et l'application ici. À bientôt.
2: À bientôt.
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1: C'était Louis Chélid avec Ainsi soit-il pour un nouveau voyage. Après l'hélicoptère, je pense qu'on va parler de triporteur maintenant.
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1: Puisque nous allons rendre visite à l'Office du tourisme Terre de Corrèze avec Nathalie qui est avec nous. Bonjour Nathalie.
4: Bonjour Pascal.
1: Je disais triporteur parce qu'on a un souvenir tous les deux avec un triporteur.
4: Et oui, je sais, c'est un souvenir marquant même.
1: Ouais, plusieurs souvenirs. Déjà, c'était la première fois que je vous ai rencontré, me semble-t-il, sur les hauteurs du Zerche, Nathalie. Vous étiez en triporteur.
4: Tout à fait.
1: Et vous ralliez.
4: Et toujours, j'ai toujours mon triporteur, je pédale toujours, surtout l'été.
1: Bon, pour justement proposer tout le programme qui est sur votre territoire, qui est très vaste et tellement joli aussi, avec des visites, on va commencer par une visite plutôt originale d'une villa gallo-romaine. Ça se passe sur quelle commune, Nathalie ?
4: Alors ça se passe à Buja. Quand on dit villa gallo-romaine sur le plateau de Millevaches, on pense tout de suite au site gallo-romain d'Écart. Oui. Eh bien là, non. On vous propose une villa, a priori, elle est encore plus luxueuse à l'époque gallo-romaine que le site d'Écart. C'était la villa du champ du Palestin, ainsi qu'on la nomme aujourd'hui. En fait, c'est un site archéologique qui est en cours de fouilles en ce moment. Ça fait déjà quelques décennies qu'il y a des fouilles sur ce site-là, mais actuellement, les archéologues sont là. Et du coup, toute la journée, ils vont vous proposer aujourd'hui des visites de ce site qui, encore, il y a encore plein de choses qu'ils ont découvertes encore cette année. C'est tout nouveau, donc allez-y si déjà la thématique vous intéresse. Et de toute façon, si vous êtes dans le coin, moi, je vous invite fortement à aller voir cette villa gallo-romaine et ils sont passionnants. C'est Aurélien Sartou qui va vous présenter ça. C'est le responsable des fouilles. Donc, ça a commencé déjà ce matin. Mmh. C'est gratuit. Il faut y être aux différents départs. Il y a 14h, 15h et 16h aujourd'hui.
1: D'accord. Et César.
4: Rendez-vous à Buja.
1: Non, c'est 16h. C'est pas César, c'est 16h. Ok. c'est sur la commune de Buja, on a bien noté.
4: Et c'est dans le cadre du festival SPOC, Sport et Culture, bon, proposé par les amis de Buja.
1: Il y a aussi un super musée à aller découvrir. Là, je pense que ça va faire plaisir aux enfants. Sur la commune de Trégnac, on est toujours bien évidemment dans les terres de Corrèze, avec un atelier qui est proposé dans ce musée.
4: Oui, les amis de Trégnac qui proposent dans le musée de Trégnac, c'est un musée traditionnel, vous savez, c'est un musée où on trouve plein de petits trésors, on retrouve un petit peu comment on vivait il y a à peu près un peu plus d'un siècle. Donc la maison, déjà, il faut y rentrer, c'est une belle maison typique de Trégnac. Il y fait frais, c'est pour ça aussi que je voulais vous proposer ça. C'est de la climatisation naturelle. Et derrière ces épais murs de granit, vous allez découvrir plein de choses. Et surtout, l'association propose tous les jeudis cet été à 15h et 15h45 deux ateliers, enfin un atelier à 15h et un à 15h45 pour écrire à la plume comme à l'époque, comme les petits écoliers.
1: Ouais, donc, il y a atelier. Certaines mauvaises langues qui disent que j'ai appris à écrire comme ça, ça suffit, les amis. Hein.
4: Moi, je ne sais pas. Moi, je n'ai pas connu.
1: Hein, non, c'était un autre temps. On n'a pas connu tous les deux, Nathalie.
4: Bon, on est d'accord. En tout cas, c'est accessible pour les enfants à partir de 7 ans jusqu'à 12 ans. Et c'est chouette parce qu'au-delà de ça, vous pourrez découvrir ce joli petit musée. Encore une fois, je vous dis, il fait frais, c'est tellement agréable d'y aller. C'est dans le cœur de cette belle cité de caractère qui est Trégnac.
1: Qui est Trégnac. C'est tous les jeudis. Et à Uzerche, on a 30 secondes pour parler des ânes.
4: Oui, alors des ânes voyageurs. Tous les jeudis, l'été, on avait nos petites balades en âne, le Bibio-âne, où Armel et Jean-François nous racontaient des histoires en bord de Vézère. Ils ont pris leur retraite et on les salue. Et c'est maintenant Clémentine qui propose des balades à partir de 17h30. C'est pour les enfants, les familles, les tout-petits peuvent venir. C'est chouette, on se balade au bord de la rivière. Donc rendez-vous à la passerelle de la papeterie à Uzerche à 17h30, les jeudis, tous les dés aussi. Mmh. Et au programme, des confections en fait de landart, d'instruments de musique avec les éléments trouvés au bord de la rivière, des petites lectures, des choses comme ça, accompagnées des ânes voyageurs de Clémentine.
1: Voilà, et c'est à Uzerche. Je ne sais pas si on l'a précisé, mais les ânes sont à Uzerche.
4: C'est à Uzerche. Quartier de la papeterie, vous traversez la passerelle et vous êtes au bord de la rivière.
1: On ne peut pas le manquer, c'est un très joli quartier.
4: Et c'est une activité qui est gratuite, proposée par la mairie. Donc,
1: tout à fait. Donc, courez-y, courez découvrir Uzerche, c'est pas pour rien qu'on l'appelle la perle du Limousin. Notre petite perle, Nathalie, repassera pendant l'été pour nous redonner d'autres rendez-vous.
4: Avec grand plaisir.
1: On vous embrasse, Nathalie. Belle journée à vous.
4: Bonne journée à vous, Pascal.
1: Et
4: à bientôt.
1: Bel été. Après la Corrèze, direction l'Australie avec Sia et Gimme Love.

0: Et en voilà une aussi qui a beaucoup de talent, star internationale, Sia avec Gimme Love.
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0: Et la tendance du moment avec vous, Muriel Jordan. Aujourd'hui, on va s'intéresser à la drague au supermarché.
3: Oui, vous avez entendu parler de ça. En Espagne, l'amour n'est pas dans le pré, mais au supermarché. Parce que ces endroits semblent être devenus des points de rendez-vous pour faire des rencontres, l'heure idéale pour matcher, entre 19h et 20h. Intéressant. Ni une, ni deux. J'enfile mon impair, je prends mon micro et je pars vous demander votre avis dans la rue. Flirter au supermarché, ça vous branche?
4: Non, je pense pas.
5: C'est hyper gênant.
3: Ok, alors visiblement, vous n'y croyez pas trop. Pourtant, en France, certaines trouvent leur prince ailleurs que dans le célèbre paquet de biscuits.
0: Et Muriel, il paraît qu'en Espagne, il suffit d'un ananas pour faire des rencontres.
3: Oui, parce qu'il existe une méthode bien rodée. Vous allez au rayon fruits et légumes, vous prenez un ananas, et si vous êtes disponible pour une rencontre, vous le mettez dans le chariot, mais la tête en bas. C'est ça, le signe de reconnaissance. L'ananas, tête en bas. Et s'il y a coup de foudre, alors là, on cogne son chariot avec celui de l'autre personne. C'est l'équivalent au fameux match des applis de rencontre. Alors attention, on y va mollo avec le caddie. En revanche, si on croise son mari avec un ananas tête en bas au supermarché, alors là, vous avez le droit de lui foncer dessus avec le chariot. Tout ce délire est parti de la vidéo d'une célébrité de la télé et actrice andalouse, Viviline. Alors on la voit dans la vidéo en train d'expliquer qu'elle est en train de faire ses courses avec une pote dans un supermarché de la chaîne Mercadona. Et son amie lui apprend qu'il y a une heure précise pour faire des rencontres. Cette vidéo a fait plus d'1 milliard de vues. Mais en France, on semble pas tout à fait prêt à ça. Vous seriez prêt, vous, à flirter au supermarché?
6: Moi, pas du tout. Au supermarché, j'ai pas envie d'y aller. C'est embêtant. Il y a du bruit, il y a des gens, ça m'embête. Moi, quand j'y vais, ça on prend mes courses, j'ai ma petite liste et je rentre, je sors le plus vite possible. Quoi. Je trouve ça atroce.
5: Exactement. T'as tes écouteurs et t'as une sale gueule et t'as envie de voir personne. Et
6: samedi après-midi, comme ça, on fait mes courses pour avoir un truc à manger, mais pas du tout un endroit où j'ai envie de rester. Quoi.
3: T'as pas envie de rencontrer quelqu'un qui achète le même cassoulet que toi et...
7: dans l'idée, oui, mais pour moi, aller faire mes courses, c'est un moment intime, c'est ma vie privée.
3: En tout cas, la technique de l'ananas retourné semble avoir plu à d'autres pays, puisqu'on trouve des vidéos de gens qui font ça au Portugal, en République dominicaine. Et figurez-vous qu'il existe des variantes selon les supermarchés. Chez l'enseigne Dia, on flirte plutôt de 10h à 11h au rayon poisson. Ça me fait pas rêver. Chez Lidl, on drague de 18h à 19h avec une pastèque. Et chez Auchan ou El Campo, plutôt entre 20h et 21h du côté des fromages. Bref, les rencontres au supermarché pourraient devenir tendance, mais c'est logique. Les applis de rencontres ont plus d'un point commun avec les supermarchés. Des milliers de produits en rayon, des mecs et des nanas qui parfois ont le melon, et des pièges. Bah oui, il faut jamais croire tout ce qu'il y a sur l'emballage.
0: Eh oui, ça c'est bien vu, Muriel Jordan. C'est bon conseil pour draguer aussi tranquille pendant l'été. Hein. Il faut y penser au supermarché ou ailleurs. On va continuer de s'amuser tous ensemble. 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

0: En ce sont moi seul avec Louise Attaque et ton invitation.
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0: Nous sommes aujourd'hui le mercredi 29 juillet, il est encore 11h. L'heure des infos avec vous, Mickaël Chailloux. Bonjour Mickaël.
2: Bonjour Pascal, bonjour à tous.
0: Des nouvelles rassurantes ce matin sur le front des incendies en France.
2: Même si le combat n'est pas terminé, assure le préfet du Var, sur ICI, l'incendie du gros Bessaillon est officiellement fixé depuis hier soir après avoir parcouru 4500 hectares en 8 jours. En Gironde, le méga-feu est toujours stabilisé, même si les flammes sont impressionnantes. Vous avez des photos d'ailleurs sur ICI.fr et qu'un nouveau pic de chaleur arrive aujourd'hui. En tout cas, le hub santé qui accueillait des sinistrés de l'incendie de Gironde, l'espace des trois provinces à Brive, est mis en sommeil. La préfecture l'annonce ce matin. Les derniers évacués arrivés en début de semaine ont été transférés à la clinique Saint-Germain. 87 personnes ont été accueillies et transférées dans des EHPAD corréziens, voire même jusqu'au CHU de Limoges. Les collectes de dons se poursuivent, comme à l'entreprise de transport Locatrans à Ussac, qui réceptionne encore des dons. Reportage de ce matin à réécouter sur icilimousin.fr.
0: Quelles indemnisations pour les propriétaires des terrains situés sur le tracé de la future 2x2 voies entre Niolle et Couzac.
2: Ouais, c'était l'enjeu d'une audience en deux temps hier au tribunal judiciaire de Limoges. Dans la matinée, les juges ont été sur le terrain et puis dans l'après-midi, au tribunal, ils ont entendu les arguments des propriétaires et de l'État. Reportage à retrouver sur ICI.fr. On sait quand on votera à Tarnac. Ce sera le dimanche 13 septembre pour le premier tour. Le 20 septembre, s'il y a besoin d'un second tour, une nouvelle élection après l'annulation de celle de mars dernier suite à des irrégularités. Une enquête en cours après la saisie de près de 100 bonbonnes de protoxyde d'azote à Limoges, découverte hier par les policiers en compagnie de 140 ballons de baudruche dans un local d'un quartier de la ville. Le lieu était surveillé par les forces de l'ordre après l'appel d'un particulier qui avait observé des allées et des venues suspectes.
0: L'AS Panazol dispute ce soir son premier match amical.
2: Les joueurs panazolais, seul club de foot en Limousin à évoluer au niveau national en N2, reprennent ce soir face à Vierzon, équipe située à un niveau au-dessus, match qui se joue au stade Fernand Vallière à Panazol. On entendra le coach dans le journal de midi. La tuile pour les nombreux Corréziens et Limousins qui se rendent à Gignac dans le Lot pour le festival Écosystème. La 24e édition est annulée sur arrêté préfectoral, motif invoqué. Le regroupement massif de personnes dans un milieu particulièrement atteint par la sécheresse présente un fort risque d'incendie. L'organisation précise qu'elle donne rendez-vous à ses festivaliers l'année prochaine pour la 25e édition. Et puis on a appris ce matin la mort du DJ français Kavinsky. Il a été retrouvé mort à son domicile à l'âge de 50 ans. Kavinsky, grande figure de la scène électro, est connu pour avoir signé le titre Night Call, bande originale du film Drive en 2011. La météo, mon cher Pascal.
0: C'est chaud. C'est la journée la plus chaude de cette semaine.
2: Exactement.
0: Vous le disiez, vous l'avez évoqué dans l'actualité, avec un soleil omniprésent tout au long de ce mercredi et des températures qui nous donneront pour les maximales. Le plus frais pour vous, je sais que vous aimez bien être
2: oui,
0: au frais,
2: j'aime bien être
0: Mickaël.
2: Frais.
0: Il va falloir aller soit en Bazac, soit à Mémac. 36 degrés sous le soleil aujourd'hui. Sinon, on arrive à 39 degrés direct pour Limoges, Bellac et Tulle. 40 degrés, toujours des températures sous abri annoncées par Météo France pour la ville de Brive.
2: Évidemment.
0: On risque d'avoir un petit coup d'orage dans la nuit prochaine avec toute cette pression et toute cette chaleur, en particulier côté Haute-Vienne. Et puis demain, on gardera le soleil qui reviendra de toute façon d'une manière généralisée, mais avec des températures qui vont baisser un tout petit peu. Ça va devenir de plus en plus respirable. Certes, c'est chaud, mais pas d'affolement. Ça va pas durer très très longtemps. Visiblement, en tout cas, jusqu'à ce week-end, peut-être même que dimanche, on n'en parlera plus.
2: Trop bien.
0: Ça va aller.
2: Moi, ça me va. Je vais aider. Je vais survivre.
0: Très bien. Je vous laisse récupérer votre bouée. Vous revenez tout à l'heure à midi.
2: Je reviens.
0: Après
2: avoir plongé. Hein.
0: Oui, bien sûr, le grand splash.
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0: Non mais franchement, on vous gâte hein, pour cette musique, parce qu'on va vous gâter avec les cadeaux d'ici quelques minutes, on va en reparler. Mais aussi nouveau musique avec Françoise Hardy qui nous manque tant et son tube VIP.

0: Voilà quelqu'un qui nous manque et à qui on pense souvent. Françoise Hardy avec VIP.
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0: Je sais pas, dès le début du jeu, moi je prends une bouffée de fraîcheur. J'espère que vous aussi venez nous rejoindre, que vous soyez en vacances ou pas. 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Pendant l'été, on révise aussi un petit peu son anglais. Donc je vais tenter la prononciation de ce titre mythique des U2. I still haven't found what I'm looking for. Oui, j'essaye encore un peu de boulot, mais on est encore au mois de juillet. Ça va, j'ai le temps avant la rentrée. Allez, 05 55 34 5000, c'est le grand splash. C'est parti, on joue ensemble jusqu'à midi. Vous nous appelez et forcément vous gagnez.

0: YouTube, Bono, toute la bande, c'est la musique d'ici Limousin. Je leur fais. Ah bah tiens, on va demander à Martine ce qu'elle pense de mon accent. I still haven't found what I'm looking for, les YouTube.
1: Bonjour, c'est ici parfait.
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0: J'ai entendu, c'est parfait. C'est vous, Martine, qui avez parlé de mon accent anglais ou pas?
1: Oui, c'est moi. Bonjour.
0: Bonjour, Martine. Bon, je l'ai bien fait. Vous voulez que je vous refasse juste pour le plaisir? Je m'entraîne.
1: Ben pourquoi pas?
0: I still haven't found what I'm looking for. Voilà.
1: C'est pas mal, c'est pas mal.
0: Et ce qui veut dire, Martine, vous êtes capable de nous faire la traduction?
1: Pas du tout.
0: Voilà. Ça veut dire, c'est l'heure de jouer sur votre radio ici Limousin avec l'excellent Pascal et la parfaitissime Martine qui nous appelle de Saint-Julien-Prébord.
1: Oui, c'est ça.
0: C'est ça, alors on est dans les confins de la Corrèze, c'est ça Saint-Julien-Prébord?
1: Oui, en Haute-Corrèze, oui.
0: En Haute-Corrèze, très bien. Bon, il fait chaud aussi chez vous aussi, j'imagine.
1: Oui, mais quand même, on a un petit peu d'air, quand même, un petit peu.
0: Ça circule encore un petit peu, donc oui. Vous êtes sur les hauteurs, vous, en même temps.
1: Oui.
0: Donc, ça va, vous devriez pas forcément avoir 40 degrés, mais plutôt 37, 38, quoi, dans ces eaux-là.
1: C'est ça, mais bon, c'est chaud quand même.
0: Oui, bon, ça va durer la journée, ça va se rafraîchir un tout petit peu les prochains jours, Martine. Maintenant, on a l'habitude, J'ai presque envie de dire.
1: C'est ça.
0: Qu'est-ce que vous faites, vous, pour vous rafraîchir, justement? Est-ce que vous avez installé des clims partout, des ventilateurs un petit peu partout dans la maison ou pas?
1: Alors, on a une maison ancienne, donc le bas, il est très frais.
0: Oui.
1: Le haut, un peu moins. Bon, on a posé une clim, mais on s'en sert pas beaucoup.
0: D'accord. Voilà.
1: Donc, on reste à l'intérieur, on ferait en bas.
0: Bon, très bien. Et ça va, vous passez un bel été, vous recevez un peu de famille, vous recevez un petit peu de monde.
1: Jusqu'à présent, on a des amis qui viennent prendre un petit apéro le soir. Mmh.

0: on y va. Attention, Martine.
1: Oui, d'accord.
0: Et hop, il y a l'eau qui coule du toboggan. Hop, vous plongez et directement vous arrivez dans la gourde ici Limousin.
1: Ah, d'accord. Hein,
0: vous suivez le fil de l'eau et hop, elle vous conduit dans la gourde ici Limousin. Ça va vous... Bah voilà un instrument de plus pour vous rafraîchir, Martine.
1: D'accord.
0: Et pour penser à boire quand il fait très chaud, c'est très important. Voilà.
1: C'est ça, c'est important, oui.
0: Bravo à vous. Je vous fais un gros bisou à Saint-Julien-près-Bord. Et j'invite tout le monde à aller découvrir aussi cette magnifique région corrézienne. On n'est pas loin de Bord-les-Orgues. Il y a de l'eau, il y a des plans d'eau. Enfin, c'est la Haute Corrèze. C'est magnifique.
1: Ah, c'est magnifique. Eh bien, écoutez, passez une bonne journée.
0: Merci. Bel été, Martine. Merci. Au revoir.
1: Merci beaucoup. Au revoir.
0: Escroc, qu'elle chante Marie. Mais non, je suis pas un escroc, c'est vraiment du vrai cadeau. Et pour en avoir vous aussi, 05 55 34 5000.

0: Jeune fille du Nord qui a gagné la Star Academy, c'est pas rien quand même. Elle s'appelle Marine, sa chanson c'est Escrocs. On n'est pas des escrocs, non. 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

0: une époque, tout un son in deep avec Last Night Did You Save My Life. Si vous écoutez avec un casque comme moi et que vous avez de la stéréo, vous avez des sons qui passent d'une oreille à l'autre. Oh, mal à la tête.
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0: S'amuser à tourner les boutons à l'époque. Nous avons Didi, Cathy qui est avec nous. Bonjour Cathy.
2: Oui, bonjour.
0: Vous êtes à Limoges, Cathy.
2: Tout à fait.
0: Cathy, j'ai demandé à Sabine de vous demander si vous aviez des chanteurs préférés.
2: Alors, j'aime bien Johnny, j'aime bien
0: Hop, Cathy, vous avez dit qui en premier ?
2: Johnny.
0: Vous avez dit Johnny. Alors, Cathy...
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0: Elle est pas mal, celle-là. Hein ?
2: Elle est pas mal.
0: Eh ben, je te promets, on va vous la mettre en entier, tiens, juste après avoir joué.
2: Super.
0: Ça, c'est déjà un premier cadeau que j'avais envie de vous offrir. C'est le patron qui offre, il n'y a pas de souci. C'est cadeau, ça dépasse, c'est pour vous. Kenji, je vous le ferai une prochaine fois, d'accord ?
2: D'accord.
0: Bon, vous êtes en vacances, Cathy ? Quel est le programme de...
2: Non, je ne suis pas en vacances.
0: Qu'est-ce que vous faites comme travail, alors, pour le coup ?
2: Les vacances sont finies, sont passées.
0: Déjà ?
2: Eh oui.
0: Alors, faites-nous rêver. On va rêver ensemble. Vous étiez partie où, Cathy ?
2: À Majorque.
0: Oh là là là là là là là. Donc c'est à Majorque, il n'y a rien d'autre à faire qu'à bronzer finalement.
2: Profiter de l'eau et se balader quand même un peu.
0: Ouais.
2: Et puis surtout pas avoir d'horaire comme on a on travaille. Ouais. Pouvoir profiter des soirées et puis s'évader un petit peu.
0: D'accord.
2: Voilà.
0: Qu'est-ce que vous avez visité les choses peut-être à Majorque parce que...
2: On a fait le tour de l'île et on a visité Palma. Voilà.
0: D'accord. Classique quoi, hein, pour le coup.
2: Classique.
0: Et là vous êtes rentré quand ? Vous avez repris le boulot quand, Cathy ?
2: Ah, j'ai repris le boulot, c'est la deuxième semaine.
0: Oh là là. Et alors quoi ? Moi, j'ai rattaqué lundi, donc j'en suis qu'à ma première semaine. Comment on se sent à deux semaines des vacances?
2: Comment on se sent? Ah ben,
0: c'est pire ou c'est...
2: ravie de reprendre le travail. Ça ne veut pas dire le contraire, parce qu'il fait tellement chaud qu'on est aussi bien à travailler.
0: Oui.
2: Mais je fatigue vite, voilà. Mais comme c'est... tout le monde. Hein.
0: D'accord. Voilà. Donc ça va pas aller en s'arrangeant la fatigue de reprise, quoi, hein, c'est ça? Ce que vous êtes en train de me dire.
2: On va faire avec, hein, pire. Je pense qu'il y a pire.
0: Je vais demander un mot au docteur, parce que vous voulez que je vous dise. Bon, Cathy, on va tous tenir le coup. On est tous solidaires pendant cet été. Et on va vous offrir des cadeaux qui, j'espère, vont vous faire plaisir. Vous choisissez le plongeoir ou le toboggan?
2: Eh ben, le plongeoir.
0: Allez, le plongeoir, pour changer un peu. Hop. Et vous allez être contente parce que au bout du plongeoir, il y a les écouteurs Bluetooth ici Limousin. Et vous allez pouvoir écouter Kenji, Johnny, tous les artistes que vous aimez bien à fond les oreilles.
2: Alors je suis ravie.
0: Hein, voilà,
2: je vais les offrir à mon petit-fils.
0: Eh ben voilà, et il vous les prêtera de temps en temps, enfin un petit échange d'écouteurs comme ça. Bon bah écoutez, bravo Cathy, restez avec nous. Hein. Johnny arrive là, juste le temps que je rappelle le numéro de téléphone et on vous offre en plus le Johnny Hallyday avec Je te promets, d'accord ?
2: Merci beaucoup.
0: Allez, beaucoup de courage. Merci et bel été à vous. Au revoir Cathy.
2: Bonne journée, au revoir.
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0: là, c'est la période où Johnny a demandé à Jean-Jacques Goldman de lui faire des belles choses. Et celle-là en est une. Je te promets, c'est de Johnny Hallyday pour Cathy, qui est fan de Johnny et qui nous l'a dit tout à l'heure. Et pour tous ceux qui sont fans de Johnny, lui aussi, il nous manque tellement, mais il est toujours présent grâce à la musique d'ici Limousin.
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0: Et je vous amène découvrir le village de Davignac. On est en Haute-Corrèze. Ce village va vivre au rythme du terroir ce samedi 1er août. Comme chaque été depuis plus de 45 ans, le foyer rural et l'école de Bourré. Oui, c'est une école qui existe à Davignac. Organise leur traditionnelle journée du terroir dès 10h ce samedi 1er août. La place de l'église va accueillir les producteurs, artisans, auteurs régionaux et viticulteurs qui viennent de toute la France pour vous proposer leurs bons produits. Vous pourrez également déguster des grillades d'agneaux du plateau de Haute-Corrèze, également du bœuf limousin, un vrai régal, et puis des nombreuses animations pour tout le monde, comme des contes, des séances de maquillage, des baptêmes à poney, de la musique, des démonstrations de bourré, puisque c'est l'association qui s'en occupe, qui anime ce rendez-vous, une scène, et aussi du cinéma avec le Marsipulani, qui sera proposé à la projection ce samedi 1er août à 21h30.
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0: Marsupilami, c'est ça qu'il faut dire dans l'heure très exactement, mais vous l'avez compris, il est tellement connu. 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

0: Solonly, voilà du titre parfait. C'est le groupe Police, c'est la musique d'ici Limousin. On joue, c'est le grand splash, le jeu de l'été de votre radio préférée, adorée, chérie. Et Maurice qui va tenter sa chance juste après ça.
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0: Le 05 55 34 5000, c'est le seul effort physique qu'on vous demande de faire cet été. Attrapez un téléphone, composez ce numéro, nous appelez, Sabine vous accueille avec son beau sourire et vous met en contact avec nous pour tenter votre chance, soit choisir un toboggan, soit choisir le plongeoir, mais de toute façon, gagner des cadeaux. Et en plus, on discute ensemble, donc ça nous permet de faire connaître notre région à tous les touristes qui se baladent parmi nous en ce moment en Limousin. C'est ce que va faire Maurice, que je salue. Bonjour Maurice.
5: Bonjour.
0: Vous êtes à Riac-Zintry, Maurice.
5: C'est exact.
0: Donc, on est en Corrèze, on n'est pas très loin de Tulle, finalement.
5: Oui, mais on est plus près du Cantal et de la vallée de la Dordogne.
0: D'accord. Ok. Sur l'autoroute, je prends quelle sortie? Alors, la sortie Tulle ou la sortie Cantal?
5: La sortie Tulle.
0: La sortie Tulle, voilà. Et en cherchant un petit peu, bah, on était tout à l'heure à Saint-Julien-aux-Bois, par exemple. On n'est pas très loin, hein, on est dans le secteur.
5: Oui.
0: Voilà.
5: Oui, mais je crois avoir compris que c'était un Saint-Julien-Prébord. Alors
0: ah, pardon, oui, excusez-moi, oui, je confonds, excusez-moi. C'est pas du tout pareil. Saint-Julien-aux-Bois, Saint-Julien-Prébord.
5: Pour savoir si je suivais.
0: Oui, enfin, c'est moi qui viens de me réveiller, surtout aussi, Maurice. Bon, qu'est-ce que vous faites de beau à Riac-Zintry?
5: Eh bien, je me suis arrêté sur le bord de la route parce que je pars sur Niort actuellement.
0: D'accord, vous partez quelques jours en vacances sur Niort, de la famille
5: On va chercher nos petits-enfants.
0: Oh là là là, donc fini la tranquillité là, Maurice.
5: Ouais, mais c'est sympa.
0: Il y en a combien des petits-enfants?
5: Il y en a deux là.
0: D'accord, ils sont grands, petits
5: Bon, ils ont 8 et 10 ans.
0: D'accord, alors qu'est-ce qu'on fait faire à des petits de 8-10 ans quand on est à Riac-Zintry pour les vacances?
5: Eh ben, on les emmène se baigner au plan d'eau d'Auriac, on va au Tour de Merle, où il y a des activités pour les enfants, des choses comme ça.
0: Un petit peu de jardinage, vous leur montrez un petit peu le jardinage ou pas, Maurice?
5: Oui, mais avec le temps qu'il fait, on va plutôt ramasser des tomates sous la serre que de bêcher.
0: D'accord. Ah bah oui, non, il faut pas bêcher. Oui, mais bon, mais même sous la serre, enfin hors de la serre, on a quand même des petites choses dans le jardin. Vous entretenez tout ça, ça pousse un peu?
5: Absolument.
0: Bon.
5: Absolument.
0: Est-ce que
5: et
0: si
5: puis on va voir les poules, on ramasse les œufs.
0: Très bien. Est-ce que si je passe vous voir la semaine prochaine, Maurice, j'ai de quoi faire une ratatouille?
5: Il n'y a pas de problème.
0: Ah, bah voilà. J'ai trouvé mon fournisseur de ratatouille officiel.
5: Voilà.
0: Maurice à Riac-Zintry. Bon, Maurice, vous choisissez, alors pour peut-être offrir des cadeaux à vos enfants ou à vous-même, vous choisissez le toboggan ou le plongeoir?
5: Oui, mais ça dépend à quelle hauteur il est le plongeoir.
0: Ah, on vient de le régler à 53 mètres. Voilà.
5: Bon, je vais prendre le plongeoir, j'y vais, mais j'ai peur. Hein.
0: Ah bah oui, 53 mètres, tu m'étonnes. Maurice, qu'est-ce que vous nous conseillez pour les prochains candidats? On le laisse à 53 mètres, on le met un peu plus haut encore ou on le baisse un peu?
5: Il vaut mieux le baisser à 3 mètres, déjà c'est pas mal.
0: D'accord, ok. Bon, sur les conseils de Maurice, on enlève 50 mètres au plongeoir. C'est pour les prochains, hein. Je voudrais pas non plus effrayer les gens. Et vous, le plongeoir vous a conduit directement dans le t-shirt blanc impérial, ici Limousin, mon cher Maurice.
5: Super.
0: Et ben voilà, comme ça vous pourrez conduire avec le t-shirt et avec le coude sur la portière. Voilà, tranquillement, pour aller chercher les petits-enfants. Bon, passez un bel été, vous embrassez les petits-enfants et je vous souhaite de beaux moments à Riac-Zintry, mon cher Maurice. À très bientôt.
5: Merci beaucoup et à bientôt. Au revoir.
0: Voilà, et comme Maurice, vous venez nous parler de votre petite famille, de vos beaux moments de l'été aussi, et jouer et gagner les cadeaux ici Limousin. On en a encore à vous offrir. Vous nous appelez dès maintenant, ça sera la dernière fois avant midi. 05 55 34 5000. C'est vrai.

0: Promets-moi, c'est Vita, et moi je vous promets qu'on va passer des bons moments. J'ai encore allez, quelques petites minutes pour vous sélectionner. Arriver parmi nous en nous appelant 05 55 34 5000. Choisir le toboggan, choisir le plongeoir et de toute façon, gagner les cadeaux ici Limousin. Tentez votre chance, c'est la dernière fois que vous pouvez le faire pour cette matinée. 05 55 34 5000, on vous attend.
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0: Un homme debout, c'est Claudio Capéo.
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0: Et maintenant voici une femme assise, enfin j'espère, je crois. Laurence nous appelle de Neuvy-Cantier, bonjour Laurence.
2: Bonjour Pascal.
0: Vous êtes assise ?
2: Oui, je suis assise.
0: D'accord, donc après l'homme debout, j'ai la femme assise. Laurence, qui est à Neuvy-Cantier, on est quoi, sur la route des Moutiers, quoi, à peu près, si je suis en Haute-Vienne, que
2: ouais,
0: je pars de Limoges. Donc, on n'est pas très loin du lac de Vassivière.
2: C'est ça.
0: Donc, il y a des plages, déjà. Donc, vous partez pour en vacances, Laurence, vous n'avez pas besoin, vous avez tout sur place.
2: Non, oui, j'ai tout sur place, c'est bien.
0: D'accord. Non, sérieux, vous êtes partie, vous allez partir ?
2: Je sais pas, pour l'instant, c'est pas prévu, mais ça doit être au dernier moment.
0: Ah, je la tiens, mon auditrice qui fait des vacances à la One Again.
2: Voilà, c'est ça.
0: J'ai envie de partir, je pars. J'ai pas envie de partir, je pars pas.
2: Voilà, c'est tout à fait ça.
0: Eh ben voilà, comme ça on se prend pas la tête. Très bien Laurence. Neuvy-Cantier, donc je vous propose de choisir entre le toboggan ou le plongeoir qu'on vient d'abaisser. Hein. On l'avait mis à plus de 50 mètres, on l'a remis à 3 mètres de hauteur. Donc vous choisissez ce qui vous fait moins peur.
2: Alors si moins de 3 mètres,
0: on prend
2: le plongeoir.
0: Alors attendez, techniquement c'est possible le plongeoir ? On me dit que oui, on y va alors, techniquement ça passe. Et ma chère Laurence, je suis sûr que vous avez un téléphone portable. Je suis sûr qu'il vous est arrivé d'avoir un téléphone portable qui n'avait plus de batterie en plein milieu d'une conversation.
2: Et oui, bien sûr, ça arrive toujours.
0: Alors, ça n'arrivera plus jamais dans votre vie, puisque ICI Limousin vous offre la batterie externe en aluminium recyclé, s'il vous plaît, qui, au cas où la batterie de votre portable tombe en panne, vous remettez ça derrière et vous finissez votre conversation tranquillou. C'est pas beau, ça ?
2: Super, très bien, merci beaucoup.
0: Et ben voilà, un petit cadeau supplémentaire, un petit cadeau bonus pour votre fidélité à ICI Limousin. Je vous souhaite un bel été. Et dès que vous avez pris la décision d'une destination pour vos vacances, Laurence, n'hésitez pas à nous tenir au courant.
2: Très bien, je vous dis ça, il n'y a pas de souci.
0: Je vous embrasse, bel été à vous. Merci Laurence.
2: Merci, au revoir.
0: Au revoir. Ben voilà, on a vidé la trousse à cadeaux pour aujourd'hui. On la remet en place, bien évidemment, dès demain, 11h. Et puis tout à l'heure, dans 5 minutes à peine, les infos du midi sur ICI.

0: Yeah, on se la joue un peu cowboy, j'aime bien. Alana Mice avec son tube Black Velvet. Yo, c'est la musique. Non, yo, c'est pas cowboy. C'est la musique d'ici Limousin.
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0: Nous sommes aujourd'hui le mercredi 29 juillet. Vous avez faim, c'est normal, il est midi. L'heure de l'info avec vous, Mickaël Chailloux. Ils ne veulent pas vendre leurs terres à n'importe quel prix.
2: 8 propriétaires qui sont sur le tracé de la future deux fois deux voies à Nieul et entre Nieul et Couzex ont été entendus par un juge au tribunal judiciaire de Limoges hier. Une audience qui devait permettre de fixer le montant des indemnisations et ça n'a pas vraiment satisfait tout le monde, comme Jean-François Jolivet, propriétaire d'un terrain sur le secteur.
3: C'est les bâtiments d'exploitation qui sont dus aux fermiers, qui n'ont pas été vus en première intention par les autorités expropriantes. C'est l'impact sur le milieu sylvicole et sur donc les forêts, les bois. Vous voyez, on a des bois en devenir, mais on n'a pas de bois sur la parcelle dans le chiffrage. C'est des solutions de remplacement qui sont erronées. On propose des tunnels qui ne sont pas faits pour couvrir le bétail. Donc c'est beaucoup de choses qui sont très assourdissantes pour ma vieille mère et moi-même et qui ne correspondent pas à ce qui est aujourd'hui le domaine qui est exploité. Alors c'est une petite ferme modeste qu'ont exploité mes parents, mais on est sur des besoins locaux, on est sur des besoins de maintien de l'exploitation agricole en l'état. Demain, ça veut dire que si les montants proposés sont les montants retenus par la DREAL, on n'est pas capable d'accueillir l'exploitant dans les conditions du bail. Donc on est encore dans une incertitude juridique qui mettra à mal la famille.
2: Compte rendu d'audience à retrouver sur ici.fr. Résultat attendu le 15 septembre. Des recours sont sur le fond, en cours d'examen par le tribunal administratif. Le collectif Alouette 147 continue de s'opposer à ce projet dont le coût dépasse désormais les 130 millions d'euros pour 6,5 km sur la RN 147. À Brive, le centre d'hébergement d'urgence des trois provinces est mis en sommeil. Ce hub santé avait ouvert dimanche pour accueillir des personnes âgées réfugiées des incendies de Gironde. Le SAMU 33 qui gère ces hubs santé en Nouvelle-Aquitaine avec les SAMU départementaux n'a plus actuellement de personnes à envoyer en Corrèze. On fera un point sur la situation sur le front des incendies menacés par la vague de canicule dans le journal de 13h.
0: De nouveaux arrêtés en lien avec la sécheresse en Haute-Vienne.
2: La préfecture prolonge jusqu'à demain l'interdiction d'utiliser des barbecues, bras zéro ou encore appareils de cuisson ou même d'éclairage produisant flammes et étincelles, sauf pour des professionnels et dans des conditions sécurisées. Utiliser des matériels d'entretien de construction de bricolage susceptible de générer de la chaleur ou des étincelles est également interdit, ainsi que la circulation avec un véhicule à moteur en forêt. Un autre arrêté proroge l'interdiction des feux d'artifice et spectacles pyrotechniques jusqu'à lundi. Il n'y aura pas de concert ce week-end à Gignac, dans le Lot, à la frontière avec la Corrèze, où beaucoup de Corréziens allaient. La 24e édition du festival Écosystème est annulée sur arrêté préfectoral. Le motif, c'est le regroupement massif de personnes dans un milieu particulièrement atteint par la sécheresse et qui présente un fort risque d'incendie. L'organisation qui avait travaillé sur les adaptations à la canicule nous donne rendez-vous et à ses festivaliers l'année prochaine. On a appris la mort du DJ électro français Kavinsky, retrouvé mort à son domicile alors qu'il aurait fêté ses 51 ans le 31 juillet. Lui qui a commencé en assurant dans les années 2000 les premières parties de Daft Punk. Son titre emblématique c'était Night Call, bande originale du film Drive en 2011. Kavinsky qui devait se produire le 11 décembre prochain à la Lovely Xmas Party au Zénith de Limoges.
0: L'AS Panazol dispute ce soir son premier match amical.
2: Les joueurs Panazol, les seuls clubs de foot du Limousin a évolué au niveau national, reprennent ce soir face à Vierzon. Match qui se joue au stade Fernand Vallière à Panazol. Premier d'une série de 6 matchs amicaux, 2 par semaine. Quel est l'objectif pour l'entraîneur de Panazol, Amini Rab?
4: Bah les premiers matchs, on va pas voir regarder comment ça se passe au niveau de techniquement et tout ça. Là au départ, c'est juste prendre le rythme de match. Donc on va les 3 premiers matchs, on va utiliser 22 joueurs à chaque fois, donc une mi-temps, une mi-temps, une mi-temps pour donner aussi l'opportunité à tout le monde et petit à petit on va remodeler petit à petit pour trouver cet équilibre. Mais au départ, c'est les premières sensations, ça fait un moment qu'ils ont pas joué, le dernier match c'était le 17 mai. Donc ça fait 3 mois, il faut voilà, donc 2 mois et demi, donc on va voir comment ça va se passer et petit à petit nous aussi on va trouver un schéma de jeu où on va trouver les joueurs. Donc, vous savez, déjà ce qui est bien, c'est qu'on part avec une avance puisqu'on a une ossature. Et sur le dernier match qu'on a joué ici à domicile contre Angers, sur les 11 titulaires, il reste quand même 7 joueurs. Donc on a déjà cette base-là et on va essayer un petit peu de réajuster tout ça et travailler sur la continuité.
2: AS Panazol, Vierzon, FC, coup d'envoi 18h30 au stade. Donc Fernand Vallière à Panazol. La météo.
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6: Du soleil, il fait chaud.
2: Oui, mais j'ai pas le droit de faire de barbecue. Là, vous m'avez gâché ma journée. Le soleil omniprésent, c'est la journée la plus chaude de cette semaine. Alors, retrouver le sourire, on peut. Des températures qui nous donnent du 36 degrés pour la maximale à Ambazac et à Mémac, 39 degrés à Limoges, à Bellac et à Tulle, 40 degrés à Brive. Ça sera toujours aussi beau et moins chaud quand même demain, même si les températures sont bien élevées. Il est midi 5.
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8: Bonjour à toutes et à tous. J'espère que vous allez bien, malgré la chaleur. Je suis ravie de passer ce moment avec vous. Et même si la prochaine heure est là pour nous donner le sourire avec les meilleurs moments d'Otaquet, avec Valérie Damido et Eric Bastien, toutes nos pensées vont au sinistre des nombreux incendies qui ravagent la France cet été, dans le Var, la Gironde, les Landes, mais pas seulement. Nous pensons également à tous les services de secours qui luttent depuis de nombreux jours pour contenir la situation ici et là pour vous soutenir. Votre radio locale vous accompagne et vous informe pendant cette situation difficile.
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8: Et nous commençons avec Étienne Dao et un titre dont le clip a été réalisé par Jean-Pierre Jeunet, tombé pour la France sur votre radio ici.

0: écoutez ici Étienne Dao, Tombé pour la France. Retrouvons Valérie Damido et Eric Bastien qui en janvier dernier étaient avec Yves d'Issy-Maine. Yves qui aime bien qu'on le flatte, mais en même temps c'est toujours agréable, un petit compliment. Et Laetitia d'Issy-Berry, une fan de parc d'attractions, peut-être que cela vous donnera des idées de sortie pour cet été.
1: Il paraît que tu adores qu'on te flatte.
2: Oui, c'est vrai, oui.
1: Bah c'est vrai.
2: Oui, c'est très vrai.
1: Oui,
3: Monseigneur.
2: Hein,
1: oui, mais oui, Gwen, notre maître Coupez, quand elle t'a dit le compliment que tu aimes qu'on te fasse, tu dis que tu aimes qu'on te dise que tu es beau et gentil parce que tu aimes qu'on te flatte.
2: Ouais, c'est ça.
1: Ouais, bah oui, paraît que t'es comme les chats.
2: Oui, c'est vrai en plus.
1: Et oui.
2: C'est mon épouse qui dit ça.
1: Hein, ton épouse dit que tu es un chat, qu'il faut te caresser dans le sens du poil.
2: Voilà, très bien. Oui, c'est tout à fait vrai.
3: Ça devient obscène cette émission.
1: Qu'est-ce que tu racontes?
2: Et on dérape un petit peu.
1: Mais on dérape de quoi? On parle des chats, mais t'es pas bien, toi.
3: Ah, caresser dans le sens du poil, c'est la vanne.
1: Oh. Ah là là, mais t'as un cerveau malade. Hein.
3: C'est dans mon spectacle. Mais vous n'aimez pas mon spectacle, humour.
1: Pardon. Alors, est-ce que tu vas marquer 3 points de plus? Est-ce que tu vas réussir à répondre correctement à la question à choix multiples? Je te pose la question, je te propose des réponses. À mon top chrono, t'as 10 secondes pour me dire ta réponse. Tiens, je t'ambiance avec J'aime la galette. C'est l'épiphanie, hein, ce mardi 6 janvier. Alors, petite question. Ah là là, combien de galettes sont consommées chaque année en France? 10 millions? 20 millions? 30 millions? 150 millions, qui correspond au poids de Bastien et d'Amido.
3: Bien sûr.
1: 10, 20, 30, 150, top chrono, 10 secondes.
2: 30.
1: Et papa, est-ce que c'est vrai? Est-ce que c'est faux? C'est une bonne réponse. Bravo. Et oui, c'est les organisations de boulanger qui nous ont confirmé ça. Alors janvier, évidemment, dès le 1er janvier en fait, hein, ça mange de la galette. Alors si vous avez tiré les rois cette année, sachez que voilà, il vous coûtera 2 reins et 7 crédits mutuels pour aller acheter une galette.
3: Mais qui va avoir la fève? On va tirer les rois quand même après l'émission.
1: Moi j'ai eu la fève deux fois, j'ai été reine deux fois.
3: Vous avez déjà mangé la reine?
1: J'ai mangé la reine, ouais, monsieur. J'ai galé la galette.
3: Vous l'avez mangé quoi hier soir déjà?
1: Mais j'ai déjà mangé la galette deux fois. Là, j'ai déjà été reine. Mais bon, quand je vois le budget de la galette, je me dis, mais c'est là où est parti le butin du Louvre en poudre dans les galettes. Hein.
3: Avez-vous besoin d'une fève pour être une reine, Valérie?
1: Ah là là là là.
3: Non.
1: Cette année démarre très bien.
3: Sur les chapeaux de roue. Laetitia, et je ne m'en lasse pas, qui est avec Issy-Berry. Non, on l'a dit, on ne dit rien. Qui habite à Montgivray. Oh là là,
1: oh là,
3: je vais me fâcher. Je vais me fâcher.
1: Tu vas te fâcher avec toute la région.
3: Ah oui, on est dans l'Indre. Alors, on va se faire un petit tour de France avec toi, Laetitia. Parce que tu adores les parcs d'attractions. Alors, j'ai ce point commun avec toi. On va commencer par le Futuroscope. Alors, c'est bien ça, Futuroscope? Tu adores? Tu mettrais une bonne note?
4: Ah, j'adore. Ah ouais, je mettrais une très bonne note.
3: Tu recommandes? C'est quoi l'attraction la plus dingue au Futuroscope?
4: Pour moi, c'est l'extraordinaire voyage.
3: Extraordinaire voyage. C'est la musique que l'on entend d'ailleurs à l'instant. Il y a Objectif Mars aussi. Pareil que tu as été un peu nauséeuse toute la journée à la fin quand même.
4: Oui,
3: hein,
4: c'est ça, tout à fait. Ouais.
3: Oui. Bon, après le Futuroscope, il y a ça hein, aussi.
1: Alors, écoute-moi bien, toi.
3: C'est ma revanche.
1: Tu m'as foutu la Reine des Neiges et maintenant les poupées.
3: Laisse-moi. Ah, j'adore ce. Ah, bah oui. Disney, quelle est ton attraction préférée à Disney?
4: Peut-être le train de la mine.
3: Le train de la mine. C'est, oui. Était là au tout début, hein, d'ailleurs.
1: Le train de la mine.
3: C'est un soft, c'est le petit truc un peu western, quoi. Vous voyez pas le train de la mine?
1: Oh, si, mais j'ai dit.
3: Si, remettez-moi un small world, parce que Valérie ne voit pas.
1: Non,
3: le train de la mine. Mais si, non. Voilà. Le train de la mine.
1: C'est pas ça, la musique du train de la mine.
4: C'est pas gentil.
1: Je te déteste.
3: Alors, elle aime aussi Astérix, Vulcania, le Puy du Fou et le Pal. Un mot sur le Pal, parce que c'est à côté de chez moi. C'est en Auvergne. Ça fait partie des 10 plus grands parcs d'attractions en France. On n'en parle pas assez. Tu as aimé le Pal?
4: Oui, tout à fait.
3: T'as été voir les faucons? Parce qu'il y a une grande fauconnerie. Il y a plein de trucs à découvrir là-bas.
4: Alors, j'ai pas eu le temps d'aller voir les faucons. On est focalisé sur le parc d'attractions et pas la partie animalière.
3: Eh ben, écoute, c'est à la fois un parc d'attractions et un parc animalier. Tu collectionnes les mugs. Alors, ça n'a rien à voir, mais j'ai découvert qu'à Noël, tu avais offert un mug de Grinch à ta fille. Oui. Oh, le Grinch, le méchant Grinch.
1: Non, il est pas méchant.
3: Ouais, enfin.
1: Le Grinch a juste été. C'est un amour, c'est juste
3: qu'il a... pourvoyé.
1: Mais non, il a été pas assez aimé dans son enfance. Il a été rejeté par la société, il s'est exilé. Et bien sûr, ce qu'il veut, c'est de l'amour. Et la petite qui va aller le voir, il a un chien. Je te rappelle que les gens qui ont des chiens ne sont pas des gens méchants.
3: Merci Françoise Dolto pour cette analyse.

0: Pascal Obispo et Francis Cabrel en duo, il faudrait que preuve l'amour dans la bande-son de votre radio ici. Alors, dans l'extrait qui va suivre, Éric Bastien a trouvé une raison pour écouter la Marseillaise et pas qu'une fois. Ça a bien plu à Valérie Damido, mais aussi à nos deux candidats, Marie-Jeanne d'ici Dromardèche et Benoît d'ici Berry, qui ont tous les deux bien joué le jeu.
1: Et nous sommes avec Marie-Jeanne et Benoît qui ont un point chacun. Marie-Jeanne joue avec ici Dromardèche, elle habite à Montélimar. Elle a l'âge de raison, le mien. Et voilà. Alors.
2: On peut le dire, Valérie.
1: Hein, mais moi, je m'en fous complètement.
2: Moi, j'assume pleinement. Hein.
1: Ah, bah moi aussi, j'ai 61 ans.
2: 61.
1: Ouais, voilà, bientôt là. Donc.
2: Voilà,
1: le 18 janvier, c'est mon anniversaire.
3: Voilà. C'est un jour de fête nationale. C'est un jour férié. Le 18 janvier, la main sur le cœur. Envoyez-moi la Marseillaise. Non, non, non. Où est la Marseillaise?
1: Eh oui, ça sera un jour férié puisque c'est un dimanche. Alors,
3: en plus,
1: il paraît que tu bricoles pas.
3: La main sur le cœur, mesdames, messieurs. Le 18 janvier, la Saint-Damido, jour férié. Et Manu, tu es à l'Elysée? Le 18 janvier, c'est férié, hein?
1: Mais c'est un dimanche, mon chéri.
3: Mais je décrète ce jour national, madame.
1: Manu Mac. Alors, il paraît que tu fais beaucoup de sport. Tu vas. Eh oui, tu vas à l'aquagym.
2: Oui.
1: Bah, dis donc, c'est beaucoup. Moi, je vais pas à l'aquagym, hein, je te le dis tout de suite.
2: Ouais,
3: vous passez devant.
2: Hein, c'est pas non plus.
1: Ouais, enfin, moi, par exemple, là, tu vois, il fait trop froid pour l'aquagym. Alors, tu promènes ton chien, ça c'est vrai que c'est du sport.
2: Ça c'est du sport.
1: Ça je suis d'accord, ça c'est du sport, ça c'est vrai. Tu vas bosser à pied?
2: Oui, de temps en temps. Ben, en ce moment non, hein. Il fait trop froid, mais
1: Bah oui, parce que tu es secrétaire depuis 40 ans dans la même administration.
2: Ouais.
1: Alors c'est quoi?
2: Et là, ça mérite une médaille.
3: Hein. Mais grave.
1: Oh, bah, moi j'aurais dû dire, ça mérite une double médaille, hein, parce que c'est très
3: ça
1: long.
3: Mérite ça, hein.
1: Non, voilà, bah, oui.
3: On va la remettre.
1: Oh,
3: la Marseillaise, on va la remettre.
1: Non, là. Alors, on va voir si tu marques un deuxième point avec la question vrai ou faux. Tiens, Jacques Dutronc, hop, c'est parti.
4: Oh, qu'est-ce qui pique ce hérisson? Sa chanson.
1: Est-ce que vous vous rappelez de Émilie Joly?
3: Bien sûr, Philippe Châtel.
1: Et voilà, Philippe Châtel. Et voilà, et c'était la chanson du hérisson. On va parler hérisson, Marie-Jeanne. Il paraît que les hérissons hibernent. Moi, je le dis. Est-ce que c'est vrai? Est-ce que c'est faux? Top chrono, 5 secondes.
2: Moi, je dirais vrai.
1: Eh bien, tu as totalement raison. À la fin de l'automne, dès que ça chute en dessous de 10 degrés, le hérisson, il hiberne et il va au fond de son petit nid et il attend gentiment le printemps.
3: Mais oui.
1: Et voilà, bravo, un point de plus.
3: Benoît, tu as un point, Benoît ici basque, qui habite à Aïsséritz. Aïsséritz, bah, bien sûr, entre Bayeux. Et pour, dis-moi, Benoît, tu as bien retenu le 18 janvier. Que se passe-t-il le 18 janvier? Le 18 janvier, Benoît?
5: Mais c'est jour férié, bien du coup, sûr. C'est l'anniversaire de
3: Valérie. Merci de le rappeler. Nous allons le rappeler d'ailleurs chaque jour jusqu'au 18 janvier. Et d'ailleurs, nous serons en direct même le dimanche pour une spéciale anniversaire de Bido. Benoît. Alors, je plaisante avec toi, mais t'aimes bien parce que t'as toujours voulu être animateur radio, télé. T'aimes bien les médias, t'aimes bien tout ça, toi.
5: Ah ouais, beaucoup. On jouait à ça quand j'étais petit avec ado avec mon petit frère.
3: Ouais.
5: On faisait des animateurs télé, radio avec des caméscopes, des magnétophones. On s'achetait des micros, etc., des casques. Et

0: Et on animait nos émissions.
1: Super ça. Et t'as jamais fait un petit peu de radio, je sais pas, près de chez toi, sur une radio locale ou
0: J'ai été invité l'année dernière, oui, justement, sur ICI Pays Basque.
1: Ouais, tout à fait. Ah bah voilà, on salue.
0: Pour parler
1: les
0: cinéma, ouais.
1: Tu vois, cinéma, ça veut dire que t'es connaisseur dans le cinéma. Vous voyez que j'ai
0: coupé. Ah, j'aime beaucoup, ouais.
1: Quel est ton film préféré?
0: Mon héros, par contre, c'est Indiana Jones.
1: Mais ça, voilà, mais héros, je le savais. Tan, tan, tan, tan, tan. Ah bon,
2: bah voilà.
1: Génial.
2: Anecdote de tournage sur Indiana Jones, la fameuse scène où il y a un mec qui attaque Indiana dans le marché avec un sabre.
1: Ah oui ?
2: Indiana sort son pistolet et le tue. Pourquoi ? C'était pas prévu comme ça, mais il se trouve que notre Harrison Ford national à la gastro, il est pressé d'aller aux toilettes. C'est totalement vrai. Il est pressé d'aller aux toilettes, donc il finit le dos, il doit se battre, mais il en a rien à secouer, il est malade. Clac, il bute le mec. Et Spielberg a gardé la scène comme ça parce qu'il l'a trouvé drôle.
1: Oh là,
2: voilà.
1: Mais... Écoutez, Benoît. Cette femme est impuissante. Cette femme, c'est tout. Cinéma, elle sait tout. Carotte, elle lève la main. Lasagne, elle connaît. Chien, elle sait tout. Je ne peux plus travailler avec un génie. Je suis obligé de frotter.
2: Allez, pose ta question.
1: Alors, allons-y.
2: Allez.
1: J'ai un petit rêve du pêcheur qui arrive. Hein. Laurent Voulzy, qu'on a reconnu là avec le rêve du pêcheur, Benoît, Laurent Voulzy, c'est le cousin de Pascal Légitimus, des Inconnus. Est-ce que c'est vrai ou faux? 5 secondes, top chrono, on y va.
0: Je dirais vrai, il me semble que j'ai vu passer une info du genre.
1: Bon, t'as tout à fait raison, Laurent Voulzy l'aurait découvert grâce à un oncle qui un jour lui a dessiné l'arbre généalogique de la famille, anecdote qui a surpris tous les fans.
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0: Stevie Wonder, You are the sunshine of my life. À suivre, des bons plans sortis, activités dans votre région, c'est votre agenda de l'été. Laurent Voulzy pour la musique, puis retour de Valérie Damido et Eric Bastien pour les meilleurs moments d'Otakès sur votre radio ici.
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3: Cet été, la ville de Limoges vous invite à découvrir la Vienne autrement. Et ça, c'est une manière très très chouette. Jusqu'au 28 août, des descentes en canoë vous sont proposées. Ça se passe dans le cadre de l'opération Limoges Respire. Et c'est du lundi au vendredi, tous les après-midi. Vous embarquerez pour une balade encadrée par des éducateurs sportifs de la ville. Le départ se fait en bus, depuis la base nautique municipale jusqu'au palais sur Vienne. Et ensuite, vous faites la grande descente en canoë jusqu'à Limoges. Une activité qui est ouverte à tout le monde. Il y a une seule condition qu'il faut respecter, c'est savoir nager. On ne sait jamais. Et pour allier sport et patrimoine, il y a aussi des visites guidées en canoë qui sont proposées les jeudis et les vendredis soirs. Là aussi, ça se passe jusqu'au 28 août. Les départs se font à 20h30 depuis la base nautique municipale. Là aussi, il est conseillé de se faire connaître si vous souhaitez passer ces soirées plutôt originales et patrimoniales en allant sur le site des...
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0: Jusqu'à 13h, nous écoutons les meilleurs moments d'Otaka avec Valérie Damido et Eric Bastien. De quoi vous donner le sourire, que vous soyez à la maison, au travail ou sur la route. Mais d'abord, place à la musique avec Laurent Voulzy. C'est le pouvoir des fleurs sur votre radio ici.

0: Il est ce soir en concert au Théâtre Antique de Vaison-la-Romaine. Laurent Voulzy, Le Pouvoir des Fleurs sur votre radio ici. Le pouvoir que Fabien d'Issy-Provence aimerait, c'est celui de ne plus avoir à travailler. Valérie Damidot et Eric Bastien sont assez d'accord. D'ailleurs, je suis sûre que cela entendrait certains. Quant à Cindy d'Issy-Alsace, elle a une petite manie qui peut vite devenir assez agaçante, je pense.
1: Fabien, alors, ton rêve absolu, ça serait de plus travailler, hein, d'arrêter d'être sapeur-plombier et de faire que du sport et de t'occuper de tes enfants, c'est ça?
2: Voilà, c'est ça, ben ouais.
1: C'est-à-dire tu ferais...
3: Exactement, il faut des rentes pour ça. Ouais.
1: Oui, il faut gagner au loto.
3: Il faut bien vivre. Hein, donc,
2: Ou sinon avoir une tente éloignée qu'on ne connaissait pas, qui vous fait... de toute beauté.
1: Ah, l'oncle d'Amérique, le fameux, qui meurt et qui laisse.
2: Fameux.
1: Ah oui, qui laisse 3 milliards. Ah oui, tonton américain. Alors, tu adores. Alors ça m'a fait beaucoup rire parce qu'on a eu déjà quelqu'un hier qui aimait ça, cet animal. Toi, si t'étais un animal, t'aimerais être un.
2: Je me souviens plus ce que j'ai dit.
1: Un panda, peut-être.
3: Ah oui, on a eu ça hier.
1: Alors, un panda, comme dans Kung Fu Panda, tu veux être.
2: Tranquille. Vous mangez du bambou, tranquille, vous roulez par terre.
3: Un fécolentin, il mange du bambou pendant 3 semaines là-bas.
1: J'imagine que t'as regardé Kung Fu Panda avec.
2: Évidemment. Je me régale autant que les enfants, moi.
1: Bah, moi aussi, j'adore. Kung Fu Panda, c'est mon personnage, il fait que bouffer. Et il se roule dans l'herbe. Génial. Alors, on va tout de suite passer à la question pour marquer 3 points de plus. C'est la question à choix multiples. Je te pose la question, je te fais des choix, tu me dis ta réponse. Écoute bien. Aujourd'hui, 8 janvier, c'est l'anniversaire de Pascal Obispo. Il fête aujourd'hui ses 61 ans.
3: Bon anniversaire.
1: Bah, bon anniversaire, je lui aurais dit après, t'inquiète, on est à 10 jours d'écart. Alors, et pour quel célèbre feuilleton notre Pascal Obispo a-t-il composé le générique? Quel générique de feuilleton célèbre Pascal Obispo a fait le générique? Est-ce que tu le sais? Je te propose Plus belle la vie, Sous le soleil, Julie Lescaut, Chonchon des bois. Top chrono, 10
3: Très
1: secondes.
3: Bon feuilleton, ça.
1: Plus belle la vie, Sous le soleil, Julie Lescaut, Chonchon des bois.
2: Julie Lescaut, je sais pas, moi. Je vais dire.
1: Et non, il a fait ça.

0: Il aime pas trop qu'on lui rappelle qu'il a fait ce générique.
1: Bah ouais, on la connaît pas.
0: Voilà.
1: La chanson, on la connaît.
0: Allez, bon anniversaire Pascal, pas de points pour Fabien.
1: Cindy, tu connaissais Sous le soleil? Ou la série,
2: oui.
1: Ou la chanson, ouais. Ah ouais?
2: Oui,
1: la génération. Sous le soleil,
2: voilà. C'était. Un peu plus
1: dans les années 90, quoi, c'est ça. On a à peu près le même âge.
0: Mais attends, avec Jessica Lamer. Adeline qui était avocate, Bénédicte Delmas, elle était médecin.
1: Attends, on me dit dans l'oreille qu'il y a même Laurent Petit-Guillaume. Il y avait Laurent Petit-Guillaume dans la série qui est avec nous sur ici. Mais oui, il avait un rôle, c'est vrai, hein. Oui, c'est vrai.
0: Ah, d'accord, moi je me rappelle que de Bénédicte Delmas et d'Adeline.
1: Mystère d'amour, tout ça, premier baiser, quoi. Ah, Cindy. Cindy, on rappelle que tu es alsacienne, que tu habites dans le Bas-Rhin, à Herrlisheim. Voilà, je l'ai encore une fois bien dit. T'as du petit défaut. Est-ce que c'est avouable ou c'est totalement inavouable? Par exemple, sur le fait que tu corriges un peu tout le monde, par exemple, à l'oral?
2: Non, c'est avouable. Enfin, ouais. Pas à l'oral, à l'écrit. Beaucoup à l'écrit.
1: Ah, à l'écrit, c'est-à-dire tu reçois une carte postale et tout, tu supportes pas les fautes, ça le fait pas,
2: c'est
1: quoi.
2: Ça.
1: Ah ouais.
2: Oui.
1: Alors tu fais quoi? Tu corriges et tu renvoies la copie à la personne qui t'a écrit ou quoi?
2: Ah ouais.
1: Ah ouais.
2: Je corrige tout le temps et je fais des petits astérix dans les messages et je leur corrige la phrase.
1: Ah ouais, ouais. Bah, tu veux pas être prof?
2: Non.
1: Je
2: ne compterai pas les enfants.
1: Non, d'accord. Ah, ok. T'es préparatrice de commandes depuis 10 ans, hein, je rappelle ton métier. Quel est ton animal préféré? Bon, c'est assez logique, tu nous as parlé de tes chats tout à l'heure, j'imagine que c'est ça?
2: Oui, c'est ça.
1: Bah oui, les chats. Oh, les aristochats avec ton chat Kenzie. Obama et Riley. Alors, ta couleur préférée, c'est le rose, mais ça va jusqu'à t'habiller régulièrement en rose. Est-ce qu'aujourd'hui, t'es habillée en rose, par exemple?
2: Non. À part mes chaussettes.
1: D'accord. Comment on est ravis de savoir que t'as des chaussettes roses. Est-ce que ça va te porter chance puisque c'est ta couleur? On va le savoir tout de suite avec cette question qui arrive. Et le générique d'une émission, toi qui aimes les voyages, les trains pas comme les autres.
0: Qu'est-ce que c'est bien cette émission?
1: Elle est géniale cette émission. On se balade dans le monde entier avec des trains, c'est extraordinaire. Quel prénom féminin, Cindy, est aussi le nom d'un véhicule qui roulait autrefois sur les voies de chemin de fer? Thérèse, Micheline, Bernadette, Valérie, qui a d'ailleurs donné son nom au fameux TGV, la très grande valoche. Top chrono, 10 secondes.
2: Micheline,
1: un véhicule qui roulait autrefois sur les voies de chemin de fer, un train qu'on appelait la Micheline. Oui, bien sûr, elle était bleue, il me semble, bleue et blanche. Autorail mis au point par la société Michelin à partir des années 1930. Et c'était voilà, une machine qui permettait de... Elle était moins bruyante que les autres, elle était assez innovatrice pour l'époque.
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0: est en tournée et lui aussi sera sur scène à Vaison-la-Romaine. Mais demain soir, Benjamin Biolay dans la playlist d'ici, écran total. Valérie Damido et Eric Bastien font maintenant connaissance avec Sophie d'ici Berry et Philippe d'ici Poitou. L'occasion pour le technicien du jour, Lucas, que l'on adore, de partager avec nous ses talents d'imitation sur votre radio ici.
1: Alors, Sophie 2, Philippe 4, Sophie, il paraît. On t'a posé la question, si tu étais un animal, tu aimerais être un dauphin.
2: Ah. Oui.
3: Vous savez que moi...
2: libre et aller où je veux dans l'eau.
1: Hey, nous savons, sachez que Lucas, notre technicien préféré, est le roi de l'imitation du dauphin. Et que pour vous, enfin pour toi Sophie, il va te faire le plus joli des dauphins. Vas-y, vas-y Flipper. Voilà.
3: C'est vraiment un homme qui est venu là, hein. C'est un humain. Hein.
1: C'est Lucas.
2: Non, non, mais c'est très bien, j'ai tout compris. J'ai compris ce qu'il a dit.
1: Alors, il paraît que ce que tu préfères chez les hommes, c'est leur torse.
2: Ouais, voilà.
1: Poilu ou pas?
2: Non, ouais, pas orang-outan, quoi. Voilà, ça me dérange pas, mais.
1: Mais un peu
2: oui,
1: poilu.
2: Un peu, ça me dérange pas, quoi, voilà. Mais viril. Un beau torse bien formé, je trouve ça beau, voilà.
1: Ouais, les tablettes de chocolat.
3: Pas comme moi, quoi.
1: Un peu d'huile sur le corps.
3: Exactement.
1: Côté gladiateur, quoi.
3: Voilà. Ce que vous avez en face de vous chaque jour, exactement, voilà.
1: En face de moi, j'ai Lucas et c'est exactement ça. Alors, il paraît que si t'aimais, si tu devais déjeuner avec une personnalité, tu adorerais déjeuner avec lui.
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1: Avec Amir, c'est ça?
2: Oui, c'est ça.
1: Eh ben Amir, si tu nous écoutes, Sophie t'attend à Perpignan.
3: C'est elle qui paye.
1: Mais lâche-nous avec l'argent, tais-toi.
3: Voilà. Elle lance l'invitation.
2: J'invite à la maison. Mais je fais un bake-off.
1: Voilà, magnifique. Allez, on va passer à la question à choix multiple qui peut te rapporter 3 points. Ça, je te mets une petite chanson. On va parler tennis. Sophie, quel tennisman détient le record de titres en grand chelem chez les hommes? Alors attention, Nadal, Federer, Djokovic, Eric Bastien.
3: Bien sûr.
1: Top chrono, 10 secondes. Qui a le plus de grand chelem de titres? Nadal, Federer, Djokovic, Eric Bastien. Federer? Et non, c'est Djoko. Djoko, 24 titres du Grand Chelem. Bon, pas de points, tu restes à 2.
3: Philippe est avec nous, avec la région Poitou, les Deux-Sèvres, Nueil, les Aubiers, notre retraité depuis un an qui fait du sport, qui soutient l'équipe de Cholet, l'équipe de basket, qui a gagné d'ailleurs, hier contre Gravelines. Dis donc côté cuisine, là, puisqu'on parle un petit peu de bonnes choses, toi t'as un joli potager à la maison, il paraît, Philippe.
5: Oui, je jardine pas mal, oui.
3: Ouais, qu'est-ce que tu récoltes dans ton potager?
5: Des salades, des pommes de terre, des tomates.
3: Mais est-ce que tu cuisines après?
5: Ah ben non, pas du tout.
3: Ah.
5: Non, c'est madame qui se charge de...
3: C'est Liliane qui s'y colle.
5: Liliane, oui.
3: Et elle cuisine bien, Liliane?
5: Oui, très bien.
3: Bien
5: une
3: sûr.
5: Bonne cuisinière.
3: Ta femme qui d'ailleurs aime bien la télévision, paraît qu'elle a participé à une émission de télé, c'est laquelle?
5: Le Juste Prix.
3: Avec le micro, là, Philippe Risoli, là, il lançait son micro. Qu'est-ce qu'elle a gagné, ta femme? Parce qu'elle a gagné, il me semble, hein.
5: Elle a gagné les cadeaux de sélection et après elle a tourné la roue. Elle n'a pas gagné avec elle. Elle a tourné la roue, mais elle n'a pas été sélectionnée.
3: Elle n'a pas été sélectionnée. Bon. Par contre, elle a dû tourner la roue dans les parcs d'attractions parce qu'avec Liliane, vous aimez les parcs d'attractions.
5: Ah oui, j'aime bien la sensation forte et même à côté de chez nous, on est à 25 km du Puy du Fou et c'est
3: le thème.
5: C'est magique, quoi. C'est...
3: Du Puy du Fou qu'on entend, c'est vrai que c'est très beau. Le Puy du Fou, tu as été plusieurs fois. T'as été chez Mickey, vous voulez un petit Small World pour vous faire plaisir?
1: Écoute-moi bien, si tu me mets Small World, je te fracasse.
3: On va pas mal, Small World. Il aime Astérix, il aime le Futuroscope. Bon, voilà, t'aimes être bousculé, quoi. T'aimes l'association forte. J'ai bien compris. Allez, Philippe, nous allons jouer à présent et on va te poser une question avec plusieurs propositions. Tu réfléchis et tu nous donnes la bonne, c'est encore mieux. Qui a dit « Je suis tellement intelligent que parfois, je ne comprends pas un seul mot de ce que je dis. »
1: Ben c'est toi, ça, non?
3: C'est vrai que ça y ressemble. « Je suis tellement intelligent que parfois, je ne comprends pas un seul mot de ce que je dis. » Est-ce qu'il s'agit d'Oscar Wilde? De « Attention, tu vois Jean-Claude Van Damme ?» Je vous l'ai fait en... Bon. Salvatore Dali.
1: Salvador.
3: Salvatore Dali. Ou bien Valérie Damido. Évidemment. à 18 ans, rattrapage du bac philo où elle aura finalement la note, rappelons-le, de 3 sur 20.
1: Mais non, pas du tout, j'ai eu 14.
3: C'est lamentable de dire ça, c'est vrai, bravo. Donc prono, Oscar Wilde, Jean-Claude Van Damme, Salvador Dali, Valérie Damido.
5: Jean-Claude Van Damme, à tout hasard.
3: Non, t'es pas sérieux là.
5: Non.
3: Je suis tellement intelligent que parfois je comprends pas un seul... C'est vrai qu'il aurait pu prononcer
1: cette
3: phrase.
1: Mais c'est Eric Bastien, ça.
3: Non, c'est Oscar Wilde.
5: Oscar Wilde.
3: Ouais, maître de l'esprit, de l'ironie, de l'autodérision. Pour la petite histoire, un jour, un douanier américain qui lui demandait s'il avait quelque chose à déclarer, il a justement dit « Rien, si ce n'est mon génie ». Moi, j'adore.
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0: Jerry Rafferty, Baker Street. À suivre dans une poignée de secondes, Valérie Damidot et Eric Bastien qui seront avec David d'ici Auxerre et Nadine d'ici Paris-Île-de-France. Deux candidats qui aiment tester des choses en cuisine. À l'heure du déjeuner, ça peut peut-être vous donner des idées sur votre radio ici.
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4: Il paraît, David, que tu n'as pas la passion du bricolage.
5: Non, ça, c'était hier aussi, Valérie.
4: Non, c'est aujourd'hui.
6: Non, pas du tout. Je suis mauvais bricoleur.
4: Pourquoi ?
6: J'essaye de faire des choses, mais c'est jamais droit. C'est le bazar qu'on monte, quoi. Même les étagères ou quoi, ça paraît droit au départ, mais quand on fixe,
4: c'est pas droit.
6: C'est pas droit après.
4: Oh là là. Bon, par contre, tu adores jardiner.
6: Ah, j'aime bien le jardinage. Là, par contre, de ce côté-là, il n'y a pas de problème. Oui.
4: Et ça, c'est bien. Et tu as aussi un potager. Qu'est-ce que tu as dans ton potager ?
6: Bah là, cette année, j'ai rien parce que je viens de déménager. Mais sinon, j'avais beaucoup. J'avais tout ce qui pouvait se faire : haricots, lentilles, poivrons, tomates, pommes de terre, courgettes, radis, carottes.
4: Ah oui, dis donc, parce que.
6: Vraiment de tout, quoi. Ouais, tout.
4: Tu cuisines alors ? Tu aimes cuisiner alors ?
6: Oui. J'aime cuisiner aussi, oui.
4: Oh,
6: j'aime bien cuisiner, oui.
4: Oh là là, il paraît que tu adores les soupes.
6: Les soupes, ouais, j'aime bien faire des soupes, ouais. J'innove un peu, je fais des essais, et puis je fais goûter à mes enfants, en fait. Et comme ça, ça fait des tests.
4: Eh ben, ça fait des tests. S'ils n'aiment pas, c'est pas bon.
5: Allez, c'est des goûteurs, hein, c'est des goûteurs.
4: Allez.
6: Oui, je leur demande s'ils en pensent, oui.
4: Eh ben, c'est très bien, moi j'adore la soupe. Alors, mon petit chat, tu vas essayer de marquer ton deuxième point. Tiens, on va partir aux urgences. Alors, pourquoi aux urgences ? Parce que nous allons parler de George Clooney. Voilà, alors George Clooney, moi j'affirme qu'aux prochaines élections présidentielles françaises, eh ben, il va pouvoir voter. Alors, est-ce que c'est vrai que George Clooney va pouvoir voter aux élections présidentielles françaises en 2027 ? Vrai ou faux, top chrono, 5 secondes.
6: Je vais dire que c'est vrai, oui. S'il s'inscrit sur les listes électorales, oui, il vient d'obtenir la nationalité française.
4: Oh. Et voilà ! Mais oui, David, c'est un ancien policier, la loi, on lui fait pas ! Bravo, évidemment, il vient d'obtenir la nationalité française. Donc, évidemment que s'il est inscrit, il pourra voter. Bravo, un point de plus, deux points pour David.
5: L'élection présidentielle ? What else? Bien, Nadine. Vous avez dit hier sur M6 que je vous faisais barrer, alors j'essaye
4: de. Non, j'ai dit que t'avais un accent anglais de merde.
5: Oui, vous êtes bien foutu de moi. Exactement. Bon, alors ça parle de cuisine, nous aussi. On va se mettre en mode ratatouille. Mais avant de se mettre en mode ratatouille, on va se mettre en mode claquette. Oui, non pas les tongs. Hein. Madame fait des claquettes, Nadine.
7: Oui.
5: Mais dis donc, alors, il paraît que tu viens de reprendre, ça veut dire que c'est quelque chose que tu connais déjà depuis longtemps.
7: Un petit peu, ouais, un petit peu, mais j'ai toujours l'impression d'être débutante. Je sais pas si c'est normal.
4: Bon, c'est dur, bien. Les claquettes,
5: c'est
4: Nadine,
5: génial de faire
4: vachement
5: ça.
4: Dur.
5: Mais tu fais ça où ? Dans un club, une association ?
7: Ben, je fais ça dans ma commune, oui, dans les services de la commune qui proposent des séances de sport et de claquettes aussi.
5: Fais passer à Roselyne Bachelot. Oui, tout de pareil, Nadine. Mais non, c'est vrai, elle parle.
4: Ça fait longtemps que t'as pas vu Roselyne Bachelot.
5: Oui, vous l'avez vu il y a pas longtemps.
4: Elle a la voix beaucoup plus grave, Roselyne.
5: Oui, comme ça un peu. Tu fais du stretching également, donc bon, t'es sportive comme Nadine. Hein. Oui.
7: Allez, un petit peu.
5: Oh, bah quand même. Attends, pas un petit peu. Oui. Côté sport, tu fais de la rando, tu fais des cirques à La Réunion. Alors, ça tourne, ça, les marches.
7: Enfin, un cirque.
5: Oui,
7: quand même.
5: Hein.
7: Mais c'est pas mal.
5: Chemin de Compostelle, Mont Blanc.
4: Ouais, bah tu fais plus que moi dans toute ma vie.
5: Évidemment. Bon, allez, ratatouille. Alors, comme ça, on est comme David, on aime innover en cuisine. C'est-à-dire.
7: Bah écoutez, des fois on prend les fonds de frigidaire et puis, ouais, puis on fait des tentatives. Alors des fois ça marche, des fois ça marche pas. Des fois on essaie de faire de la cuisine originale.
5: Bah, d'autant que Bruno, ton mari, est un ancien cuisinier. Ouais. Donc voilà. Et alors un dernier mot, sa spécialité, je te laisse nous donner ta spécialité méditerranéenne.
7: Ah ben, tout ce qui est un peu méditerranéen, ben, c'est la lasagne,
5: voilà,
7: inarrêtable chez moi.
5: La lasagne, voilà, qu'on adore avec Valérie.
4: Aïe, aïe, aïe,
5: aïe. Aïe, aïe. Bon allez, jouons, parce que je n'en peux plus, je bave.
7: Elle est bonne pour nos rondeurs aussi.
4: Mais évidemment.
5: On les prend. Justement, restons au grand restaurant. Oh, le lien. Les années de travail. Les gens mangent plus vite quand la musique d'un restaurant est forte. C'est intéressant, ça. Est-ce que c'est vrai ou faux ? Top chrono, 5 secondes. On mangerait plus vite.
7: Je ne vais pas me précipiter, mais j'ai l'impression que oui.
5: Eh bien, je vais te donner la réponse. C'est oui, musique rapide ou forte. Oui. J'ai trouvé ça dingue d'apprendre ça. Ça stimule la dopamine et donc ça accélère notre rythme cardiaque qui réduit la durée moyenne du repas. Donc, si on est invité chez des amis que le son est à fond, eh bien, on va manger vite et on sera vite rentré.
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Après une pause dans sa carrière musicale, il reviendra sur scène en 2027. Vianney, beau papa. Merci d'avoir passé cette heure avec nous. 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
1: Très bonne journée avec votre radio ici. Il est 13h. Les informations, Valentin Bertrand. Bonjour Valentin.
2: Bonjour Catherine, bonjour à tous.
1: À la une ce mercredi Valentin.
2: La France sous canicule, le refrain étouffant de l'été, jusqu'à 42 degrés attendus aujourd'hui et des boulangers obligés de climatiser la salle des fours, vous l'entendrez. Une semaine après le déclenchement du méga-feu en Gironde, nous serons en direct sur place où les pompiers luttent encore contre les reprises. Dans un an, à quoi ressemblera ce nord du bassin d'Arcachon? Faut-il replanter à l'identique? Le sujet fait déjà débat. Il a fait danser le monde lors des JO de Paris, le DJ français Kavinsky retrouvé mort chez lui ce matin. Et puis les fans des Bleus sur un petit nuage depuis l'officialisation de Zinedine Zidane au poste de sélectionneur. Un Zizou plus proche du public que lorsqu'il était joueur.
1: Le thermomètre s'emballe à nouveau.
2: Dans une grande diagonale du sud-ouest jusqu'au Grand Est, 42 degrés attendus cet après-midi à Cahors dans le Lot, 40 à Auch et Brive-la-Gaillarde et quand même 39 degrés à Paris, Toulouse et Clermont-Ferrand où l'on est maintenant rodé pour affronter cette quatrième canicule de l'été.
3: On se prépare, ce matin j'ai foutu des couvertures de survie sur les fenêtres.
4: Ben on va se mettre à l'abri, c'est tout, il n'y a que ça à faire.
5: On vit en short et en sous-vêtements et on attend que ça passe.
6: Rester fermé, quand ça dure longtemps, c'est pénible.
2: Et depuis ce midi, 16 départements sont passés en vigilance orange, canicule, la Gironde et les Landes, et dans le centre-est du Puy-de-Dôme à la Savoie et de la Drôme au Doubs. À l'exception de la Méditerranée et de la pointe bretonne préservée de cette canicule, tout le reste du pays est donc en jaune sur la carte Météo France. Une nouvelle journée éprouvante pour les professionnels exposés à la chaleur, comme les boulangers. À côté des fours, il peut faire jusqu'à 45 degrés, intenable, surtout lorsque ces vagues de chaleur se répètent. Dans cette boutique de Célestat, dans le Bas-Rhin, le patron a donc dû se résoudre à climatiser le fournil, Arthur Blanc.
7: Depuis 1866, de nombreux boulangers se sont succédés ici dans cet atelier niché dans le centre-ville de Célestat. Tous ont connu de sacrées chaleurs en plein été, y compris l'actuel gérant Frédéric Suner, arrivé en 1999.
8: À l'époque, on travaillait, des fois on montait à 45 degrés dans l'atelier la nuit.
7: Et avec de nombreuses conséquences sur sa propre santé.
8: Tu dors pas bien. Souvent il fait encore jour quand tu te couches. Plus il fait chaud, donc tu dors pas bien. Et du coup, ouais, tu accumules la fatigue.
7: Alors avec le dérèglement climatique et les canicules de plus en plus nombreuses, Frédéric Suner en a eu marre. Il a sorti le carnet de chèques et a payé plusieurs milliers d'euros il y a quelques années pour deux climatiseurs, l'un classique et un autre.
8: Donc là, les filtres, on peut les enlever facilement.
7: Carrément spécialisé dans les boulangeries.
8: C'est étudié pour que la poussière de farine ne reste pas accrochée dans les ailettes.
7: Ça ne règle pas tous les problèmes, mais on sent clairement la différence dans l'atelier où il fait bon maintenant.
8: Quand vous sortez les produits chauds du four, vous avez quand même la vague de chaud, mais c'est supportable par rapport à l'époque où on n'avait pas la clim.
7: Et c'est quelque chose d'encore rare, regrette Frédéric Suner, car au-delà du coût du climatiseur, il y a aussi celui de l'énergie, toujours plus important, et c'est difficile pour de nombreuses boulangeries de franchir le pas, bien que les chaleurs soient de plus en plus fortes.
2: Plus fortes, plus nombreuses, c'est la signature du dérèglement climatique avec de lourdes conséquences sur le programme de l'été. Le festival Solidays annulé en région parisienne pour soulager les secours. Même décision à Gignac dans le Lot, où le festival de musique écosystème prévu ce week-end n'ouvrira finalement pas à la demande de la préfecture. Ou encore avec la fête du schlittage à Sapois, à flanc de montagne des Vosges, autour des techniques traditionnelles des bûcherons pour transporter le bois. Là aussi, Léo Limon, les associations sont contraintes d'imaginer de nouvelles organisations pour les années à venir.
9: Réunir 3000 personnes dans la forêt à Sapois pour la fête du schlittage, ce n'est plus concevable pour Dominique Pétain, le président de l'association organisatrice Les Atatos.
10: Malgré qu'on prenne toutes les précautions, il y a toujours des fumeurs dans l'assemblée. On ne peut pas contrôler 3000 personnes comme ça. Même si on met des extincteurs, de l'eau, ce serait compliqué.
9: Surtout qu'avec les pots d'échappement des voitures, il y a aussi un risque de mettre le feu au parking en herbe quelques mètres plus bas. Même danger dans le massif du Donon pour l'association de la Principauté de Salm qui préfère tout stopper 15 jours avant sa première fête. Un report et pas une annulation, précise Christiane Cuny, la vice-présidente, qui veut réfléchir à une formule plus adaptée aux risques climatiques.
11: On s'est dit, on va se refaire une réunion après les vacances, quand tout le monde sera à nouveau présent, et on va essayer de voir si on ne pourrait pas justement l'adapter et trouver une autre formule, parce que c'est peut-être pas la bonne formule. L'idée de faire au mois d'août, c'était déjà parce que c'était l'été, c'était les vacances, il y a pas mal de touristes. Donc on va peut-être refaire une nouvelle formule, quelque chose de plus adapté.
9: Ce qui implique des discussions sur le calendrier avec des choix et des concessions à faire puisque les dates actuelles de ces manifestations permettent d'attirer beaucoup de touristes.
2: Léo Limon d'ici Lorraine.
1: 13h05 en Gironde, après une dizaine de reprises de feu hier, le pire est-il encore à craindre ?
2: C'est la question qui hante les pompiers dont les nerfs sont mis à rude épreuve par la météo. Pour l'instant, ils tiennent, le feu est toujours stabilisé avec 42 000 hectares parcourus. Sa progression est largement ralentie. On retrouve tout de suite sur place en direct au point de départ de ce méga-feu le reporter d'ici Gironde, Clément Carpentier. Bonjour.
12: Bonjour Valentin, bonjour à tous.
2: Vous êtes à Somos où l'on s'attend à une nouvelle journée à haut risque avec déjà plusieurs reprises de feu.
12: Oui, c'est le gros enjeu de la journée, limiter les reprises de feu par rapport à hier où on en a eu quand même 14. Et alors que l'incendie est désormais donc bien contenu, alors pour éviter qu'il reparte, le mot d'ordre est très clair Valentin. On arrose et on arrose, notamment ce que l'on appelle les fumerolles, ces petites fumées qui continuent un peu partout de sortir du sol. Et surtout, ici, elles sont entretenues par un sol fait de tourbe, comme je vous le rappelle. D'ailleurs, pour vous dire, hein, Valentin, c'est un sol sur lequel on peut à peine marcher aujourd'hui, car on sent tout de suite la chaleur sous nos pieds. Le risque de reprise est donc encore fort, avec en plus le thermomètre, vous l'avez dit, qui va grimper jusqu'à 42 degrés ici en Gironde, et des vents qui pourraient se lever en fin de journée. Bref, aujourd'hui, les pompiers ont donc gagné une bataille en stoppant ce feu, mais l'éteindre et gagner la guerre, c'est-à-dire mettre fin à ce terrible incendie, est encore loin d'être fait.
2: Une vigilance maximale donc dans ce nord du bassin d'Arcachon qui brûle toujours, mais déjà on pense à l'après, et cet après fait débat. La monoculture des pins maritimes est accusée d'avoir aggravé le brasier actuel, alors comment concilier économie locale et protection de l'environnement ? Le sujet divise des civiculteurs jusqu'aux universitaires, guillemets sous cachet.
13: Quand sa pinette girondine a brûlé en 2022, Jean de Serval ne s'est pas posé la question. Ce sont des pins qu'il a de nouveau plantés.
14: On a reboisé immédiatement, on a reconstitué. Les petits pins sont magnifiques, ils sont très beaux, ils repartent.
13: Certes, les conifères s'embrasent facilement, mais l'exploitant l'assure, planter d'autres essences est un non-sens.
14: Il n'y a que ça qui pousse, il n'y a que ce pin maritime qui a cette résilience face à ce sol terriblement pauvre, sec l'été et mouillé l'hiver.
13: Pour Sylvain Delzon, directeur de recherche à l'Institut pour l'agriculture et l'environnement, le risque d'incendie grave tient effectivement plus à l'absence de pluie et aux récentes canicules qu'à la monoculture.
15: La cause majeure, c'est vraiment la sécheresse. Il pourrait y avoir plusieurs espèces. S'il n'y a pas d'eau dans le sol et que les végétaux sont morts, on aurait exactement les mêmes conséquences.
13: Mais pour Christelle Elie de l'Institut des sciences de l'évolution, comme pour d'autres chercheurs, l'exploitation unique de pins fait clairement partie du problème.
16: Si le feu se propage dans un territoire en monoculture, il va trouver des conditions homogène, similaire, et il n'y a rien qui peut l'arrêter.
13: L'écologue l'admet, changer de pratique en intégrant des arbres feuillus et laisser des espaces non boisés, cela peut réduire la rentabilité des exploitations, mais ces solutions à terme coûteront moins cher que des centaines d'hectares qui partent en fumée.
2: Un mot du Var où l'incendie est fixé depuis hier soir après avoir parcouru 4500 hectares en 8 jours. Il ne progresse plus et les habitants de Corrence et de Barjols sont autorisés aujourd'hui à rentrer chez eux.
1: Deux gardes à vue dans l'affaire des 5 bébés retrouvés morts à Orange.
2: Dans le Vaucluse, le couple de parents est depuis ce matin entendu par les enquêteurs. Selon les premières déclarations du père, il explique avoir été troublé par l'accouchement soudain de sa compagne dimanche dernier après un nouveau déni de grossesse. C'est pendant son passage à l'hôpital qu'il a trouvé les restes humains des bébés. Le nouveau-né et les deux aînés du couple sont pris en charge par l'aide sociale à l'enfance. Il a fait danser la France et même le monde entier lors de la cérémonie de clôture des JO de Paris 2024 avec Naïd Cole et cette intro mythique. On a appris ce matin la mort du DJ français Kavinsky, retrouvé mort chez lui à quelques jours de son 51e anniversaire. Aucun élément suspect n'a pour le moment été découvert selon le parquet de Paris. Dans un message posté sur Facebook, Emmanuel Macron rend hommage à celui qui restera pour toujours une fierté française.
1: Et puis les supporters des Bleus rêvent grand.
2: Avec Zinedine Zidane comme sélectionneur, certains voient déjà la troisième étoile sur le maillot de l'équipe de France de foot. Là on est encore dans le rêve, on va se le dire. Mais par contre Zizou, lui, il est bien là. Et il suscite déjà beaucoup d'enthousiasme à l'image de Joseph, mégaphone en main. Il faisait partie de la centaine de fans présents hier devant le siège de la Fédération.
17: Zizou, je je l'avais vu, mais vraiment de loin, hein, sur le terrain. Là, le fait d'avoir fait un petit check, je crois maintenant je vais vivre avec une seule main. Y a ce côté un peu inhumain, j'ai envie de dire, le côté, c'est pas réel en fait. Lui, il est là aujourd'hui avec nous, et c'est vrai que le fait d'être sélectionneur, ça va créer une proximité qu'on n'avait pas forcément avec lui quand il était joueur. Et on espère que cette proximité va nous pousser vers de grandes émotions.
2: Et on espère que Joseph s'est quand même lavé la main depuis hier.
1: Merci Valentin Bertrand. Et vous revenez à 14h pour continuer de nous informer. Envie de vous évader un week-end, ça tombe bien. Dans une minute, nous partons au Mans sur les traces des héros de films de KPDP sur votre radio ici.
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1: Si vous aimez le cinéma, alors vous allez adorer partir au Mans, cité médiévale qui accueille de nombreux tournages et dans laquelle on ne s'ennuie pas grâce à tout ce qu'il y a à découvrir. Voici un bel aperçu qui va vous donner envie de partir.
23: Le Mans, c'est la capitale de la Sarthe, dans le Grand Ouest de la France, à 55 minutes de Paris en TGV. Le Mans, c'est bien sûr les rillettes et la course automobile. Ça, je peux vous dire que c'est une incontournable réalité locale. Les Sarthois sont les plus gros consommateurs de rillettes en France, de loin, et les dernières 24 heures du Mans ont fédéré plus de 300 000 spectateurs. Mais moi, je vais vous donner envie de découvrir la cité Plantagenêt, le cœur historique du Mans. Figurez-vous que c'est un lieu de tournage exceptionnel pour le cinéma. Et à la fin de cet épisode, vous allez découvrir le pouvoir surnaturel d'un menhir. Je m'appelle Fabien Aubric, je suis animateur à ICI Mène. J'adore la cité Plantagenêt qui me rappelle mon arrivée au Mans, en famille, il y a 15 ans. Ce n'était pas facile pour mes enfants de quitter leur vie d'avant. Mais un petit peu comme par magie ici dans la vieille ville, un petit appartement qui ressemblait à une cabane et des rues comme on en voit seulement dans les films de KPDP ont su les faire sourire. Merci la cité Plantagenêt. Bienvenue dans Partir, Le Mans, terre de cinéma. Notre point de départ, c'est la place du Cardinal Grant. Elle est érigée sur un promontoire. C'est un peu comme si elle dominait la ville depuis la cité médiévale. Si vous venez en voiture, c'est facile. Il y a 3 parkings gratuits. Rue Nicolas Denisot, rue de la Galère et quai Louis Blanc où les camping-cars sont aussi les bienvenus. Mais évidemment, parce que la gratuité est rare en centre-ville, il faut arriver tôt pour avoir une place. Ce qui est bien ici, c'est qu'on a le tramway. De la gare du Mans, vous êtes à 4 arrêts de la cathédrale. Ça va très vite. Vous pouvez aussi, bien sûr, vous balader à pied. Mais moi, ce que je préfère, c'est me déplacer à vélo. C'est top pour profiter de l'architecture de la ville. Et vous trouverez de solides arceaux pour attacher votre deux roues. Place du Jet d'eau, en contrebas de la cathédrale. Cette place de la cathédrale, c'est un lieu incontournable ici au Mans. Et figurez-vous qu'elle a aussi inspiré un grand cinéaste. C'est à cet endroit qu'a été tournée la scène la plus connue du film Cyrano de Bergerac de Jean-Paul Rapneau en 1990. C'est sur cette place que Gérard Depardieu, dans le rôle de Cyrano, déclame la fameuse tirade du nez. Et c'est vraiment ce film qui va donner un coup de projecteur sur la ville du Mans. Et oui, la cité Plantagenêt est un lieu privilégié pour le tournage de films d'époque parce que cette cité médiévale a été largement préservée de la modernité. Mais n'allons pas trop vite. On avance encore un peu pour rentrer dans la cathédrale Saint-Julien. Ce qui apparaît en premier lieu quand on pénètre ici, c'est que l'édifice baigne de lumière. La pierre est blanche, les rayons du soleil magnifient les vitraux. Vitraux qui figurent parmi les plus beaux ensembles européens avec ceux des cathédrales de Chartres et Bourges. Visiter la cité Plantagenêt, c'est se mettre en mouvement. Je vous invite à privilégier une tenue et des chaussures confortables. Déjà parce que vous allez braver un peu de dénivelé. De la place du jet d'eau au parvis de la cathédrale, vous devrez monter un escalier de 48 marches, je les ai comptées. Ayez aussi en tête que les rues de la vieille ville sont constituées pour l'immense majorité de pavés. Assurez vos appuis. Ici, les chambres d'hôtes ne manquent pas. Mon coup de cœur, c'est le logis du Saint-Flasso. Cet hébergement, situé à quelques pas de la cathédrale, offre une déco qui ravit les amateurs d'ambiance chaleureuse. Vieilles pierres, beaux meubles, couleurs, parquets, poutres, avec aussi une vue agréable sur la vieille ville grâce aux 5 fenêtres de l'appartement. Mais je vous ai promis de vous faire découvrir mon lieu préféré. Venez, on va partir s'aventurer dans les ruelles de la cité Plantagenêt pour découvrir les secrets des films tournés ici. C'est à 5 minutes de la cathédrale. On se trouve maintenant au pied de la cité Plantagenêt. On est du côté de la rivière, la Sarthe. La vieille ville du Mans, c'est plus de 2000 ans d'histoire. D'ailleurs, on aperçoit la muraille gallo-romaine. Haute de 10 mètres, elle a permis aux Romains d'affirmer leur puissance et le prestige de la cité, et elle est très bien conservée. Elle enserre la cité et offre de superbes couleurs, rouge, rose. Venez la voir au coucher du soleil, c'est magnifique. J'en prends plein les yeux à chaque fois. Je vous conseille de venir ici l'été. Il y a du monde, mais rassurez-vous, on est loin des excès du surtourisme. Vous pourrez profiter des terrasses. En plus, l'été, c'est la saison de la nuit des chimères. Quand le soleil se couche, les pavés et façades des monuments du Vieux Mans s'animent de projections. Vous pouvez découvrir ces lumières enchantées, gratuitement, chaque soir de juillet à début septembre. Autre originalité de l'été, des comédiens proposent des visites théâtralisées de la cathédrale du Mans. Pour y assister, je vous recommande de réserver sur le site de l'Office de tourisme. Comptez une dizaine d'euros par personne. Remontons dans la vieille ville. Il y a un endroit que j'adore, c'est la maison suspendue. Elle date du XVIe siècle. C'est une curieuse habitation, toute petite, bâtie en pan de bois. On se demande vraiment comment elle tient au-dessus de la rue Saint-Pavin de la cité. Regardez, à la fenêtre, les propriétaires ont déposé un ours en pluche.

0: C'est un endroit alors paisible aussi, parce que c'est vrai qu'ici on n'entend vraiment pas les bruits de la ville, et je pense qu'aussi c'est pour ça que les cinéastes ils aiment cet endroit. On est tout près du centre commercial du cœur de ville et de l'agitation de la ville. Et puis oui, il y a quelque chose de paisible. Alors, est-ce que c'est parce qu'il y a tellement de gens qui ont déambulé dans ces rues? Il y a sûrement une âme dans cet endroit, je pense.
1: On avance un peu et on arrive Square du Bois. Ici, on surplombe la rivière, la Sarthe, dans un carré de verdure. Vous voyez des bancs, une boîte à livres, servez-vous, et de grands magnolias qui nous apportent un peu de fraîcheur dès le printemps. C'est la même qu'ont été tournées des scènes du film Le Bossu, sorti en 1997. Encore un film de KPDP, et oui, ici on n'est pas loin de Paris, c'est donc pratique. En plus, la cité Plantagenêt offre 20 hectares de quartiers anciens parfaitement préservés. On a l'impression que le temps s'est figé. C'est un décor parfait pour Le Bossu, l'histoire de la vengeance d'un chevalier. Daniel Auteuil, Fabrice Lucchini, Marie Gillin, Vincent Pérez tournent à le roman.
0: Ils ont choisi en fait de reconstituer l'hôtel de Nevers, donc qui se trouvait à Paris sous la Régence. Et pour ça, ils ont construit en fait dans des ateliers en région parisienne un décor de façade en fait avec des murs en polystyrène. Et il a fallu démonter donc en région parisienne ce décor et le transporter jusqu'au Mans, là sur ce square du bois. Les gens, en fait, il y avait des barrières ici et les badauds, ils venaient en fait le dimanche admirer en fait le décor. C'était assez drôle, il y avait beaucoup beaucoup de monde, c'était assez marrant de voir ça.
1: La balade, ça donne soif. Et pour se désaltérer, on s'arrête chez Chachéchir. Charlotte vous accueille dans son salon de thé au pied de la cathédrale avec une large gamme de thé bio de grande qualité. Moi, je suis plutôt café et je vous conseille de prendre l'un de ces cafés à extraction lente. Ne me demandez pas les subtilités de cette technique, ce que je peux vous dire, c'est que les arômes sont parfaits. En plus, Chachéchir, c'est aussi une librairie où vous trouvez un large choix de romans de science-fiction et fantasy. On peut profiter d'une bonne boisson tout en bouquinant, c'est très agréable.
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1: On sort du salon de thé pour arriver rue de la Reine Bérangère. Cette rue, c'est l'un des axes principaux de la cité. Vous y voyez les maisons les plus cossues de la vieille ville. On raconte même que c'est dans l'une de ces maisons qu'est morte la reine Bérangère, l'épouse de Richard Cœur de Lion, fils d'Henri II Plantagenet, né au Mans, second fondateur de la dynastie royale qui donne son nom à la vieille ville du Mans. Cette rue de la reine Bérangère, c'est encore un lieu de tournage privilégié. Des scènes de L'homme au masque de fer avec Leonardo DiCaprio, de Le Mans 66 avec Matt Damon et Christian Bale ont été tournées ici.
0: C'est une ruelle très étroite, avec une belle profondeur de champ qu'on peut filmer d'un côté ou de l'autre. Et ça permet là, par exemple, de faire courir des chevaux, d'avoir le son des vrais pavés, parce que c'est vrai que les chevaux ont du mal à courir sur des faux pavés. Ça permet de faire passer des carrosses aussi, et évidemment, on a aussi le son, donc ça, c'est intéressant. Après cette rue, on peut aussi constater qu'il y a donc des lanternes. Et on ne voit, en effet, quand on regarde bien, on ne voit pas de fil, ni du réseau électrique, ni du réseau téléphonique. Et c'est une des raisons pour lesquelles les cinéastes comme De Broca, par exemple, ont été intéressés pour venir tourner ici.
1: Je vous avais dit au début de l'épisode que le menhir du Mans avait un pouvoir surnaturel. On repasse devant la cathédrale. Si vous êtes attentif, vous allez apercevoir qu'il y a une immense pierre enchâssée dans un angle de la cathédrale, véritablement collée au mur. Ce menhir, c'est le plus vieux témoin de l'histoire du Mans. Il est là depuis 5000 ans. Et figurez-vous qu'on lui prête un pouvoir. Il est le symbole de la fertilité. Pour être sûr d'avoir un beau bébé dans 9 mois, glissez votre doigt dans un trou au beau milieu du menhir, ce trou qu'on appelle le nombril du Mans.
0: Donc il y a beaucoup de gens qui s'amusent à le toucher. C'est un peu un petit rituel de passage. Voilà, mais c'est rigolo.
1: Avant de partir de la cité Plantagenêt, vous devez passer chez Juliette. Une commerçante du quartier, elle est là depuis 40 ans. C'est la boutique qui défend l'artisanat et les créateurs. Si vous désirez un souvenir, je vous recommande l'un de ces personnages d'une dizaine de centimètres, plein de couleurs, tout en rondeur. Ce sont des poupées décoratives, un peu déjantées. Et comme moi c'est sûr, vous allez craquer pour ces créations de Juliette en plastiroc, une pâte à modeler qui

0: sèche à l'air libre. Ça mettra un peu de folie, on en a besoin, dans votre intérieur. Si vous avez encore un peu de temps devant vous, si votre week-end n'est pas terminé, j'ai une dernière idée pour vous. On va à l'abbaye royale de Lépau. C'est à 10 minutes en voiture de la cité Plantagenêt, le tramway vous y conduit rapidement aussi.
1: C'est la reine Bérengère de Navarre, veuve de Richard Cœur de Lion, qui acquiert ses terres et qui fonde l'abbaye en 1230. C'est une abbaye cistercienne fondée par une reine d'Angleterre et qui est basée aux portes du Mans.
0: Caroline Ménérol, chargée de communication. Ici, on est à l'abbaye de Lépau, à Ivray-l'Évêque. L'édifice comprend plusieurs bâtiments ouverts à la visite. L'entrée adulte est à 7 euros. On commence par marcher vers le cloître, soutenu par d'imposantes colonnes sculptées. L'église abbatiale présente de magnifiques couleurs ocre. Et on y voit le gisant de la reine Bérengère. C'est magique, c'est beau, c'est reposant. Ce n'est donc pas étonnant que l'abbaye ait aussi servi de lieu de tournage pour des films. Mais j'y reviendrai. J'adore l'abbaye de Lépau parce que c'est aussi un lieu de nature. Il y a un grand parc arboré, très bien entretenu, idéal pour les grandes balades. Ce parc abrite un jardin permacole. On vous y apprend les principes de la permaculture, une manière de cultiver en s'inspirant de la nature. Il est même possible, à l'issue de ces ateliers, de déguster les produits réalisés avec les fruits et légumes du jardin. Pensez à réserver, c'est 5 euros pour les adultes, gratuit pour les enfants. Le cinéaste Pascal Thomas a choisi la cité Plantagenêt, où nous étions, mais aussi l'abbaye de Lépau pour tourner son film « Le voyage en pyjama » sorti en 2023. Une comédie romantique sur les déboires amoureux d'un prof de lettres.
2: Dans une région absolument délicieuse, charmante, avec des gens accueillants, de très très beaux décors. Mais pour beaucoup des Français, le Mans, ça se réduit à deux choses. Je commence parce que je préfère, les rillettes et ensuite les courses automobiles. Et là, j'ai découvert des gens charmants, accueillants, le centre du Mans magnifique. On a pu tourner tous nos intérieurs et extérieurs de maisons, une librairie. Une pure merveille. Ça nous a donné de beaux décors qu'on a filmés simplement dans leur beauté, sans chercher à faire des acrobaties, bien sûr, pour simplement montrer l'endroit heureux dans lequel on s'était trouvé.
0: Bien sympa aussi, un tour par la boutique 100% Made in Sarthe de l'abbaye de Lépau, où vous trouvez des livres, des souvenirs, miel, confiture issue du jardin permacole et bien sûr les fameuses rillettes du Mans. Tant pis pour le summer body. En quittant l'édifice, je vous invite vivement à découvrir l'Arche de la Nature, c'est juste derrière l'abbaye. J'adorais venir ici quand mes enfants étaient petits pour qu'ils galopent un peu, j'avais la paix le soir, et découvre les animaux de la ferme. Des animaux parfois utilisés lors des tournages de films. Retenez que Le Mans est aussi une ville d'art et d'histoire, mais ça, vous le verrez quand vous viendrez.
3: Avec grand plaisir. Merci Fabien Aubry d'Issimène pour cette jolie visite du Mans. Cité de tournage qui inspire les cinéastes. 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Musique à présent avec Diana Ross, Upside Down sur votre radio ici.

0: Upside Down, Diana Ross. La musique continue dans un instant avec Julien Clerc, puis le tout nouveau titre de Grand Corps Malade en duo avec Stilto. Quant à moi, je vous dis à demain et je vous souhaite un très très bon après-midi sur votre radio locale, ici.
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2: Vous êtes amateur de course à pied, vous avez rendez-vous samedi 1er août. Oh bah c'est tout proche, c'est à la fin de la semaine. Rendez-vous à Ned, en Haute-Vienne, bien sûr, pour la 36e édition de la course des deux ponts. Au programme, il y a trois distances chronométrées qui sont proposées, 5, 9 et 6 km. Il y a aussi du 19,2 km qui vous sont proposés. Sans oublier, bien sûr, les courses réservées aux plus jeunes sur 800 et 1600 mètres. Personnellement, je vais prendre celle-là. Vous pouvez vous inscrire en ligne pour participer à ce beau rendez-vous traditionnel. Il faut faire vite, hein. Vous avez jusqu'au 31 juillet pour signaler votre participation avec des tarifs bien évidemment préférentiels sur les internets. Il y aura également la possibilité de vous inscrire le jour même, mais ça se passera exclusivement de 13h30 à 16h30 en mairie de Ned. On vous rappelle que le nombre de dossards est limité, donc il faut faire vite pour se faire connaître pour ce beau rendez-vous incontournable et convivial, la course des deux ponts, 36e édition à Ned.
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C'était Julien Clerc avec Si on chantait. Eh bien, bonne nouvelle les amis, car on va chanter toute l'après-midi ici sur votre radio. La musique continue, tout de suite on retrouve Grand Corps Malade avec Stilto et la chanson Prochain Rêve. Car quand on réalise un rêve, il faut tout de suite penser au prochain. Bel été.

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1: Ma commune est formidable, c'est le rendez-vous chaque matin sur votre radio. Ici Limousin, mettre en avant les belles initiatives, les infos pratiques également qui peuvent se mettre en place sur les différentes communes de la Haute-Vienne et de la Corrèze, avec en ce moment aussi des annulations sur des événements. On l'a vu notamment avec le festival Écosystème. Donc voilà, on échange avec les maires des communes pour parler des initiatives qui sont mises en place par les associations, par les communes elles-mêmes pour parler infos pratiques pour la rentrée également. Et ce matin, la commune formidable à l'honneur, la commune Val-d'Oire et Gartempe, avec Fabrice Nivard, le maire de cette commune. Bonjour, monsieur le maire.
2: Bonjour.
1: Monsieur Nivard, merci d'être avec nous. Alors, parlez-nous un petit peu de cette commune de Val-d'Oire et Gartempe, de ce qui va se dérouler durant cette fin du mois de juillet, ce mois d'août. Est-ce qu'il y a des manifestations qui sont mises en place ou peut-être annulées, des infos pratiques que l'on peut donner aux auditrices, auditeurs d'ici Limousin? Ce qu'il se passe en général sur votre commune durant l'été?
2: Alors, je commencerai par présenter la commune de Val-d'Oire et Gartempe, qui est une commune nouvelle issue du regroupement de quatre communes qui sont Buchard-Poitevine, Darnac, Saint-Barban et Thiens, qui a vu le jour le 1er janvier 2019, donc c'est relativement récent. Et cette commune, comme de nombreuses communes, sont pénalisées par les canicules que l'on vient de vivre. Et donc, beaucoup de manifestations ont été annulées, ce qui est bien dommage parce qu'il y a quand même des activités sur cette commune, des fêtes, etc. Tout est annulé et c'est un peu dommage. Alors, pour certains groupes vont refaire des animations en fin de saison, voire à l'automne, et pour surtout tirer les feux d'artifice qui étaient prévus sur ces différentes communes déléguées.
1: Vous essayez de décaler donc ces animations pour réussir à quand même les mettre en place, mais au moment où on sera dans une situation un peu plus propice justement à ce type d'événement. Pour un maire comme vous, monsieur Nivard, dans une commune aujourd'hui, c'est aussi cette gestion de ces épisodes caniculaires, de ce qui peut se passer. Ça fait partie aujourd'hui des attributions que peuvent avoir les maires dans les différentes communes de gérer ces problématiques.
2: Eh bien, je crois, oui, effectivement, que ça fait partie, et de plus en plus, parce que avec ces épisodes caniculaires que l'on connaît et qui, en fonction du changement climatique, se répéteront dans les années à venir, donc nous nous organisons surtout auprès des populations fragiles, âgées ou moins âgées, mais qui ont besoin de soutien, donc nous sommes en relation permanente avec tous les organismes qui interviennent auprès de ces personnes, de façon à n'oublier personne et que tout le monde soit assisté selon ses besoins, en fonction de ses besoins.
1: Oui, c'est important ce que vous rappelez, Fabrice Nivard, maire de la commune Val-d'Oire et Gartempe, parce qu'on le voit, les mairies sont parfois des lieux de rassemblement, notamment pour les collectes de dons. On en parlait tout à l'heure dans les infos, les collectes de dons qui partent en Gironde, notamment du côté de la Corrèze et de la Haute-Vienne. Donc c'est vrai que la mairie est là pour aussi venir en aide justement aux personnes qui sont fragiles, isolées. On en parlait dans cet épisode caniculaire, d'être sûr que tout le monde va bien. Là aussi, l'importance de la mairie dans ces situations.
2: Exactement. Donc c'est ce que nous employons à faire. Chacun dans nos secteurs, les maires délégués œuvrent sur toutes les communes déléguées et les informations sont recentrées à la commune où tous les services administratifs sont installés principalement, c'est-à-dire la commune déléguée de Buchard-Poitevine.
1: Merci beaucoup Fabrice Nivard, maire de la commune Val-d'Oire et Gartempe, d'avoir été avec nous ce matin. Votre commune est formidable. Merci monsieur le maire d'avoir été sur ici Limousin.
2: Eh bien, c'était avec grand plaisir.
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0: C'était Indochine avec le Chant des Cygnes sur votre radio ici. Et bonne nouvelle, tiens, si vous êtes fan du groupe Indochine, il sera en concert les 26, 27 et 28 novembre prochains à la scène musicale. Trois dates exceptionnelles à ne pas louper à l'occasion de la sortie d'un album live inédit de leur dernière tournée. Dans un instant, les infos de 14h. Mais avant, on écoute Bonnie Tyler. Bel après-midi.
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1: Merci pour votre fidélité à votre radio ici, il est 14h. 14h, c'est l'heure de retrouver toute l'info en France et dans le monde en 90 secondes avec Valentin Bertrand.
2: Jusqu'à 42 degrés attendus cet après-midi à Cahors dans le Lot, la quatrième canicule de l'année. S'annonce aussi furtive qu'intense, le pic attendu dès aujourd'hui avec une redescente plus lente en fin de semaine. 16 départements sont en vigilance orange, une grande partie du centre-est, du Puy-de-Dôme à la Savoie, de la Drôme au Doubs ainsi que les Landes et la Gironde. La Gironde où le travail des pompiers est déjà compliqué par ces fortes chaleurs, plusieurs reprises de feux signalées dès ce midi au Temple et à Lège-Cap-Ferret. Journée donc à haut risque pour les 2750 soldats du feu toujours mobilisés pour garder le feu dans son périmètre actuel de 42 000 hectares. Pour soutenir les pompiers français en lutte depuis maintenant une semaine, en Gironde, les secouristes belges et des camions d'extinction et de ravitaillement sont en route. Après la découverte de 5 bébés morts dans un appartement d'Orange dans le Vaucluse, les deux parents sont en garde à vue depuis ce matin. L'alerte est venue du père, intrigué par l'accouchement soudain de sa compagne dimanche dernier après un nouveau déni de grossesse. Une enquête pour meurtre sur mineur de 15 ans est ouverte. La sentence redoutée est tombée. Les 270 salariés de Fibre Excellence à Tarascon, dans les Bouches-du-Rhône, vont perdre leur emploi. Le tribunal de commerce de Toulouse confirme la liquidation judiciaire de cette usine. Décision toujours en attente pour l'autre site du dernier papetier français à Saint-Gaudens en Haute-Garonne. Et puis il a fait danser le monde entier lors de la cérémonie de clôture des JO de Paris. Le DJ français Kavinsky est retrouvé mort à son domicile ce matin. Il avait 50 ans.
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4: Ici Limousin, on passe à la météo. Si vous voulez bien maintenant, avec du soleil omniprésent pour une grande partie de cette journée. Et même pour le reste de cette semaine, aujourd'hui, c'est la journée la plus chaude avec des températures plutôt élevées. Sous abri, 36 degrés annoncés pour la maximale à Ambazac et à Mémac, 39 degrés à Limoges, Bellac et Tulle et jusqu'à 40 degrés à Brive. Le soleil sera avec nous aussi demain, mais avec des températures qui baisseront un petit peu. Attention, possibilité de risque d'orage pour la nuit prochaine en Haute-Vienne.
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0: bienvenue, on passe l'après-midi ensemble, c'est Fabien et Mo. Dans un instant, on écoute trois chansons françaises à la suite. Mais avant, vous le savez, hein, le 3, c'est mon chiffre préféré. Et j'aimerais partager avec vous trois événements étonnants qui vont se passer en France cet été. Troisième place pour le concours de la plus longue épluchure de pommes de terre. Oui, ça existe, ça va se dérouler le 15 août prochain dans la commune de Crevant. C'est dans l'Indre. Un concours qui va sans doute donner la patate. Deuxième place pour le concours du plus gros mangeur de Livaro. Concours qui se déroule à Livaro, dans le Calvados, et ça se déroule ce week-end. Et première place pour la course des serveuses et serveurs de café, ça se déroule le 20 septembre prochain à Paris. Et la suite, comme promis, trois chansons françaises à la suite, ça arrive, c'est pour vous, avec Elie Medeiros, le duo Marc Lavoine, Patrick Fiori, et tout de suite on écoute Jane Birkin. Merci d'être avec nous sur votre radio ici.
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1: Et je vous amène découvrir le village de Davignac. On est en Haute-Corrèze. Ce village va vivre au rythme du terroir ce samedi 1er août. Comme chaque été depuis plus de 45 ans, le foyer rural et l'école de Bourré. Oui, c'est une école qui existe à Davignac. Organise leur traditionnelle journée du terroir dès 10h ce samedi 1er août. La place de l'église va accueillir les producteurs, artisans, auteurs régionaux et viticulteurs qui viennent de toute la France pour vous proposer leurs bons produits. Vous pourrez également déguster des grillades d'agneau du plateau de Haute-Corrèze, également du bœuf limousin, un vrai régal, et puis des nombreuses animations pour tout le monde, comme des contes, des séances de maquillage, des baptêmes à poney, de la musique, des démonstrations de bourrées, puisque c'est l'association qui s'en occupe, qui anime ce rendez-vous, une scène, et aussi du cinéma avec le Marsipulani, qui sera proposé à la projection ce samedi 1er août à 21h30.
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0: après-midi sur votre radio ici. J'espère que tout va bien pour vous. La suite encore et toujours de la musique. On vous gâte, comme tout l'été d'ailleurs, avec Michel Berger, Shakira. Et tout de suite, on écoute Louis Bertignac, Les Visiteurs, avec la chanson Ces idées-là. Bel après-midi.
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2: Merci d'avoir choisi votre radio ici. Il est 15h. C'est l'heure de retrouver toute l'info en France et dans le monde en 90 secondes. Avec vous, Valentin Bertrand.
3: C'est parti, comme une allumette, les mots du maire de Lenton en Gironde où une reprise de feu est survenue ce matin. Le cocktail météo est détonnant aujourd'hui avec du vent et des températures jusqu'à 40 degrés. Mais pour l'heure, le feu reste stabilisé. La surface parcourue est toujours de 42 000 hectares. Canicule et risque d'incendie. Deux tiers de la France sont concernés par un appel à la vigilance avec 65 départements en risque élevé de feux de forêt, principalement dans la moitié nord du pays et dans le sud-ouest. Après la découverte de 5 bébés morts dans un appartement d'Orange, dans le Vaucluse, les deux parents sont en garde à vue depuis ce matin. L'alerte est venue du père, intrigué par l'accouchement soudain de sa compagne dimanche dernier. Après un nouveau déni de grossesse, une enquête pour meurtre sur mineur de 15 ans est ouverte. La chanteuse Angèle exprime son immense tristesse après la mort du DJ français Kavinsky, rendu célèbre par son titre Night Call, sur lequel elle avait posé sa voix lors de la cérémonie de clôture des JO de Paris 2024. Il n'a pas survécu au choc. Le pilote d'un ULM est mort ce matin près de l'aérodrome de Montélimar en Cône. D'après ICI Drôme Ardèche, l'appareil a brusquement chuté. Après son décollage, l'homme âgé d'une cinquantaine d'années était seul à son bord. L'apprentissage du basque, du corse, du breton, bientôt mieux valorisé au bac, avec une mention cursus bilingue mis en place dans 2 ans sur le diplôme des bacheliers. Et puis là, tout de suite, vous retrouvez sur ICI.fr la liste des jours fériés et surtout des vacances académie par académie pour la prochaine rentrée scolaire.
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4: Ici Limousin, on passe à la météo, si vous voulez bien maintenant, avec du soleil omniprésent pour une grande partie de cette journée. Et même pour le reste de cette semaine, aujourd'hui, c'est la journée la plus chaude avec des températures plutôt élevées. Sous-abri, 36 degrés annoncés pour la maximale à Ambazac et à Mémac, 39 degrés à Limoges, Bellac et Tulle et jusqu'à 40 degrés à Brive. Le soleil sera avec nous aussi demain, mais avec des températures qui baisseront un petit peu. Attention, possibilité de risque d'orage pour la nuit prochaine en Haute-Vienne.
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0: Bonjour, bienvenue, c'est Fabien Emo. On passe l'après-midi ensemble les amis. Dans un instant, trois chansons françaises à la suite. On vous gâte, hein, comme tout l'été. Et en cette période estivale, j'ai avec moi le top 3 des destinations balnéaires préférées des Français cette année. Troisième place pour l'île de Léron. Deuxième position pour Biarritz. Et en première place, tiens, vous y êtes peut-être en ce moment, l'île de Ré à la côte cette année. Ce sont voilà les trois stations balnéaires préférées des Français. Et maintenant, j'ai avec moi, comme promis, trois chansons françaises à la suite. On écoute Jean-Jacques Goldman et Sirima, Yann Muller avec Les Oies Sauvages, ça c'est l'un des tubes de l'été. Et tout de suite, on démarre avec Rose Laurence, avec son tube Africa. Bel après-midi.
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1: Cet été, la ville de Limoges vous invite à découvrir la Vienne autrement. Et ça, c'est une manière très très chouette. Jusqu'au 28 août, des descentes en canoë vous sont proposées. Ça se passe dans le cadre de l'opération Limoges Respire. Et c'est du lundi au vendredi, tous les après-midi. Vous embarquerez pour une balade encadrée par des éducateurs sportifs de la ville. Le départ se fait en bus, depuis la base nautique municipale jusqu'au palais sur Vienne. Et ensuite, vous faites la grande descente en canoë jusqu'à Limoges. Une activité qui est ouverte à tout le monde. Il y a une seule condition qu'il faut respecter, c'est savoir nager. On ne sait jamais. Et pour allier sport et patrimoine, il y a aussi des visites guidées en canoë qui sont proposées les jeudis et les vendredis soirs. Là aussi, ça se passe jusqu'au 28 août. Les départs se font à 20h30 depuis la base nautique municipale. Là aussi, il est conseillé de se faire connaître si vous souhaitez passer ces soirées plutôt originales et patrimoniales en allant sur le site Destination Limoges.
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0: Bel après-midi à l'écoute de votre radio ici. 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Et bien sûr, vous pouvez nous écouter en direct où que vous soyez. Tout de suite, le retour de la musique dans votre radio avec David Bowie, la gagnante de la Starac, Marine. Et tout de suite, on écoute Ten Sharp. Merci d'être avec nous.
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1: Merci d'être à l'écoute de votre radio ici, il est 16h. C'est l'heure de retrouver toute l'info en France et dans le monde en 90 secondes avec Valentin Bertrand.
2: Jusqu'à 42 degrés attendus cet après-midi. La quatrième canicule de l'année s'annonce aussi furtive qu'intense. Le pic attendu dès aujourd'hui, avant une redescente plus lente en fin de semaine. Et c'est à Cahors, dans le Lot, qu'il risque de faire le plus chaud. 16 départements sont en vigilance orange, une grande partie du centre-est, ainsi que les Landes et la Gironde. La Gironde, où les fortes chaleurs compliquent un peu plus encore la lutte contre les flammes. Plusieurs reprises de feu signalées à Lenton, au Temple et à Lèche-Cap-Ferré. Journée donc à haut risque pour les 2750 sapeurs-pompiers toujours mobilisés pour garder ce feu dans son périmètre actuel. 42 000 hectares parcourus pour soutenir les pompiers français en lutte depuis maintenant une semaine en Gironde. Une trentaine de militaires belges et une dizaine de véhicules sont en cours d'acheminement sur place. Dans le Var, les habitants de Barjols et de Corrence sont autorisés à rentrer chez eux. Le feu est fixé depuis hier soir, c'est-à-dire qu'il ne progresse plus. Il a parcouru 4500 hectares. La sentence redoutée est tombée. Les 270 salariés de Fibre Excellence à Tarascon, dans les Bouches-du-Rhône, vont perdre leur emploi. Le tribunal de commerce de Toulouse confirme la liquidation judiciaire de cette usine. Décision toujours en attente pour l'autre site du dernier papetier français à Saint-Gaudens, en Haute-Garonne. Le football n'est pas à vendre. C'est le message posté par la ministre française des Sports, Marina Ferrari. Réaction au projet de la FIFA, l'association à but non lucratif à la tête des grandes compétitions mondiales, qui souhaite ouvrir ses activités commerciales à des investisseurs privés. Projet très critiqué en Europe.
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4: Ici Limousin, on passe à la météo, si vous voulez bien maintenant, avec du soleil omniprésent pour une grande partie de cette journée. Et même pour le reste de cette semaine. Aujourd'hui, c'est la journée la plus chaude avec des températures plutôt élevées. Sous abri, 36 degrés annoncés pour la maximale à Ambazac et à Meymac, 39 degrés à Limoges, Bellac et Tulle, et jusqu'à 40 degrés à Brive. Le soleil sera avec nous aussi demain, mais avec des températures qui baisseront un petit peu. Attention, possibilité de risque d'orage pour la nuit prochaine en Haute-Vienne.
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1: Il y a toujours un lieu magique où on peut écouter de la musique, soit dans un château, soit dans une grange. Bonjour, je m'appelle Marianne et mon petit plaisir pour l'été déjà un peu avancé, c'est aller écouter des concerts le soir en plein air dans la région du Limousin et Dieu sait s'il y en a entre le festival de la Vézère et autres festivals dont les noms, Saint-Robert par exemple, d'autres dont les noms ne me reviennent pas. Il y a toujours un lieu magique où on peut écouter de la musique, soit dans un château, soit dans une grange, soit carrément dans le pré, soit devant la façade d'un château, ce qui est déjà arrivé aussi en Dordogne. C'est vraiment un plaisir pour les oreilles, c'est un plaisir pour les sensations. Écouter de la musique en voyant les étoiles, je ne connais pas de trip plus extraordinaire. Pas besoin de substance quelconque pour vraiment planer.
2: Quel genre de musique vous préférez ?
1: Ah, moi je suis très classique, désolée pour ceux qui n'aiment pas ça. C'est un peu ma formation qui fait ça et c'est vrai que j'aime beaucoup la musique. Classique, les orchestres, le chant, surtout beaucoup de chants, certaines chorales. Encore faut-il qu'elle soit vraiment de qualité. Mais par exemple, la musique baroque, je me souviens d'un concert à Sédière avec une cantatrice russe dont je me souviens plus du nom, mais qui était un enchantement. Elle faisait partir des envolées de notes, des variations sur des thèmes baroques qui étaient extraordinaires.
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reine de l'été, c'est l'eau. Oui, tout simplement. 80% des Français affirment augmenter leur consommation d'eau l'été. Et en plus, forcément, avec cette canicule, c'est toujours la boisson qui rafraîchit le plus. Et nous, ici, l'été, on augmente notre consommation de musique. Tout de suite, trois chansons françaises à la suite. On écoute Les Innocents, Vita et Monsieur Eddie Mitchell. Bel après-midi.

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1: Vous êtes amateur de course à pied, vous avez rendez-vous samedi 1er août. Oh bah c'est tout proche, c'est à la fin de la semaine. Rendez-vous à Ned, en Haute-Vienne, bien sûr, pour la 36e édition de la course des deux ponts. Au programme, il y a trois distances chronométrées qui sont proposées, 5, 9 et 6 km. Il y a aussi du 19,2 km qui vous sont proposés. Sans oublier, bien sûr, les courses réservées aux plus jeunes sur 800 et 1600 mètres. Personnellement, je vais prendre celle-là. Vous pouvez vous inscrire en ligne pour participer à ce beau rendez-vous traditionnel. Faut faire vite, hein. Vous avez jusqu'au 31 juillet pour signaler votre participation avec des tarifs bien évidemment préférentiels sur les internets. Il y aura également la possibilité de vous inscrire le jour même, mais ça se passera exclusivement de 13h30 à 16h30 en mairie de Ned. On vous rappelle que le nombre de dossards est limité, donc il faut faire vite pour se faire connaître pour ce beau rendez-vous incontournable et convivial, la course des deux ponts, 36e édition à Ned.
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0: C'était Oshi avec Je partirai sur votre radio ici. Personne ne part, hein. Je compte sur vous les amis, vous restez ici à l'écoute de votre radio de l'été. C'est l'heure de l'humour en tube avec Fred Ballard. On va rire avec les humoristes du jour, Anne Roumanoff et Nina Azoulay. Le thème du jour, le concept du couple est-il devenu has-been ?
1: Au début, on expérimente le couple avec les trois S, surprise, séduction, sexe. Après, on expérimente la vie de couple avec les trois R, reproche, routine, ronflement.
2: Voilà, et ça, c'est vrai que tout de suite, ça fait moins rêver. Donc, avis aux célibataires qui passent l'été tout seuls dans leur grand lit, comme Anne Roumanoff. Profitez-en pour vous étaler, dormir en étoile, y a que ça de vrai pour rêver à l'amour qui rime avec presque toujours.
1: J'ai été 25 ans en couple à durée indéterminée. On a une rupture conventionnelle et je suis pas pressée de retrouver un couple en CDI. Vraiment. Non, vraiment. Parce que là, j'ai fait un stage de 6 mois. J'ai eu un CDD d'un an. Là, je viens de finir un stage découverte d'une semaine.
2: Ah bah oui, ça se confirme. Hein. Sur le marché de l'amour, c'est comme sur le marché du travail. Les carrières longues n'ont pas du tout le vent en poupe. Aujourd'hui, il faut papillonner hein, pour engranger de l'expérience et se faire chasser. Ou rester solo pour se faire bronzer.
3: Franchement, le célibat, ça pourrait être la norme. En vrai, le célibat, c'est la tranquillité. C'est comme un transat au soleil, le célibat. Le couple, c'est plus la piscine glacée à côté. T'as tous tes potes en couple qui sont dans l'eau et qui arrêtent pas de te dire « Allez, viens, Nina, plonge !» Bon, au début, elle est un peu froide, mais après, on s'habitue.
1: Mais t'as les lèvres bleues, t'es gelée, ça se voit que t'es pas bien, fous-moi la paix.
2: Voilà, bah normalement, après cette démonstration de Nina Azoulay, les célibataires de l'été sont désormais très heureux de l'être, hein, comme quoi l'humour sauve de tout. On peut se marrer tout un été en solitaire, en bord de mer. Si, si, c'est possible.
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0: restez à l'écoute de votre radio ici. Dans quelques minutes, les infos de 17h, vous restez avec nous. Mais avant, on écoute Pierre Demar avec Je pense à vous. Cette chanson, c'est une véritable déclaration d'amour à son public qu'on écoute juste après ça. Belle fin de journée.
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1: Vous êtes à l'écoute de votre radio ici, il est 17h. Tout de suite, les infos avec vous, Valentin Bertrand.
2: Les nerfs des pompiers à nouveau mis à rude épreuve par la météo en Gironde. Canicule et vent, le cocktail est détonnant avec plusieurs reprises de feu signalées à Lenton, au Temple et à Lèche-Cap-Ferré. La presqu'île pour laquelle les autorités sont accusées d'avoir concentré les efforts des pompiers au début du brasier. Dans la ville voisine du Porge, où 200 maisons ont brûlé, des habitants se regroupent, Julien Raymond, avec l'intention d'engager une bataille judiciaire.
3: La maison de Céline, 43 ans.
4: Elle est debout, miraculeusement.
3: Située avenue du bassin d'Arcachon, des dizaines de ses voisins ont perdu la leur, dévorés par les flammes. Cette mère de famille, habitante du Porge depuis plusieurs générations, ressasse un sentiment d'abandon.
4: Les pompiers nous ont abandonnés devant les flammes qui arrivaient sur eux. Ils sont partis tous d'un coup, sont remontés dans leur camion et on leur a dit qu'ils devaient partir sur ordre, sauver la presqu'île.
3: Céline n'en veut pas aux pompiers, non, qu'elle remercie de tout son cœur, dit elle pointe les services de l'État.
4: Comment on a pu laisser faire ça ?
3: Christine, 62 ans, habitante au Porge depuis 1980, est encore plus remontée.
5: Pour moi, c'est pas un sentiment, c'est un abandon. On a priorisé Lèche-Cap-Ferré.
3: C'est là-bas, dit-elle, que se trouvent de riches propriétés, des villas avec de grands jardins. Christine pense qu'on a priorisé leur protection.
5: Toutes les stars, tous les acteurs, tous les footballeurs, tout ça, ils sont là-bas. Les grosses baraques qui coûtent des millions. Nous, nos petites maisons ne coûtent que 300 000 euros. Excusez-moi, mais bon, on n'a pas les mêmes moyens.
3: Christine, tout comme Céline, vont rejoindre le collectif très prochainement. Pour le moment, elle rassemble des vivres pour aider les pompiers depuis le Porge.
2: La canicule qui va continuer de s'étendre demain avec 23 départements en vigilance orange. 7 de plus qu'aujourd'hui, surtout en région PACA et en Corse, l'est du pays, où 19 départements seront aussi maintenus en risque élevé de feux de forêt. L'avenir du dernier papetier français ne tient plus qu'à un fil et une décision attendue demain. Le tribunal administratif, le tribunal de commerce de Toulouse, doit se prononcer sur la poursuite d'activité dans l'usine Fibre Excellence de Saint-Gaudens en Haute-Garonne, dans l'autre site du groupe à Tarascon, dans les Bouches-du-Rhône. Les 270 salariés vont perdre leur emploi. La liquidation judiciaire est maintenant officielle. Le monde du foot en crise avec ce projet controversé de la FIFA. L'association à la tête des principales compétitions veut créer une filiale commerciale ouverte à des investisseurs privés, notamment un proche de Donald Trump. Objectif affiché, 10 milliards de revenus supplémentaires en regroupant les droits télé, les sponsors et la billetterie. Une réunion est convoquée en urgence à l'UEFA, l'instance européenne du foot, ouvertement opposé au projet. Il a fait danser le monde lors de la cérémonie de clôture des JO de Paris avec Nightcall et cette intro mythique. Le DJ français Kavinsky, retrouvé mort chez lui à quelques jours de son 51e anniversaire. Aucun élément suspect découvert par le parquet de Paris. Dans un message sur Facebook, Emmanuel Macron rend hommage à celui qui restera pour toujours une fierté française.
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7: La météo en Limousin avec une vigilance jaune canicule posée par Météo France pour les départements de la Haute-Vienne et de la Corrèze. Des températures cet après-midi qui évoluent de 35 à 41 degrés du nord de la Haute-Vienne au sud de la Corrèze. Demain, vigilance jaune canicule toujours et jaune orage, notamment le matin. Les minimales oscilleront entre 16 et 21 degrés. Un temps un peu lourd du côté de Saint-Sulpice-les-Feuilles et sur tout l'ouest de la région demain matin. Ça comprend Limoges, Saint-Mathieu, Saint-Thierry-la-Perche jusqu'à Juillac. Le temps est lourd avec 25 degrés dès le matin et un risque d'orage. Et l'après-midi, on n'en parle plus. Grand soleil pour tout le monde et des températures qui oscillent entre 31 et 36.
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0: Wanna Be Starting Something, c'était Michael Jackson.
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0: Ravi d'être avec vous jusqu'à 19h. Vous connaissez nos petites chroniques de l'été. On va retrouver Perrine Clément qui va nous ouvrir sa valise pour nous parler d'un objet et nous parler surtout de son histoire. Aujourd'hui, je ne sais pas ce qu'est cet objet. On me dit un sac à viande. Je ne sais pas ce que c'est. On verra ça. L'heure du bain également avec Louise Lempire avant 18h qui va répondre aux questions des petits curieux de l'été, des curieux qui s'interrogent sur la mer, sur les océans. Elle se fait aider des scientifiques d'Océanopolis Act à Brest. La question à laquelle elle répondra est la suivante. Peut-on construire des maisons sous l'eau? La réponse sera tout à l'heure avant 18h. Et puis dans un court instant, nous allons suivre Stéphane Pigato qui a testé pour vous le massage du ventre. Alors il a été rencontré Astrid Marot. Il a testé pour nous, j'espère que je ne vais pas écorcher cette pratique, le Chi Night Song. C'est un massage du ventre. On verra ça dans un court instant. Restez à l'écoute d'ici Limousin, passez une très belle après-midi.

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1: Le petit pêcheur, c'était Manon Lisa sur Ici Limousin, 17h13. Allez, on y va pour un petit massage et nous suivons les pas de Stéphane Pigato.
2: Ici Limousin a testé pour vous aujourd'hui le massage Chinetsang. Je suis avec Astrid Marot, bonjour.
3: Bonjour.
2: Alors, vous faites ce massage Chinetsang qu'on va tester tout à l'heure, mais vous faites aussi plusieurs choses.
3: Du shiatsu, je fais aussi du massage Kobido du visage, des massages bien-être et je donne aussi des ateliers de Doin qui sont des ateliers d'automassage.
2: Alors nous, ce qui va nous intéresser, c'est le Chinetsang, je le disais, donc un massage énergétique du ventre. En quoi consiste le principe de ce massage du ventre.
3: Inspiré du taoïsme et de la médecine chinoise, qui considèrent tous les deux que dans le ventre, il y a une énergie qu'ils nomment le qi, qui prend sa source dans le ventre. Donc si cette énergie circule bien, eh bien on est en bonne santé. Et donc en Chinetsang, ce qu'on va chercher à faire, c'est vraiment à libérer toutes ces tensions viscérales dans le ventre. Pour libérer les tensions viscérales et les émotions stagnantes, on va masser le ventre. Donc on va faire des pétrissages, on va faire des pressions, on va faire des bercements.
2: Si je comprends bien, c'est un massage doux pour remettre un petit peu tout en place finalement à l'intérieur. Pour vulgariser pour les auditeurs qui sont comme moi, hein, qui ne l'ont jamais fait peut-être. On y va ?
3: On y va.
2: Je me mets couché sur le dos.
3: Et puis tu vas soulever donc ton pull et ton t-shirt au niveau du sternum, les bras le long du corps.
2: Ok.
3: Alors là, je commence à te mettre de l'huile sur le ventre. Puis je prends un temps pour sentir, pour prendre le temps et pour laisser à ton ventre le temps de se détendre.
2: C'est tout en douceur, quoi.
3: C'est ça, on apprivoise un peu ton ventre. Il peut y avoir des zones douloureuses parce qu'il y a des nœuds. Donc là, par exemple, je suis le trajet du côlon et le côlon descendant. Alors là, bah, c'est comme si on se substituait au travail un peu du côlon. Après, on peut travailler sur l'intestin grêle, hein. Deux doigts comme des cercles, hein, tout le long de l'intestin grêle.
2: C'est un petit peu comme les points d'énergie, l'acupuncture, ce genre de choses, c'est ça?
3: Alors, il y a des méridiens et des points d'acupuncture sur le ventre.
2: D'accord. Oui.
3: Et là, ce sont plutôt des zones. Mais il y a aussi des points d'acupuncture, oui.
2: C'est pas un massage comme on pourrait faire dans le dos, où on appuie, voilà, c'est très très doux.
3: Alors oui, c'est un massage qui est très doux, on va dire globalement. Parce que le ventre est vraiment une zone qui demande un apprivoisement et qui demande de s'abandonner et de se détendre. Quand il est détendu, quand il est habitué à mes mains, je peux aller vraiment travailler en profondeur et essayer d'aller dénouer des nœuds doucement,
2: profondément. Oui, on sent un peu plus fort. Ouais.
3: Voilà. Je vais te demander de faire des respirations, de faire des sons. Et sur ces expirations et ces sons, eh ben, je vais traverser vers le foie, voilà, avec mon pouce. Et là, effectivement, c'est moins doux, mais c'est toujours dans un grand respect.
2: Ici Limousin a testé pour vous le massage Chinetsang et c'est validé.

0: Je crois vraiment avoir aimé recevoir ce genre de lettre, mais c'était pas pour moi. Lettre à France, c'était Michel Polnareff. Vous voulez encore de la douceur? Eh bien, ça arrive avec Scorpion, Christophe Maé et la douceur de Perrine Clément qui nous ouvre sa valise.
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0: C'est le tout dernier Christophe Maé que vous écoutez sur votre radio ici Limousin. C'était La Lune à 17h25. On retrouve Perrine Clément qui ouvre sa valise de vacances et en sort un objet chargé d'anecdotes.
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2: Moi, ça me rappelle mes voyages en train de nuit.
3: Bah, moi, ça m'évoque plutôt ce film avec le tueur en série.
1: Un sac à viande.
2: Ah bah, bravo, bah, maintenant j'ai peur. T'as pas entendu un bruit ?
4: Le sac à viande, ce n'est ni un sac destiné au boucher, ni recommandé pour faire ses courses, ni adapté à la conservation de ses aliments. Je vous l'accorde, le nom a de quoi surprendre, inquiéter ou rebuter. Le sac à viande, aussi appelé drap de sac, reposait il y a plusieurs années sur les couchettes des trains de nuit. 11 tortillés, pliés en deux, dans ce simple drap léger en forme de sac de couchage.
5: Mais alors, on n'avait pas de sac de couchage, ça n'existait pas le sac en duvet. On avait un sac à viande et puis une couverture. Alors, il fallait savoir s'entourer dans la couverture, se glisser dans le sac, de façon à ne pas attraper froid au petit jour.
4: Que ce soit en train, à vélo ou à pied, le sac à viande reste un accessoire de voyage pratique.
6: Les campeurs utilisaient un drap, ce que l'on appelle très vulgairement d'ailleurs le sac à viande, mais enfin tout le monde emploie ce terme, je me permets de l'employer aussi. Et nous avons fait un drap qui est entièrement plat, qui vient doubler le sac de couchage.
4: Le sac à viande se place à l'intérieur de notre sac de couchage. Et si un soir, vous êtes sale, en sueur, et vous n'avez pas la possibilité de vous doucher, il fait barrière. Un sac à viande qui soit en coton, en soie ou en synthétique, est bien plus facile à laver et à faire sécher qu'un sac de couchage. Et ça, c'est bon à savoir, avant de reprendre la route. Et vous, avez-vous un sac à viande ?
7: Je l'ai acheté en 2017 quand je suis partie. J'avais 20 ans, je suis partie seule en sac à dos avec mon petit sac à viande. C'est un sac en soie et il y a une petite capuche qui peut en mitoufler un peu la tête, qui permet vraiment d'être plus confortable.
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0: Et demain, Perrine Clément nous parlera d'une toile de tente avec cet objet qui rythme nos vacances dans la valise de Perrine Clément, demain à la même heure. Vous restez avec nous, dans un instant nous allons mettre le terroir français à l'honneur à travers le Ici Express de Pascal Sammartino. A tout de suite.

0: Wind of Change, c'était le groupe Scorpion. Nous partons avec Pascal Sammartino qui va nous donner un joli rendez-vous, surtout si vous êtes gourmand.
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2: Et je vous amène découvrir le village de Davignac. On est en Haute-Corrèze. Ce village va vivre au rythme du terroir ce samedi 1er août. Comme chaque été depuis plus de 45 ans, le foyer rural et l'école de Bourré. Oui, c'est une école qui existe à Davignac. Organise leur traditionnelle journée du terroir dès 10h ce samedi 1er août. La place de l'église va accueillir les producteurs, artisans, auteurs régionaux et viticulteurs qui viennent de toute la France pour vous proposer leurs bons produits. Vous pourrez également déguster des grillades d'agneau du plateau de Haute-Corrèze, également du bœuf limousin, un vrai régal, et puis des nombreuses animations pour tout le monde, comme des contes, des séances de maquillage, des baptêmes à poney, de la musique, des démonstrations de bourrée, puisque c'est l'association qui s'en occupe, qui anime ce rendez-vous, une scène et aussi du cinéma avec le Marsipulani qui sera proposé à la projection ce samedi 1er août à 21h30.
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0: Frérot, c'était Jérémy Frérot.
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0: 6h-20, j'espère que tout va bien pour vous. Vous ne souffrez pas trop de la chaleur. Si vous souffrez de la chaleur, eh bien prenez 2 minutes, restez avec nous. On va prendre un petit bain. Nous, c'est l'heure du bain sur Ici Limousin. Avec les petits curieux de l'été, Louise Lempire décrypte la mer et les océans avec des scientifiques, des océanologues de Brest. Elle répond tous les jours à une question. Aujourd'hui, une question plutôt pertinente. Alors, ça s'adresse aux enfants, mais tendez l'oreille, les parents sont concernés.
3: Pourquoi on ne peut pas construire des maisons sous l'eau?
4: Parce qu'il faudrait une porte d'entrée beaucoup trop grande pour inviter une baleine à goûter.
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4: Nous, on vit sur Terre parce que notre corps n'est pas fait pour respirer sous l'eau. Au-delà du manque d'air, il y a aussi la pression de l'eau. Plus on descend dans les profondeurs, plus le poids de l'eau pèse lourd sur nos épaules. Et puis surtout, plus on est profond, moins il y a de lumière. Et toi, comme moi, nous avons besoin du soleil pour un corps en bonne santé. Enfile ton maillot, ton masque et ton tuba. Aujourd'hui, je t'emmène plonger dans la Méditerranée. En 1962, le commandant Cousteau, l'homme au bonnet rouge qui a fait le tour du monde à bord de Calypso pour étudier les fonds marins, lance la mission Précontinent 1. Deux océanautes vont vivre sous l'eau pendant une semaine. Ils passent 5 heures par jour à travailler sous l'eau. Et dans leur petite maison, qui s'appelle Diogène, ils ont la télé, la radio, des livres et même une douche. Ils vivent à 10 mètres de profondeur dans la Méditerranée, tout près de Marseille. En 1963, les océanautes y retournent un mois, dans la mer Rouge cette fois-ci, dans une maison qui s'appelle l'Étoile de mer. Ensuite, ce sont des astronautes qui y sont venus pour s'entraîner à vivre dans des conditions proches de celles de l'espace.
3: Mais alors, c'est possible d'habiter sous l'eau ?
4: Possible d'habiter sous l'eau, mais ça coûte très cher. Et puis coloniser les océans, c'est aussi faire du mal aux espèces qui y vivent. Les maisons ne résistent pas sous l'eau aussi longtemps que sur Terre. Alors il faut penser à les réparer souvent, pour éviter les fuites, avoir assez à manger et surtout assez d'air et de lumière.
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Never Gonna Give You Up, c'était Rick Astley. J'espère que ça vous a rappelé les souvenirs. C'était en 1987. Voici un autre souvenir des années 80. Darry Hall et John Oates avec Manhattan sur Ici Limousin. À suivre quelques titres phares que vous aimez, Diane Tell ou encore les Rubettes. Passez une très belle après-midi.

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jolie balade de Diane Tell, la légende de Jimmy. Moi, je vous emmène dans les années 70 avec le groupe aux casquettes blanches. Bah, c'est comme ça qu'on les appelait, les Rubettes. Ça devait être à la mode à l'époque. Sugar Baby Love qui vous emmène jusqu'à l'info 18.

0: Gain, Baby Love, c'était les Rubettes sur votre radio locale ici Limousin.
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0: Merci d'être avec nous, j'espère que tout va bien pour vous. Nous sommes le mercredi 29 juillet déjà, il est 18h. C'est l'heure du journal présenté par Valentin Bertrand.
2: Les pompiers mobilisés toute la journée contre les reprises de feu en Gironde, des interventions à Lenton, au Temple ou encore à Lèche-Cap-Ferré. C'est là que l'on vous retrouve, Guillaume Batin, aux côtés des pompiers, au poste de commandement des pompiers, où justement ces reprises sont la hantise des soldats du feu.
3: Ce sont voilà, des foyers qui se réactivent. On était sur une dizaine de foyers qui se réactivaient. Bien heureusement, voilà, c'est pas des foyers qu'on découvre. On a de manière prévisionnelle positionné les moyens ce matin. Et là, on est complété par les moyens aériens. Ce sont des foyers qui se réactivent, c'est-à-dire que avec l'humidité de la nuit et de la matinée, voilà, ils avaient tendance justement à être en perte de vigueur. Là, clairement, on a des parcelles qui n'ont pas encore totalement brûlé, c'est-à-dire que nous, on dit du vert dans du noir. Hein. Et là, typiquement, on est sur ce type cet après-midi, voilà, des foyers qui se réactivent.
2: Le capitaine Wilfried Schneider, des pompiers de Gironde, et malgré les conditions météo très difficiles et ses reprises, l'incendie est toujours stabilisé ce soir. Sa progression est donc très ralentie. Pour faire face à ces méga-feux de plus en plus nombreux, les pompiers sont à la recherche de bras. Ils lancent un formulaire en ligne pour recenser les compétences de nouveaux volontaires. Des pompiers français désormais soutenus par une trentaine de militaires belges et une dizaine de véhicules envoyés aujourd'hui sur place. Jusqu'à 42 degrés enregistrés cet après-midi, la quatrième canicule de l'année. Et bien là, c'est à Cahors dans le Lot qu'il a fait le plus chaud, mais globalement, il a fait plus de 40 dans une dizaine de départements. Et demain, cette canicule, elle va s'étendre, Solène Lehen, avec 5 départements supplémentaires en vigilance orange sur la carte Météo France.
4: La chaleur va progressivement quitter l'ouest de la France pour se déplacer vers l'est. À l'ouest, la Gironde et les Landes, les deux départements touchés par de très importants incendies, restent en vigilance orange canicule, mais seulement jusqu'à 6h du matin. Les températures vont nettement y baisser, parfois 10 à 15 degrés de moins. C'est donc à l'est qu'il va faire très chaud demain. Une vingtaine de départements en vigilance orange canicule, du territoire de Belfort jusqu'à la Côte d'Azur et la Corse. 38 à 40 degrés à l'ombre l'après-midi. Météo France ne dit pas encore quand se terminera cette quatrième vague de chaleur de l'année. Ce sera à préciser dans les prochains jours. À noter également, 69 départements seront en vigilance jaune demain, mais aux orages cette fois. Ils rafraîchiront l'atmosphère, mais pourraient aussi être violents, prévient Météo France. Risque d'orage aussi vendredi. Enfin, seuls 4 départements sont épargnés par ces diverses vigilances demain, en Bretagne et dans la Manche.
2: Et autre signal inquiétant, les pluies abondantes de l'hiver se sont évaporées. La quasi-totalité du pays, 96,5% des sols de l'Hexagone sont secs selon les données de l'Observatoire européen de la sécheresse. C'est un record à cette période de l'année. Il n'a pas survécu au choc. Le pilote d'un ULM est mort ce matin près de l'aérodrome de Montélimar en Cône, d'après ICI Drôme Ardèche. L'appareil a brusquement chuté peu après son décollage. L'homme âgé d'une cinquantaine d'années était seul à bord. Le football n'est pas à vendre. C'est le message posté par la ministre française des Sports, Marina Ferrari, en réaction au projet de la FIFA de créer d'ici six mois, une société commerciale pour vendre à des investisseurs privés des parts de la Coupe du Monde. Mais la FIFA a pour ça besoin d'obtenir le soutien de la majorité de ses fédérations. Pressé, Julien Froment, de se prononcer.
5: Une date butoir qui apparaît dans un courrier envoyé à toutes les fédérations et que la direction des sports de Radio France s'est procurée. Elles ont jusqu'au 19 septembre, c'est-à-dire moins de 2 mois, pour accepter ce tout nouveau projet. Projet qui consiste à créer une société commerciale pour vendre des parts de la Coupe du Monde à des investisseurs privés. Le tout chapeauté par un fonds d'investissement détenu par un proche de la famille de Donald Trump. Et pour convaincre les fédérations de se prononcer rapidement, Gianni Infantino promet de l'argent, beaucoup d'argent, un bonus de plus de 17 millions d'euros. C'est d'ailleurs la tonalité de cette lettre qui ne parle que d'argent. Le président de la FIFA explique par ailleurs que la valeur de cette nouvelle société a été estimée à plus de 17 milliards d'euros. Il espère ainsi convaincre le plus grand nombre. Il lui suffit de la majorité des 211 pays membres pour approuver ce plan. Les Européens ont déjà prévenu, ils se positionnent contre. On ne peut pas continuer à utiliser notre sport pour s'enrichir et enrichir ses amis, déclare l'UEFA qui se réunit cet après-midi.
2: Julien Froment, les salariés de l'usine Fibre Excellence de Saint-Gaudens en Haute-Garonne seront fixés demain sur la reprise ou non de leur usine. Les 270 salariés de l'autre site du dernier papetier français à Tarascon dans les Bouches-du-Rhône sont eux fixés. Ils vont perdre leur emploi avec la liquidation judiciaire de leur usine. L'apprentissage du basque, du corse, du breton et des langues régionales bientôt mieux valorisé au bac. Une mention cursus bilingue sera mise en place d'ici 2 ans sur le diplôme, comme l'annonce le journal officiel. Et puis là, tout de suite, vous retrouvez sur ici.fr la liste des jours fériés et surtout des vacances scolaires académie par académie pour la prochaine rentrée scolaire. Ça se retrouve sur ici.fr.
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0: La Haute-Vienne et la Corrèze placées en vigilance jaune. Canicule pour aujourd'hui et demain. Jaune pour la canicule, mais également pour les orages annoncés par Météo France. Alors aujourd'hui, des températures jusqu'à 36 degrés. Demain matin, des températures qui oscilleront entre 19 et 25 degrés. Les 19, on les aura du côté du sel. Les 25 degrés, nous les aurons sur une ligne qui partira de Saint-Sulpice-les-Feuilles en passant par Limoges, Saint-Mathieu, Saint-Thierry, jusqu'à Juillac. C'est tout l'ouest, en fait, hein, de la Haute-Vienne et une bonne partie de la Corrèze, avec un temps lourd et un risque d'orage annoncé par Météo France. L'après-midi, on n'en parle plus. C'est un soleil radieux qui est annoncé avec des températures jusqu'à 37.
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0: Les petits Laurent, c'était Kim Wilde hein, derrière. Laurent vous le dit, des nuits sans Kim Wilde.
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0: Avant 19h, nous parlerons littérature grâce à Christophe Besson qui a rencontré Caroline Huppert. Alors, Caroline Huppert, elle est réalisatrice pour la télévision. C'est la sœur d'Isabelle Huppert que vous connaissez en tant qu'actrice et qui signe un roman qui s'intitule Une histoire cachée. C'est un récit plutôt sympa, émouvant, mouvementé de la vie de ses parents. Un couple d'amoureux ballotté par la guerre. Il nous en parlera. Il l'a rencontré, Caroline Huppert, lors de la foire du livre de Limoges début juin. Ça, ce sera avant 19h, je vous emmènerai également faire un petit tour au lac de Vassivière. Nous passerons aussi dans les coulisses télé avec Johan Rock qui va nous annoncer une nouvelle série britannique que lance France 2 ce soir. Et puis, dans un court instant, eh bien, je vous emmène au château de Sédière. Voilà, Laurent Voulzy pleurait Kim Wilde à la rive sur ici Limousin. Le château de Sédière, à Clairgoût, en Corrèze, avec une nuit pour observer les étoiles et plein d'autres choses au programme pour cet été. À tout à l'heure.

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1: Ici Limousin, ce soir vous emmène au château de Sédière, un joyau de la Renaissance. On va aller prendre le frais, d'ailleurs dans le parc qui entoure ce magnifique château. Un château qui propose énormément d'activités pour l'été. Nous allons voir ça avec la chef du service culture et patrimoine pour le conseil départemental de la Corrèze. Bonsoir Céline.
2: Bonsoir Véronique.
1: Alors le château de Sédière, je disais un joyau de la Renaissance. Même sans activité l'été, on peut venir faire un petit tour et dans le parc et aux alentours du château. Là, on va s'intéresser, nous, à sa programmation culturelle pour la saison estivale. C'est la nature qui est à l'honneur. Il y a des expos, on peut voir le domaine, il y a des activités, il y a des soirées, événements, des spectacles pour le jeune public. Par quoi commence-t-on, Céline ?
2: Ah oui, effectivement, on a beaucoup de choses à dire. Peut-être tout d'abord par l'exposition. On présente donc Kendra Haight, qui est une artiste britannique et qui propose des animaux en fil d'acier, donc vraiment d'un réalisme saisissant. Et c'est mêlé à des œuvres picturales de Pierre-Luc Poujol, qui utilise la couleur, qui observe la forêt. Et donc, on est plongé dans un monde à la fois monochrome et extrêmement coloré. Donc, c'est vraiment une découverte épatante.
1: Le Festival de la Vézère vous rendra visite, je crois, au château de Sédière.
2: Oh oui, on a le plaisir depuis quelques années d'accueillir le Festival de la Vézère. C'est un de nos temps forts de l'été. Donc ce sera avec l'opéra La Bohème de Puccini, un des grands classiques, mais que les spectateurs auront plaisir à retrouver entre drame et passion. Et donc ce sera le 9 août à 18h.
1: Céline, au château, vous proposez une soirée où on va avoir les yeux tournés vers le ciel.
2: C'est vrai que Sédière est un endroit exceptionnel, pas de pollution lumineuse. Donc les gens pourront regarder la lune avec des appareils vraiment d'une grande qualité. Donc on pourra voir les cratères, les mers de la lune, voilà, puis des planètes, j'espère, comme Saturne ou Jupiter.
1: Avec un peu de chance, une étoile filante.
2: Oui, les étoiles filantes, parce qu'à cette période-là, samedi 1er août, on sera en plein Perséide, donc c'est un pic d'activité au niveau du ciel. Ça devrait être très sympa.
1: Alors on se donne rendez-vous pour cette belle manifestation au château de Sédière avec le club d'astronomie du Limousin le 1er août à partir de 16h. Céline, je disais tout à l'heure, un château de la Renaissance, un joyau de la Renaissance, c'est comme ça qu'il est appelé, ce château de Sédière. Ça vous fait quoi, vous, de venir travailler dans un lieu comme ça tous les jours ?
2: Ah, j'adore vraiment, quelle que soit la saison, parce que bien sûr on va à Sédière l'été, mais on y va aussi pendant l'hiver, au printemps et à l'automne pour préparer la saison ou pour d'autres événements. Le château et le domaine vivent de Pâques à Toussaint, en gros. Et c'est vraiment à chaque fois un émerveillement. Franchement, on se lasse pas.
1: Ouais,
2: beaucoup de plaisir à travailler là-bas. Et puis, il y a tout l'environnement, les lacs, la forêt. C'est vraiment un tout. Et puis, la terrasse qui est très agréable aussi. Là. Les gens ont plaisir à venir manger une glace, une gaufre. C'est vraiment un très bel endroit.
1: Vous l'aurez compris, le château de Sédière, c'est un incontournable toute l'année, mais spécialement aussi l'été, avec l'exposition, les apéros-concerts, les activités nature et tous les spectacles proposés. Merci beaucoup Céline. Comment on fait pour aller se réserver une petite soirée ou tout simplement venir visiter le château de Sédière ? On se dirige vers où ?
2: Alors, si on a besoin de renseignements ou pour réserver notamment les spectacles jeunes publics les mercredis, c'est le 05 44 41 90 70. L'équipe se fera un plaisir de répondre aux questions et de prendre les réservations, et bien sûr le site internet via corrèze.fr, où on a une page consacrée au domaine de Sédière.
1: Merci beaucoup, bel été Céline vous dit.
2: Merci Véronique, à très bientôt, au revoir.

0: Lumière, c'était Axel Bauer. Que diriez-vous d'aller faire un petit plouf dans l'un des plus beaux lacs du Limousin qui contient trois plages? C'est le lac de Vassivière, on en parle dans un court instant.
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0: The Way We Touch, c'était Charlotte Cardin. Côté musique, il y a du beau monde hein, qui arrive. The Cure, Pink ou encore Renaud et Véronique Sanson.
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0: Un petit conseil, si vous êtes dans la région, passez au lac de Vassivière. Il y a 3 plages surveillées qui vont vous offrir des atmosphères différentes pour faire un grand plouf et pour profiter du moment de farniente. Des plages qui sont surveillées 7 jours sur 7 jusqu'au 28 août, uniquement de 13h30 à 19h. Maintenant, il faut choisir la plage. Il y a la plage d'Ophel. Ça, c'est une grande plage familiale qui est à Peyrat-le-Château. Il y a des jeux pour les enfants, des jeux en bois, un terrain de basket, un resto-plage, des canoës, des paddles, des pédalos, des bateaux. Il y a ensuite la plage de Nergou, ça aussi c'est une plage familiale, mais elle est celle-ci à Beaumont-du-Lac, avec un terrain de tennis ou encore un terrain de pétanque. Et puis il y a la plage de Pierrefitte, plage tranquille qui dispose d'une guinguette, c'est très sympa en plein été. Alors n'hésitez pas à aller vous plonger sur et vous allonger sur une de ces plages dans l'un des plus beaux lacs du Limousin, c'est le lac de Vassivière.
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0: La voix de Pink sur votre radio, ici Limousin, il est 7h20. Nous entrons dans les coulisses télé avec Johan Rock. Et aujourd'hui, il va nous parler d'une toute nouvelle série britannique que lance France 2 ce soir.
1: Code Rouge est une série qui va mettre vos nerfs à rude épreuve. Elle raconte l'histoire d'un médecin qui, après avoir assisté à une conférence médicale à Pékin, est accusé à tort d'un meurtre.
2: Je m'appelle Matthew Nolan. Je vais être extradé en Chine pour un crime que je n'ai pas commis.
3: En l'air, à genoux.
4: La vérité, c'est que vous avez laissé une femme mourir.
5: Je me suis fait piéger.
1: Code Rouge, c'est ce qu'on appelle une acquisition de France 2, la chaîne ayant acheté la série pour pouvoir la diffuser en exclusivité sur son antenne. Morad Kofan est le directeur des fictions internationales de la chaîne et c'est lui qui a pour mission de regarder tout ce qui sort dans le monde entier pour faire ensuite son marché et négocier au mieux pour s'assurer que les bonnes séries n'aillent pas à la concurrence. Je lui ai demandé si lorsqu'il jette son dévolu sur une série, comme c'est le cas avec Code Rouge, c'est à chaque fois son cœur qui parle.
6: C'est jamais moi personnellement ce qui m'intéresse. On se met dans la peau des téléspectateurs, des spectatrices de France Télévisions. On voit à peu près ce qu'ils apprécient, on voit ce qui manque à l'antenne. Mais jamais, jamais, jamais, on met nos goûts personnels en avant.
1: Je veux dire par là, est-ce que vos goûts, il arrive qu'ils coïncident avec le goût du téléspectateur?
6: Très rarement. J'utilise cette échelle pour justement savoir ce qui va fonctionner pour un très large public. L'objectif de ces séries, c'est de rassembler un très large public. C'est au-dessus des 2,5 millions, 3 millions de téléspectateurs par épisode en moyenne.
1: Spéculer sur le goût des autres, c'est donc ça le job du directeur des fictions de France Télé. Il peut arriver aussi, plus rarement, que comme on achète un appartement sur plan, les chaînes fassent l'acquisition d'une série avant même qu'elle ne soit tournée. Et le cas échéant, elles peuvent même adresser dans une note envoyée à la production leurs suggestions et préférences pour tenter d'influer sur la série.
6: Il nous arrive d'acheter des séries sur scénario, généralement un ou deux scénarios et une idée du casting. Et c'est vrai que là, on est amené à faire des notes. Notre impact premier, c'est sur le casting pour essayer de booster vers un casting français à l'intérieur de la série, si ça fait sens, bien sûr. Et généralement, ensuite, on nous demande nos notes. L'idée n'est pas d'intervenir artistiquement sur la série. C'est juste bloquer, sécuriser cette série pour nos antennes.
1: Code Rouge, les deux premiers épisodes de la série sont à voir ce soir sur France 2.

0: Just Like Heaven, mais quel groupe! C'était The Cure sur votre radio ici Limousin. Place à la littérature. On va parler d'une histoire vraie, celle de Raymond et de Annick, qui sont les parents de Caroline Huppert, qui elle est la sœur d'Isabelle Huppert. Elle a écrit un très très beau roman qui s'appelle Une histoire cachée. Pour nous parler de ce roman, c'est Christophe Besson qui est allé la voir à la foire du livre de Limoges début juin. Christophe Besson et Caroline Huppert dans le livre de l'été.
1: L'honneur d'avoir à nos côtés Caroline Huppert. Bonjour Caroline.
2: Bonjour.
1: Alors, le titre de votre ouvrage, il laisse aucune place au doute. Hein. C'est une histoire cachée au Mercure de France. Une histoire cachée, c'est celle de votre famille, de vos parents.
2: Exactement.
1: Et c'est votre premier roman ?
2: C'est mon premier roman, tout à fait.
1: Et c'est l'histoire qui a fait en sorte que vous aviez envie de l'écrire, l'histoire de vos parents ?
2: Oui, alors c'est venu en plusieurs étapes. Écrire un livre, c'est toute une entreprise. On ne se décide pas en un jour et on ne l'écrit pas en un jour non plus d'ailleurs. Donc il a fallu que j'ai accès à certains documents et puis j'ai eu certaines révélations assez tardives dans ma vie, surtout de la part de mon père, pour avoir envie d'entreprendre ce livre. Mais c'était aussi un désir partagé par mon père. En fait, mon père, tard dans sa vie, il avait je crois 83 ans, il m'a livré plusieurs journées d'interview avec le désir d'en faire un livre avec moi. Pendant la période du Covid, j'ai retrouvé les enregistrements que j'avais faits avec mon père. Et là, je me suis dit que tout de même, c'est dommage de ne pas le partager. Il faut que je me mette au travail. Et puis, est arrivé un autre événement. Ma fille a retrouvé tout à fait par hasard une correspondance de guerre. Alors que sa petite fille allait naître, sa fillette à elle. Je me suis dit, c'est quand même un signe, c'est la transmission. Au moment où ce bébé va arriver, il y a toute une correspondance méconnue qui arrive.
1: Ouais, il y a un petit truc mystique.
2: Voilà, tout à fait. Ouais.
1: Ça vous a permis, entre l'interview de votre papa et cette correspondance, de retracer vraiment leur parcours, y compris une première rupture, y compris leur retrouvaille pour fuir finalement, puisqu'il est juif.
2: Voilà, papa. C'est quand même le problème de l'histoire. C'est qu'il est juif et que très catholique.
1: Et la Seconde Guerre mondiale.
2: Voilà. Et puis surtout, elle est très catholique. Elle est d'un milieu intolérant par rapport aux juifs. Et elle est chrétienne, elle a la foi, vraiment. Donc est-ce qu'une chrétienne qui a vraiment la foi, une catholique, peut épouser un juif ? Il y a un problème religieux qui se pose. Pas uniquement d'antisémitisme, c'est de foi. Et on parle de foi dans le livre.
1: Alors ce qui n'est finalement plus caché, c'est le fait qu'ils ont bravé tout ça.
2: Tout à fait, ils ont été extrêmement courageux. Ma mère, une jeune femme tout à fait intrépide. Alors justement, c'est un livre qui m'apporte aussi la connaissance des parents jeunes. Je ne les connaissais pas sous cet angle-là. Quand je les ai connus, ils avaient une cinquantaine d'années. Donc rien à voir avec ces jeunes gens incroyablement courageux, intrépides, traversant la France dans toutes les directions.
1: Se retrouver en Espagne.
2: Se retrouver en Espagne, louer des bicyclettes pour partir à Monaco, enfin... que des trajets invraisemblables. C'est épique leur parcours et j'avais envie de le relater sous forme romanesque, une forme qui permet de le lire facilement, parce que ce qui m'importe aussi, c'est de transmettre. On ne sait pas de quoi l'avenir va être fait, donc c'est important d'avoir le passé pour mieux supporter le présent et à la limite appréhender l'avenir de façon
1: Mieux se situer,
2: voilà,
1: aussi.
2: Mieux se situer.
1: Et puis le plaisir, j'imagine, aussi de restituer le parcours de ses parents et oui, des difficultés qu'ils ont su braver.
2: Tout à fait.
1: Avec beaucoup d'amour, j'imagine.
2: Voilà.
1: Et une famille nombreuse.
2: À l'arrivée, ça s'est bien passé pour nous, puisque ils ont eu 5 enfants. Donc ça aurait pu très mal se terminer. Mais non, ça s'est bien terminé pour eux. Mais pour eux.
1: Caroline Huppert, une histoire cachée, c'est au Mercure de France. C'est à découvrir le parcours de ses parents. Ça permet de terminer une certaine émancipation, ou au contraire reconstruire l'arbre?
2: Oui, boucher les trous dans l'arbre, ça c'est certain. Améliorer ma connaissance de la famille et du passé et la transmettre.
1: Merci.
2: Merci. Merci.
1: Belle continuation à vous.

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1: Ah bah c'est joli ça, j'étais occupée à m'occuper de moi. C'est une nouveauté, Marc Lavoine en duo avec Patrick Fiori. Nous allons bientôt nous quitter, mais d'abord on laissera une petite place quand même à Florent Pagny avant l'info.
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0: Si tu veux m'essayer, c'était Florent Pagny.
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0: Et que votre soirée soit douce et agréable. Nous sommes le mercredi 29 juillet, il est 19h. Le journal avec Valentin Bertrand.
2: La bataille contre les flammes toujours aussi rude en Gironde après une journée passée sous 40 degrés marquée par plusieurs reprises de feu. Tout cela va très vite, mais grâce à l'action des pompiers que vous avez suivis dans leur poste de commandement à Lèche-Cap-Ferré, Guillaume Batin, l'incendie reste ce soir stabilisé.
3: Eh bien, on commence à avoir un peu le nom des communes sur lesquelles se sont produites des reprises de feu la nuit dernière et aujourd'hui sur les communes de Sainte-Hélène, Saint-Jean-d'Illac et Lenton. On s'approche de Bordeaux pour Saint-Jean-d'Illac. En tout cas, les pompiers sont intervenus aujourd'hui pour d'importantes reprises. Et cela s'ajoute à celle de la nuit dernière au Temple, à Arès et au Camp de Souge à Saint-Médard-en-Jalles. Saint-Médard-en-Jalles qui est une ville de la métropole bordelaise qui est l'objet de toutes les attentions aujourd'hui en raison de ses nombreux sites. La poudrerie, par exemple, qui fournit le carburant aux fusées Ariane, hautement inflammable, on l'imagine, et les usines Thalès, hautement stratégiques. La zone touchée par les incendies n'a pas bougé depuis 48 heures. Nous sommes toujours à ce chiffre, 42 000 hectares brûlés sur le département de la Gironde depuis une semaine. Et c'est dans cette zone que les reprises de feu se produisent, attisées par un vent d'ouest qui s'est renforcé. Il était de 20-25 km/h à midi. Il est actuellement aux alentours de 45-50 km/h. Entre-temps, les sylviculteurs de la Gironde, appuyés par les moyens militaires de l'armée et ceux de l'ONF, l'Office National des Forêts, ont augmenté ce qu'on appelle les coupes tactiques. 127 km au total de zones où les pins maritimes sont tout simplement abattus au bord des routes, au bord des parcelles, sur plusieurs dizaines de mètres de large pour éviter justement ces sautes de feu.
2: Et autre signe encourageant, l'activité à l'aéroport de Mérignac a repris quasiment normalement aujourd'hui. Pour faire face à ces méga-feux de plus en plus nombreux, les pompiers cherchent des bras, ils lancent un formulaire en ligne pour recenser les compétences des nouveaux volontaires. Des pompiers français désormais soutenus par une trentaine de militaires belges et une dizaine de véhicules envoyés sur place aujourd'hui. Une dizaine de degrés de moins demain en Gironde, c'est la bonne nouvelle, et des températures qui par contre montent en flèche à l'est. La canicule va se décaler. Météo France annonce 21 départements en vigilance orange, dont 7 nouveaux, le Vaucluse, les Alpes de Haute-Provence, les Alpes-Maritimes, le Var et la Corse. Conséquence directe, la SNCF annule pour demain deux allers-retours en milieu de journée sur la ligne Paris-Clermont-Ferrand équipée des vieux trains Corail. Et toujours pas de TGV entre Bordeaux, Arcachon, Hendaye et Tarbes. Là par contre, c'est à cause des incendies. Soleil et chaleur, des conditions idéal pour les producteurs de sel à Noirmoutier, où le sel se récolte encore de manière traditionnelle à la force des bras. Pas un jour de répit. On s'attend même, Yves René Tapon, à une production record.
4: Grand ciel bleu au milieu des marais et des montagnes de sel qui s'accumulent avec la météo depuis le début de l'été.
5: Ah ouais, là, c'est vrai que c'est des conditions assez difficiles. Ça fait 30 jours qu'on fait du sel sans s'arrêter.
4: Vincent Joly, vous êtes saunier.
5: Faut tenir le coup là parce que c'est un petit peu dur physiquement avec ces grosses chaleurs. Mais ça va.
4: Comment est-ce que vous vous organisez ?
5: J'essaie de me lever un peu plus tôt le matin, démarrer vers 6h30-7h. Et puis récolter du sel toute la journée jusqu'à la tombée de la nuit pratiquement. La fleur, on la récolte uniquement l'après-midi de 14h à 20h. C'est un sel qui se forme en surface de l'eau.
4: Et là, ce gros sel, il faut aussi le récolter. On ne peut pas le laisser au fond des œillets.
5: Non, parce que si on prend des jours de repos, ce gros sel va coller dans le fond. Et après, ça va être beaucoup plus difficile de le sortir.
4: De l'eau, ça serait bien un petit peu ?
5: Ah, je pense qu'on est quand même pas mal à demander un petit coup de pluie. À avoir quelques jours de repos, ça ne nous ferait pas de mal.
4: Je peux aller voir votre collègue ?
6: Ouais.
4: Bonjour, Rémi, en train d'apprendre le métier de saunier, c'est ça ?
6: C'est ça, oui.
7: C'est sympa.
4: Vous avez envie de faire ça plus tard ?
6: Ça m'intéresse, oui.
7: On est près de la nature, on travaille quand il fait beau. On est quand même bien.
4: C'est très physique en ce moment.
7: C'est vrai que c'est une année spéciale, mais bon, c'est une bonne année. On va pas se plaindre.
4: Eh bien, bon courage.
7: Merci beaucoup.
2: Reportage d'Yves René Tapon, ICI Loire-Océan, à retrouver également en vidéo sur ici.fr. Ils n'ont pas mis en place de contrôle d'âge des internautes. 31 sites porno sont dans le viseur de l'ARCOM. Le gendarme de l'audiovisuel demande leur blocage ou leur déréférencement en France. Cette obligation de vérification de l'âge est en vigueur depuis un an et demi. Et selon le premier bilan dressé par Médiamétrie et NetRating, elle a permis de réduire d'un tiers la durée de visionnage de ces vidéos par des mineurs. La chanteuse Angèle confie sur Instagram son immense tristesse après la mort du DJ français Kavinsky. Ensemble, ils avaient enflammé la cérémonie de clôture des JO de Paris avec Night Call. Kavinsky, de son vrai nom Vincent Bellorger, qui a été retrouvé à son domicile ce matin. Selon le parquet de Paris, aucun signe suspect n'a pour le moment été identifié par le parquet. Emmanuel Macron, de son côté, salue, rend hommage à une star qui fait la fierté de la France.
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8: Bonsoir à tous, c'est fou comme l'été, les journées passent plus vite. J'avais à peine refermé la boîte à souvenirs musicales qu'on doit déjà la rouvrir. Et c'est plutôt une bonne idée. On fait un petit retour dans les années 80 et ça commence comme ça.

0: All Night Long, c'était Lionel Richie.
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0: Il a commencé sa carrière en tant que saxophoniste du groupe Les Commodores. Et puis il s'est mis à chanter, à écrire des succès pour ce groupe qu'il quitte en 1982. Il se lance alors en solo, son deuxième album sur lequel se trouve All Night Long sort un an plus tard et devient l'un des albums les plus vendus au monde, 20 millions d'exemplaires. À 76 ans, il est toujours en tournée, notamment cet été aux États-Unis. Hélas, rien de prévu en France pour l'instant. Bon, allez, on se console tout de suite avec Madonna, Who's That Girl.
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0: Taxi Girl, c'était Chercher le garçon. Un groupe hélas éphémère, mais qui est rentré dans l'histoire du rock ou de la pop musique à la française grâce à ce tube sorti en décembre 1980. Dans un instant, un autre de nos grands noms de la French pop, qui lui aussi a débuté au début des années 80, mais qui aujourd'hui encore compose, écrit, produit, se produit. Et d'ailleurs, on attend la suite. Étienne Dao, bien sûr. Bleu comme toi arrive juste après ça.
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0: L'ambiance des années 80, ça continue sur votre radio Ici Limousin, juste après ces petites infos.
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2: Vous êtes amateur de course à pied, vous avez rendez-vous samedi 1er août. Oh bah c'est tout proche, c'est à la fin de la semaine. Rendez-vous à Ned, en Haute-Vienne, bien sûr, pour la 36e édition de la course des deux ponts. Au programme, il y a trois distances chronométrées qui sont proposées, 5, 9 et 6 km. Il y a aussi du 19,2 km qui vous sont proposés. Sans oublier, bien sûr, les courses réservées aux plus jeunes sur 800 et 1600 mètres. Personnellement, je vais prendre celle-là. Vous pouvez vous inscrire en ligne pour participer à ce beau rendez-vous traditionnel. Faut faire vite, hein. Vous avez jusqu'au 31 juillet pour signaler votre participation avec des tarifs bien évidemment préférentiels sur les internets. Il y aura également la possibilité de vous inscrire le jour même, mais ça se passera exclusivement de 13h30 à 16h30 en mairie de Ned. On vous rappelle que le nombre de dossards est limité, donc il faut faire vite pour se faire connaître pour ce beau rendez-vous incontournable et convivial, la course des deux ponts, 36e édition à Ned.
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0: Aubert, c'était les plages.
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0: Bon, j'espère que si vous y étiez, à la plage, cet après-midi, la baignade fut bonne. Pour la suite, j'ai choisi un groupe qui, en 1985, est invité à l'émission Ring Parade sur FR3. Ça va peut-être vous rappeler quelques souvenirs de téléspectateurs, ça. Un ancêtre de The Voice, quoi. Le groupe s'appelle Lune de Miel, avec la chanson Paradise Mi Amor. Il remporte les votes du public devant un certain Marc Lavoine. Du coup, la chanson devient un énorme tube en France, dans toute l'Europe, même au Mexique. Et voilà ce que ça donne.
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0: Francis Cabrel, La fille qui m'accompagne. Une chanson de plus dédiée à son épouse, après Petite Marie, Je l'aime à mourir. La fille qui l'accompagne, c'est bien sûr Mariette, rencontrée au début des années 70 lors d'une fête de village. Après cette belle déclaration d'amour à 20h, c'est Émilie Mazoyer pour les essentiels de Décibel que vous allez retrouver. Mais en attendant, encore quelques tubes des années 80, Tok Tok par exemple, Such a Shame, qui arrive juste après ça.
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2: Et l'été continue sur votre radio locale ici, il est 20h.
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3: Salut Émilie.
4: Salut, comment ça va?
3: Mais où va-nous?
4: Où va-nous?
3: On se demande.
4: Où va-nous? C'est le titre du 15e album des Vompasse. Petit clin d'œil, j'ai imaginé, au titre de ton album solo Taisez-moi.
3: Taisez-moi, et aussi oui. S'ouvre le monde.
4: S'ouvre voilà, le monde.
3: Mais j'arrête avec les fautes d'orthographe et de grammaire. C'est terminé.
4: Où va-nous? En même temps, c'est une excellente question à se poser, j'allais dire cette année en 2026, mais enfin, sans doute l'année prochaine aussi, hein, ça ne va pas se périmer tout de suite.
3: Okay. Tout le monde sur la planète se demande,
4: où va-nous? Et quand on a fini de se poser la question, on fait comme Didier Vompasse, on décompresse. J'ai les

0: ça fait partie des chansons emblématiques de ce nouvel album Où va nous, donc il vient de sortir. Ouais. Didier, l'idée c'est ça, hein, c'est une émotion, un événement, bim, une chanson.
1: Bah ouais, j'ai créé une chanson en yaourt et après je mets des paroles dessus. Donc il faut une rencontre entre des mots et la musique.
0: Et si on qualifie depuis toujours la musique des Vampas de punk, j'ai remarqué quand même qu'il y avait plein de thèmes qui n'avaient pas grand-chose à voir avec le punk, dans le sens où souvent dans le punk, ça peut parler de rien. Toi, tu racontes toujours quand même des choses.
1: Bah, le punk d'aujourd'hui, ça parle plus de rien, quoi, ça c'est sûr.
0: Oui.
1: Dans le temps, oui, mais aujourd'hui, c'est devenu une petite boîte tout carrée où elle est bien fermée,
0: Non,
1: tout formaté. Non, moi, je fais du rock'n'roll, c'est tout. Et...
0: C'est ça, c'est du rock'n'roll qui va un peu
1: mais
0: vite.
1: Pour
0: quoi.
1: Moi, c'est la liberté totale. On a une chance, on fait de la musique, on peut dire tout ce qu'on veut, donc disons-le.
0: Alors, c'est peut-être pas le cas de tout le monde, mais on va dire que t'as construit ta carrière pour pouvoir, sur ton 15e album, dire absolument tout ce que tu veux.
1: Oui,
0: pas
1: avoir
0: c'est
1: de...
0: pas tous les artistes qui ont cette liberté-là,
1: quand
0: même.
1: Je veux pas avoir une maison de disque ou un directeur artistique qui va me dire « Ah la Coco, faut que tu changes tes paroles, ça passera pas sur ici ». Bah non.
0: Mais ça passe sur ici.
1: En plus, tu vois. Donc,
0: bah voilà. Comme quoi, les Vampas, donc c'est une grande aventure qui a démarré, il y a un moment, puisque ton premier album a 40 ans.
1: Ouais, on a commencé en fin 82,
0: ouais.
1: Donc ça commence à faire.
0: Et premier 40... album en 86.
1: Aïe, ma bonne dame.
0: Est-ce que tu reconnais des gens dans ton premier rang, des gens qui sont là depuis 40 piges?
1: De temps en temps à Paris, ouais, ou même en province, on reconnaît des vieux de temps en temps.
0: Ouais. Ça te fait quoi?
1: Il n'y a pas que ça, il y a des jeunes heureusement. Mais oui, ça fait plaisir de voir des vieux potes qu'on n'a pas revus depuis des années, tout coup on les revoit au premier rang, ça fait très très plaisir.
0: Voilà, donc la fidélité vue et appréciée par Didier Vampas.
1: Venez, mes vieux amis.
0: Bah oui, les vieux, les jeunes, tout le monde, un concert des Vampas, de toute façon, c'est une expérience incroyable.
1: Et il y a plein d'enfants aussi, ça c'est
0: oui, bien. C'est vrai. Vous y laisserez votre brushing, je parle d'expérience. C'est pas la peine de te coiffer avant d'y aller, en fait, parce que de toute façon, tu ressortiras en âge. Mais quel kiff! Tu chanteras évidemment les nouvelles chansons.
1: On va essayer d'en jouer le plus possible.
0: Ouais, Où va nous. Dessus, il y a une chanson, alors qu'on connaît déjà parce que tu l'avais sortie au moment de la sortie de ton bouquin l'année dernière. C'est Punk Ouvrier.

0: chansons. Typiquement, tu vois ce que je te disais sur le fait de développer des thèmes de chansons originaux, raconter des choses, etc. Je trouve que c'était le seul punk de la planète à parler des prêtres ouvriers.
1: Voilà. Il y a des gens qui ne savent pas ce que c'est d'ailleurs, les prêtres ouvriers.
0: Eh ben, raconte-nous les prêtres ouvriers.
1: C'était dans les années 60-70, il y avait des prêtres qui avaient décidé d'aller vivre dans le monde réel et qui allaient à l'usine, qui travaillaient à l'usine comme tout le monde. Et ils étaient prêtres, mais ils travaillaient à l'usine. Et voilà. Donc moi, j'étais un peu pareil à la RATP, j'étais punk ouvrier.
0: C'est ça. Donc pour les prêtres, c'était le petit Jésus. Toi, c'était, je sais pas, c'est qui alors ton petit Jésus du punk?
1: Mon petit Jésus.
0: Ou du rock?
1: Oh là là là, je sais pas.
0: Je sais que t'aimes les Ramones, je sais que t'aimes les Beach Boys.
1: Oui, j'aime beaucoup de gens. Ouais. Je sais pas, il y a pas de petit Jésus du rock, non.
0: Non.
1: Il y en a pas, non, c'est pas pareil.
0: Bon, et t'as même pas un panthéon de gens qui t'inspirent?
1: Non, mais c'est les Ramones quand même. Ça reste les Ramones. Les Ramones, c'est Charles Trenet. Voilà. C'est mes deux grosses idoles.
0: C'est classe, non, comme
1: voilà.
0: Panthéon. Les Ramones, c'est Charles Trenet.
1: C'est mes dieux, un peu.
0: Alors, un 15e album, c'est quand même pas une blague. Est-ce que ça te fait le même effet qu'au début, quand Tutti Frutti est sorti il y a 40 ans? Est-ce que t'as des petites traditions pour les sorties d'albums? Est-ce que t'as peur? Est-ce que t'es content?
1: Non, pour moi, le disque, une fois qu'il est fini d'enregistrer, c'est un peu fini. Après, j'oublie, ça prend pendant 4-5 mois, il y a une pochette, on fait la pochette, on le grave, on fait des trucs, et j'oublie un petit peu. Puis après, il sort, je le réécoute, et je redécouvre les chansons, après, on les répète un peu pour le... Non, je redécouvre l'album. Parce que j'ai pas écouté depuis 6 mois, donc...
0: Ça t'intéresse, les trucs périphériques? Tu parlais de pochette, là, tu portes un sublime t-shirt, Les Vampas, Où va nous? Ça s'appelle du merchandising de très bon goût, il y a de la paillette rouge. Ça t'intéresse, ce
1: genre
0: de choses?
1: Non, c'est pas moi qui m'en occupe. Je m'occupe de rien du tout. Moi, j'écris les chansons, je les enregistre, je chante, je joue de la guitare, je monte sur scène. Le reste, c'est pas moi.
0: C'est déjà pas mal.
1: Oui, il y a des gens qui font ça très bien.
0: En tout cas, la pochette est particulièrement réussie, je trouve.
1: Oui, c'est vrai.
0: Donc,
1: on avait joué dans le sud de Paris et ils avaient fait plein d'affiches. C'est super. Je sais plus quelle.
0: La salle.
1: Ouais, c'était pour le 14 juillet, il avait fait l'artifice, tout ça. Et ils avaient fait des affiches, c'était super bien. Donc, on a recontacté le graphiste et on lui a dit, tiens, tu peux pas nous faire une pochette? On aime bien ce que tu fais.
0: Et ça sort aussi en vinyle.
1: Ouais, ça c'est cool.
0: Tu vois, ça t'intéresse un peu.
1: Ah, les vinyles,
0: même.
1: Oui, les vinyles.
0: Ah,
1: ça,
0: voilà.
1: J'aime bien les vinyles.
0: Bon.
1: Je collectionne pas, mais j'ai gardé tous mes vinyles, j'ai jamais rien vendu depuis que je suis tout petit. J'ai toujours tous mes disques.
0: Ah, t'es malin, toi. Tu sais que t'es un des seuls. Il y a beaucoup de gens qui se sont débarrassés des vinyles.
1: J'ai failli plein de fois, mais non, j'ai tout gardé, tous mes disques.
0: Ok, donc belle collection chez Didier.
1: Ah.

0: Oh là là!
1: Chanson pour toi.
0: Oh merci Didier! Nouvel album des Vampas, évidemment, c'est une bombe.
1: Voilà. Et on a fait un clip d'un restaurant chinois de Place de Clichy. Karaoké, c'était, voilà.
0: C'était pas mal.
1: Il y a un beau clip.
0: Ah ouais, à voir. Le clip des chansons sur toi. Vous entendez ce son, vous entendez des guitares et vous vous dites, mon Dieu, que c'est bon, ça m'a fait, voilà, ça fait du bien. Tu voulais tellement que les guitares soient présentes qu'en fait, l'album, il a été enregistré en live. Alors, faut expliquer ce que ça veut dire. Ça veut dire que tous les musiciens jouent ensemble, c'est
1: oui,
0: ça?
1: Oui, on est dans une grande pièce et on joue tous ensemble. Après, on refait des petits trucs, mais on garde l'énergie comme ça.
0: Ouais.
1: Mais on fait souvent comme ça, les disques.
0: Oui, mais encore une fois, c'est comme...
1: La plupart des disques, on fait comme ça, nous.
0: Oui, des vents passent.
1: Les vents passent, voilà.
0: Voilà. C'est comme quand Didier dit, ouais, on fait ce qu'on veut. Les vents passent.
1: Les vents passent, c'est ce qu'on veut.
0: Oui, on en parle de ce qu'on veut. Et les vents passent aussi. Ouais. Parce que, voilà, il y a beaucoup de disques maintenant qui se font piste par piste, ordinateur par ordinateur.
1: Et encore.
0: Il y a des duos, les mecs se sont jamais vus. Oui. Enfin, voilà. Donc là, c'est différent. Tout le monde est dans la même pièce. Qu'est-ce que
1: et
0: ça change?
1: Et on fait du rock'n'roll. Ouais. Et ben, on a l'énergie qu'on peut pas retrouver sinon. De jouer ensemble, il y a un truc magique qui se passe que tu ne peux pas retrouver avec les ordinateurs. Ma bonne dame, pas les ordinateurs qui nous auront.
0: Bah non, mais c'est intéressant et je pense important de le dire. Et c'est ce qui fait aussi que tu es à la tête de ce groupe qui est connu pour être un super groupe de concerts. Et il faut aller vous voir évidemment sur scène.
1: Avec toutes les dates qu'on fait, trouverai bien près de chez vous.
0: Citons les musiciens qui étaient avec toi, justement, qu'on a entendu la chanson sur toi. Jean-Michel Lejoux à la basse.
1: Oui.
0: Nicolas Schauer à la batterie.
1: Oui.
0: Tony Truant et Efelo aux guitares. Et Monsieur Vampas. Et ils partent avec toi tous en tournée?
1: Ah, bah oui, intérêt, ouais. On ne crée plus que ça.
0: Bah non, moi je te demande.
1: Tout le monde est là. Tout le monde est sur la route.
0: Il y a dans cet album, mais comme dans beaucoup des albums des Vampas, des chansons qui procurent énormément d'émotions. C'est pas forcément la première chose à laquelle on pense, parce que voilà, on dit, ah bah oui, les Vampas, alors oui, c'est Manu Chao, c'est la guitare, c'est Didier qui gueule, j'ai les nerfs, etc. Mais, en fait, il y a plein de chansons vraiment tendres, je trouve, et que plus l'âge avance, plus la carrière avance, plus tu les partages, tes émotions.
1: Ouais, on y a toujours eu dans les disques des Vampas. Moi, le rock'n'roll, c'est les chansons d'amour à la base. Elvis et les Beatles, c'est les chansons d'amour à la base.
0: Il y a l'amour, mais il n'y a pas que l'amour, tu vois. Il y a l'enfance, il y a les souvenirs, il y a la nostalgie.
1: Oui,
0: c'est très rare que ce soit associé à ce type de musique.
1: C'est vrai. Les gens, comme je disais tout à l'heure, les gens se limitent. En vrai, il y a plein de gens qui se limitent. J'essaye de ne pas m'auto-censurer, mais c'est difficile.
0: Ouais.
1: On s'auto-censure tout le temps. Mais là, comme Pipi au lit, c'est vrai que jamais j'avais fait une chanson. Raconter que je faisais pipi au lit petit, par exemple.
0: Voilà, c'est une belle chanson sur l'enfance que je vous recommande. Et puis dans les souvenirs, les premiers émois musicaux d'ado, c'est les Coronados. Voilà.

0: Granados. Alors, est-ce que c'est une histoire vraie? Est-ce que tu les as vraiment vus au Golf Drouot?
1: Bien sûr, je mens pas. Non, c'est vrai, je les ai vus la première fois au Golf Drouot. Je les ai revus plein de fois. Bah, avant, j'écoutais des groupes anglais. Je suis, mais voilà. Et là, c'était un groupe français que je pouvais suivre partout. Je faisais tous les concerts. J'étais super fan. C'est le meilleur groupe que j'ai jamais vu sur scène.
0: Ouais, et c'est beau que tu leur fasses
1: c'est vrai,
0: cette chanson.
1: 40 ans après.
0: Cet hommage. Ouais. Et alors, vous êtes devenus potes. Tu les as rencontrés.
1: Oui, bien sûr. Après, on les suivait tout le temps et on est devenus potes. Et ouais, ouais. C'est dommage, il n'y a pas beaucoup de documents, il n'y a pas beaucoup de lives, il n'y a presque rien sur Internet, c'est très dommage.
0: Les Coronados, s'il y a quelqu'un qui nous entend et qui a des archives...
1: Ah oui, alors allez-y, envoyez-les.
0: Ça nous intéresse,
1: mais
0: évidemment.
1: Hélas, je pense qu'il n'y a pas grand-chose. Mais c'est le meilleur groupe de rock de tous les temps.
0: Donc la musique te procure des émotions.
1: Ah oui.
0: Voilà,
1: ah, ça,
0: l'amour
1: te procure, on parle même
0: des
1: pas.
0: Émotions, la nostalgie, l'enfance et tout. Et puis il y a un truc, mais ça c'est que toi... Enfin, c'est que toi. Vous êtes nombreux à partager cette passion, mais à la chanter beaucoup moins. C'est le vélo.
1: Ah oui, le vélo. Plus ça va, plus j'aime le vélo.
0: Alors, le vélo, au fil de ta carrière, au fil de tes albums, il y a des chansons de vélo fabuleuses. Alors, il y a celle qui me fait chialer à tous les coups, c'est Rimini.
1: Ah oui.
0: Voilà, c'est sur Marco Pantani.
1: Voilà, la mort de Marco.
0: Ouais, qui était un champion cycliste.
1: La première, c'est Jalabert.
0: Ouais, c'est vrai. Bah, attends, déjà Rimini.
1: Ah oui.

0: chante plus juste au public. Quelques mois.
1: Voilà, donc chanson hyper émouvante sur la mort de Marco Pantani, qui est mort à Rimini, tout triste, tout seul, tout alors seul, que toi, il t'a fait rêver pendant des années. Donc, c'est vrai que celle-ci, voilà, elle est très émouvante. Il y a donc, tu citais Jalabert. Alors celle-là, c'est la première.
0: Ouais.
1: Celle-là, elle est pleine d'amour aussi,
0: ah, oui.
1: Plein de choses.

0: Labère, il est devant.
1: Non.
0: Est-ce qu'il a réagi à cette chanson?
1: Ah, bien sûr.
0: Qu'est-ce
1: oui,
0: qu'il
1: oui.
0: a dit?
1: Je l'ai rencontré plusieurs fois sur le tour et
0: ouais.
1: quand il a fait sa fin de carrière sur France 2, je crois, ils ont passé la chanson et il a dansé devant. Et...
2: J'adore.
1: Oui, je le vois, je le connais bien.
0: Marco Pantani, Laurent Jalabert, le Tour d'Italie. Si vous ne connaissez pas, dites-vous que l'amour, c'est comme le Tour d'Italie. L'amour.

0: ça te procure le vélo et pourquoi t'en parles autant dans tes chansons?
1: Parce que c'est important pour moi, c'est le seul sport que je suis pas le foot par exemple, ouais, ni tout ça, mais le vélo, je suis depuis que je suis petit. Je suis le Tour de France et ouais, maintenant je suis tout, même le cyclocross, je regarde tout en vélo, je suis fan de vélo.
0: Mais
1: j'adore en faire, j'ai des vélos chez moi, j'en fais souvent, mais j'adore en faire et le regarder aussi.
0: Mais qu'est-ce que ça te fait? Tu dis j'adore, mais je sais pas,
1: c'est une espèce
0: c'est passionnant, c'est émouvant, c'est quoi pour toi?
1: Et puis c'est pas comme le foot c'est une équipe contre une autre, tu vois, on prend, il y a un vainqueur, un perdant, là c'est pas ça, c'est une espèce de tragédie antique, il se passe plein de choses dedans, dans une course cycliste, il y a plein de niveaux, il y a plein de petites courses en une, là, c'est des champions absolus.
0: Et alors, en parlant d'absolu, un des objectifs des cyclistes, un des Graals, l'Himalaya, c'est le Mont Ventoux.
1: Ouais.
0: Et il y a une chanson donc sur ce nouvel album, Mont Ventoux. Il faut que tu nous en parles, sachant qu'attention, il y a au Mont Ventoux, ils nous entendent.
1: Hein. Ah oui,
0: nous on passe partout en France, donc voilà, peut-être dédicace à eux.
1: Et c'est la première. J'ai jamais fait beaucoup de vélo, mais j'ai un ami qui habite à Bédouin, en bas du Ventoux. Et un jour, je me suis dit, tiens, je vais essayer de le monter.
0: Alors?
1: Et je suis arrivé en haut.
0: Bravo.
1: Je l'ai monté plusieurs fois depuis, et voilà.
0: Combien de temps?
1: J'ai pas regardé. Ah. Mais plus que Marco Pantani. Un peu plus que Marco. Mais c'est une aventure, comme quand tu arrives en haut du Ventoux, tu bats ça comme t'es heureux. T'es heureux quand tu arrives là-haut. C'est le bonheur absolu.
0: Je te crois, t'as les yeux qui brillent.
1: Il y a une fois, j'ai pas pu arriver en haut, il y avait trop de vent. Mais une fois, le Tour de France aussi, ils sont arrêtés au chalet Reynard, parce qu'on peut pas monter. Quand ça souffle trop, c'est pas humain. On peut plus remonter sur son vélo tellement il y a de vent.
0: Non, faut faire gaffe.
1: Et c'est des cailloux sur le côté, il y a plus rien qui pousse. C'est lunaire, et voilà. Donc j'ai décidé de faire une chanson. Mais la vie, c'est comme le Mont Ventoux. Il y en a qui montent, il y en a qui n'arrivent pas, il y en a qui essayent, voilà.

0: que c'est le moment idéal pour vous dire que votre radio ici est la radio officielle du Tour de France.
1: Voilà.
0: Et que donc on suit le Tour.
1: Ça, c'est mon rêve de suivre tout le Tour de France une année avec une radio.
0: Mais viens avec nous.
1: Tu vas, toi?
0: Mais grave, attends, viens, on se fait le Tour de France.
1: Ah bah, c'est mon rêve. Cette année, je ne sais pas si je pourrais y aller à tourner, mais c'est mon rêve.
0: Ah oui, t'es en tournée, mais l'année d'après.
1: D'être avec une radio et d'interviewer les gens. Et d'être
0: sur... Ah oui. Et en plus, toi, tu connais, tu connais bien même les histoires des coureurs cyclistes, etc. Alors tiens, d'ailleurs, Franck, qui m'aide à organiser des Cybelles tous les jours, m'envoie une info sur Marco Pantani. Il me dit que la famille de Marco Pantani a prêté sa boucle d'oreille mythique à Émilien Jacquelin, qui est 5 fois champion du monde de biathlon pour les JO de Milan-Cortina.
1: Oui, j'ai vu ça, Oh là là.
0: Voilà, donc émotion.
1: Bah oui.
0: Les vents passent. Comment vous parlez des vents passent? Comment vous dire les vents passent? Comment vous expliquer les vents passent? Ils le font si bien eux-mêmes, en fait.

0: Est-ce que tu as aimé, adoré les Vampas toute ta vie, depuis 40 ans que le premier album est sorti, ou bien est-ce que par moment t'en as eu ras-le-bol, t'as eu envie d'arrêter?
1: Non, jamais, jamais, non, non. J'ai fait quelques projets à côté, mais c'est pas
0: pour... Oui, tes albums solo.
1: Ouais. Oui, puis avec Sugar and Tiger, avec ma femme, ouais, et mes enfants. Mais non, non, j'ai jamais eu envie d'arrêter. Non, c'est mon rêve de môme. Et je fais le rock'n'roll, je fais du rock'n'roll comme j'ai envie, j'ai aucune pression, j'ai aucun rien qui m'empêche de faire tout ce que j'ai envie. Donc non, non, je vais pas arrêter les Vampas. Pour faire quoi? Si je veux m'exprimer en faisant de la peinture, en jouant du violon, j'y arriverai pas de toute façon. Donc, ouais, rock du rock'n'roll, c'est enfer.
0: Alors, tu as goûté au succès grand public avec la chanson de Manu Chao, ce qui était très drôle parce que ça t'a permis, quasiment 20 ans après le premier album des Vampas, d'être nommé en révélation aux Victoires de la musique.
1: Et on a perdu devant Kyo, mince.
0: C'est ça. Oui, mais quand même, révélation, jouer aux Victoires, etc. Beaucoup plus, j'imagine, de différents médias et journalistes, ouais, ouais, qui s'adressaient à toi, qui s'intéressaient aussi au boulot des Vampas. Là, une vingtaine d'années plus tard, comment t'analyses cette période-là?
1: Ouais, bah, ça nous a permis de faire des gros festivals qu'on faisait pas avant, des gens qui voulaient pas de nous, tout d'un coup ils voulaient bien de nous, donc tant mieux.
0: Ouais.
1: Après, bon, le reste, Victoire de la musique, ça m'a pas spécialement plu.
0: Mais parce que c'est vrai que quand ton rêve, c'est de faire de la musique, je me dis, est-ce qu'à un moment, c'est pas aussi de faire partager cette musique au plus grand nombre?
1: Non. Non, pas du tout, non. Non, non, non, j'ai pas envie d'être plus célèbre, Non, non, j'ai vraiment pas. Si je touche 10 personnes, j'avais touché que 10 personnes dans ma vie, ce serait énorme déjà. Ou 100 ou 1000, on en touche plusieurs milliers, donc c'est génial déjà. Je sais pas combien de personnes nous ont vu sur scène en 40 ans, mais ça doit en faire. Hein.
0: Ah bah ouais, énormément.
1: Des centaines de milliers, à mon
0: T'as
1: avis.
0: Compté les dates de concert,
1: non,
0: ou pas?
1: Non, je compte pas. Je compte rien.
0: Heureusement, Didier compte pas grand-chose, mais il avait rassemblé toutes ses notes pour sortir donc l'autobiographie chez HarperCollins, Punk Ouvrier. Donc ouais, voilà, il y a quand même quelques souvenirs qui sont consignés.
1: Voilà.
0: Ah, tu gardes rien, t'es pas fétichiste, t'as pas gardé les tickets, tes premiers concerts, les posters, les machins,
1: non,
0: que dalle.
1: Non, rien du tout. Non. Tu vois, on me demande une anecdote de concert, ouais, je sais même pas quoi dire. Pour moi, c'est fini. Quand je sors d'un concert, c'est terminé, tout ce qu'il y a derrière. Je vais de l'avant, je veux écrire de nouvelles chansons, faire des nouveaux concerts. Tout ça, ce qu'il y a derrière, je n'écoute jamais les vieux disques. Non, c'est passé. Faut aller de l'avant. Tout le temps, aller de l'avant.
0: Il est comme ça, Didier. Vraiment pas comme les autres, vous l'avez remarqué.
1: Mais non, mais c'est vrai,
0: ce qui fait l'originalité des Vampas. C'est la pureté, j'ai envie de dire, presque. Rock'n'roll, attention.
1: Ben, hein. Oui, oui, rock'n'roll. Mais pureté, oui, la pureté. On y a une chanson qui s'appelle La pureté, d'ailleurs, des Vampas.
0: Oui, je sais.
1: Une chanson bizarre, d'ailleurs.
0: C'est pour ça.
1: Une impro en studio.
0: Alors, t'as pas d'anecdote de concert, mais si, moi j'ai une anecdote pour toi.
1: Vas-y.
0: Ben, c'est toi, c'est dans ta chanson Aline à Reykjavik.
1: Ah,
0: c'est
1: oui,
0: une histoire vraie.
1: Oui,
0: est-ce que tu peux raconter l'anecdote?
1: Ah bah, on m'avait demandé de faire une petite maquette pour chanter Aline, parce que Christophe faisait un disque de duo. Évidemment, j'avais oublié. Donc, je suis retrouvé en vacances à Reykjavik. On m'a dit, tiens, c'est pour demain, il faut absolument que tu fasses la chanson. Donc, j'ai pris mon téléphone, j'ai chanté dans la chambre d'hôtel. Évidemment, c'était tout pourri.
0: Bah oui.
1: Donc, j'ai pas été gardé.
0: Et la

0: indemne, mais j'aime tes textes et je voudrais savoir comment tu les écris.
1: Bah souvent au dernier moment, j'ai deux trois idées comme ça dans mon téléphone, mais j'ai pas grand chose.
0: Ah, t'aimes pas les ordi, mais quand même tu travailles un peu avec l'iPhone.
1: Oui. J'enregistre avec l'iPhone, j'écris dessus, voilà, je fais tout.
0: D'accord.
1: Sur mon iPhone, voilà.
0: Donc dès que t'as une inspiration, c'est.
1: Je prends ma guitare et je fais des chansons, ouais, tout avec l'iPhone, avec du dictaphone, voilà. Et après souvent c'est en studio. Là, il y avait une piscine au studio, quand même, tu vois, on se refuse rien.
0: Dis donc.
1: Et il y avait une bouée crocodile, j'écris beaucoup de chansons sur la bouée crocodile. Ça m'a beaucoup inspiré. J'écris plein de chansons au bord de la piscine, voilà.
0: C'est bon ça.
1: Comme quoi.
0: Il paraît que t'écris vite. Il paraît que quand tu décides de t'y mettre, ça peut aller très vite.
1: Que ce soit la musique ou les paroles, ouais, j'écris vite. J'ai pas envie de mentir aux gens. J'ai l'impression que si je retouche mon texte, tout ça, c'est pas vrai, c'est pas rock'n'roll. Bah, je suis à 7. Par exemple, Brassens, lui, faisait tout le contraire. Il mettait un mois pour écrire une chanson. Pour le moindre mot, il mettait des fois des jours entiers à trouver le bon mot. Non, moi, j'écris et je retouche rien. Tout du premier jet. Comme ça, j'ai l'impression que c'est plus rock'n'roll et plus vrai.
0: Ayez ça à l'esprit quand vous écouterez. Vous verrez le talent d'écriture de Didier Vampas, parce que j'en connais pas beaucoup des premiers jets de ce niveau. Ça s'appelle Où va nous? C'est disponible. C'est le nouvel album. Il est sorti le 6 février. Les Parisiens, si vous voulez aller applaudir les Vampas, rendez-vous le 11 avril à l'Olympia.
1: C'est déjà complet, mais bon. Tant pis pour les gens.
0: Attendez au coin de la rue de l'Olympia. Oui, vous faites un croc en jambe à quelqu'un.
1: On fera rentrer par derrière.
0: Oui! Vous savez, on s'arrange.
1: C'est une fois à l'Olympia, ça m'est arrivé.
0: Anecdote de concert.
1: J'étais monté tout le temps à l'Olympia, j'étais torse nu, j'ouvre une porte, je me retrouve dehors. Mais derrière l'Olympia, il a fallu que je fasse tout le temps l'Olympia, il faisait froid, j'étais torse nu, j'arrive devant l'Olympia avec les videurs. C'est moi, je chante, c'est moi rentrer.
0: Tu t'es auto-viré de ton propre concert.
1: C'était long, ça a duré au moins 10 minutes, je pensais. Je sais pas ce qu'on fait le groupe, ils ont dû faire un instru pendant 10 minutes en m'attendant. Et donc je suis rentré par l'entrée de l'Olympia, j'ai traversé le public, je suis remonté sur scène. Voilà une anecdote de concert.
0: Et très rock'n'roll.
1: Ah oui.
0: Il faut la noter dans ton iPhone, comme ça la prochaine fois qu'on t'en demande une, tu pourras ressortir celle-là.
1: L'histoire de l'Olympia.
0: Merci Didier.
1: Merci Émilie.
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4: Bonsoir, j'étais en train de dire quelle introduction.
5: Ça va vite, hein.
4: Ah ouais.
5: Je me suis dépêchée parce que je voulais avoir plus de temps pour vous parler, Faudel.
4: Oh, c'est cool.
5: Bah ouais.
4: C'est sympa.
5: Parce que moi aussi, quand je vous ai couvert en 1997, eh ben franchement.
4: C'était hier.
5: C'était hier. Et c'était le coup de foudre. Et
4: ah,
5: l'amour est intact.

0: vous êtes né en région parisienne, dans une famille originaire d'Algérie. Et c'est votre mamie qui vous a fait découvrir la musique en général et la musique raï en particulier.
1: Ah ouais.
0: Votre grand-mère, c'est elle qui vous a donné le goût de la musique. C'est elle qui a presque façonné votre avenir, en fait.
1: Ouais, en fait, sans qu'elle s'en rende compte. En fait, c'est vrai, bon, c'est vrai que cette chanson, Tellement je t'aime, elle m'a apporté bonheur.
0: Ah bah,
1: c'est un cadeau
0: tube.
1: Du ciel.
0: Ouais.
1: Allez, tu peux raconter comment j'ai fait? C'était les pétales, un peu beaucoup passionnément à la folie.
0: Ah.
1: Et c'était ça, en fait.
0: C'était ça, Tellement ouais. je t'aime.
1: Un peu beaucoup passionnément. Ouais. Bon, c'était aussi pour une fille.
0: Ah. Est-ce qu'elle a su, la fille, que Tellement je t'aime, c'était pour elle?
1: Ouais, je pense. Ouais.
0: Vous n'êtes pas sûr?
1: Si, non, je suis sûr.
0: Ah,
1: quand je dis je pense, ça veut dire
0: oui.
1: C'est toujours réducteur. Mais enfin.
0: Mm.
1: Si, bien sûr. Mais c'est vrai que ma grand-mère, elle a été importante dans ma vie. Bah, je dis souvent que d'une famille de saltimbanques comme ça, on est à Mantes-la-Jolie, mes origines algériennes. Donc, et c'est vrai que grand-mère, mes tantes,

0: mes oncles, un peu comme les le cirque.
1: Oui.
0: Chacun faisait, prenait un instrument. Et c'est vrai que j'ai grandi comme ça, en fait, à Mantes-la Jolie, au Val-Fouré. Exactement. J'étais vraiment très content.
1: Donc ensuite, bah, vous vous y mettez à la musique. Mmh. Vraiment. Mmh. Vous commencez à chanter tout seul, puis en groupe. Et puis commencent les premières parties d'MC Solar ou même de Raled. Et vous êtes repéré par le Printemps de Bourges. Ensuite, vous êtes le représentant de la région Île-de-France au talent du Printemps de Bourges, aux jeunes talents. Et c'est ça un peu qui vous ouvre le chemin de votre premier album.
0: Bah, c'est vrai que moi, quand j'aime pas regarder en arrière, mais c'est vrai que c'était notre The Voice.
1: Ouais, c'est ça.
0: C'était, y avait les professionnels, mais moi je savais pas en fait. Comme je viens du milieu associatif, donc Mantes-la Jolie, on commence comme ça avec mon petit groupe, les Étoiles du Rail. Effectivement, Printemps de Bourges. Gros moment, je crois que c'était aussi, il y avait un rapport avec l'État, donc on donnait une subvention, et c'est grâce à ce festival que j'ai réussi à enregistrer Tellement je t'aime.
1: Et ça existe encore aujourd'hui. Hein.
0: Ouais, ça existe encore.
1: C'est les Inouïs du Printemps de Bourges, et c'est vraiment pousser les jeunes, quoi.
0: Et à l'époque, il y avait les professionnels, moi je savais pas, c'était quoi un directeur artistique, et du coup, il m'a vu, je dois beaucoup à Nicolas Gauthier, des vraies personnes sensibles, que je crois que ça n'existe plus, un directeur artistique comme ça.
1: N'hésitez pas à vous déclarer, parce que je crois qu'effectivement, ça aide en début de carrière.
0: Et puis, on n'avait pas les instruments. J'évoque, quand on parle beaucoup, on n'avait pas ces réseaux sociaux. Aujourd'hui, je dis, souvent, là, c'est plus simple. Là. Mais avant, c'était à l'arraché. C'est-à-dire qu'il fallait y aller. Hein, fallait convaincre des médias, fallait convaincre... Moi, je me rappelle, Radio France, c'était quelque chose. Vous avez parlé de découverte tout à l'heure.
1: Ouais.
0: Et j'étais content parce que vous mettez en avant, vous faites découvrir des artistes et je suis passé par là aussi.
1: Mais c'est ça.
0: Et voilà, donc je suis ravi.
1: Alors, à l'âge de 19 ans, tout jeune, alors effectivement, petit prince du rail, bébé prince du rail même, vous sortez votre premier album.
0: C'est Michel Drucker qui m'a appelé comme ça.
1: Baïda, c'est Michel Drucker qui a trouvé votre surnom.
0: T'as vu ça, comment je frime?
1: On peut, là.
0: Ouais, c'était les victoires de la musique. Ouais. Et il avait dit, tiens, il ouvre l'enveloppe, te rappelle, hop, le petit prince du rail. Pardon, je vous ai coupé.
1: Non, mais c'est ça, c'était en 99, vous avez eu la victoire de la révélation de l'année. Mmh. Et c'est Michel Drucker alors qui invente ce surnom de petit prince du rail.
0: Ouais, pardon, je crois que j'ai dû faire un truc sur. je sais pas comment est venu le petit prince du rail. Peut-être que par rapport à mes confrères, j'évoque Rachid, Taha, que.
1: Ouais.
0: J'adore ou Khaled, peut-être que j'étais le dernier de la bande, c'était peut-être c'est
1: le
0: mignon.
1: Petit jeune de la bande.
0: Moi, j'étais content. Hein.
1: C'est mignon. Ouais. Et en tout cas, sur ce premier album, Baïda, donc qui sort, il y a Tellement je t'aime qu'on a entendu, et puis il y a 10 mois aussi.

0: des questions. J'arrivais en fait de ma province, enfin province, pas ma banlieue, Paris. Donc c'était, t'imagines, tu prenais le train avant et c'était quelque chose. Et j'avais plein de questions comme ça que je me posais. J'arrivais, je rencontrais, j'étais en semi-professionnel. J'avais pas trop comment faire, j'avais pas les codes.
1: Ouais.
0: Et donc ce texte est venu comme ça.
1: Alors, qu'est-ce qui vous reste de cette période-là, de l'explosion de Baïda de 1997 il s'est passé plein de choses après, mais moi, c'est ce moment-là qui m'intéresse. Quand vous dites, oui, dans ma famille, tout le monde aime la musique, etc., mais c'est la première star de la famille, oui. Qu'est-ce que ça fait, qu'est-ce que ça a créé en vous, ce moment-là?
0: Ben, c'est tout en même temps, en fait. T'es un peu... Bah, tu sais pas comment gérer déjà, une frustration, en même temps t'es content.
1: Frustré de quoi?
0: C'est quand ça te vient comme ça, en plus ça a été vite,
1: oui,
0: j'ai envie
1: rapide,
0: de dire.
1: Oui, très rapide.
0: Moi j'ai toujours chanté depuis que j'ai 7 ans, 8 ans, donc, tout de suite dans le monde, j'irais, le disque et tout, ça, c'est vrai que ça a été vite, mais... Je comprenais pas trop. Je pense que c'était le moment le plus important. Je crois que vous avez raison. Le premier album, très important. C'est le départ. C'est comme quand tu décolles, tu sais, l'avion. Ouais. Il paraît que c'est où le décollage ou le où il y a des problèmes.
1: Ouais. Ouais, c'est ça.
0: Et là,
1: oui, la vitesse de croisière, ça va.
0: Ça
1: en
0: va.
1: Fait.
0: Bah, ça
1: oui.
0: va. Ça va. Du coup, mais au début, tu sais, tu t'en prends hein, dans les. Une fois de plus, je parlais des instruments, c'était à l'arraché, quoi.
1: Ouais.
0: Et du coup, bah, je savais pas trop comment gérer tout ça, ouais, dans ma petite tête. 18 ouais. ans, quand même.
1: D'où la question, dis-moi comment faire pour comprendre
0: tout
1: ça.
0: Par exemple.
1: La chanson. Un an après le succès de votre premier album, Baïda, vous êtes contacté pour rejoindre une famille d'artistes incroyables qui va chanter contre le sida, la chanson Sa raison d'être. Mmh. Là, c'est Stéphane Echer. Zazie.
0: Tout le monde. Avec le petit téléphone. Sa raison d'être. Est sorti d'ailleurs.
1: Ça, c'est Florent Pagny.
0: Une belle chanson.
1: Ouais, 1998. Alors, c'est un super souvenir, mais un peu doux amer pour vous.
0: Ouais.
1: Parce qu'il s'est passé un truc sur l'enregistrement de cette chanson qui vous a fait vous poser des questions que peut-être un mec de 20 ans n'avait pas très envie de se poser.
0: Mmh,
1: vous voulez bien me raconter?
0: Je raconte l'anecdote. Comment.
1: Ouais.
0: En fait, je suis appelé par Pascal Obispo, qui était le producteur avec Lynn Renault, donc, et j'y vais avec Johnny Hallyday. T'imagines comment je me la raconte?
1: Classe.
0: Et parce qu'on était dans la même maison de disques, tout simplement. Et on va, donc je me mets sur, j'écoute la chanson, et à un moment, il me dit, tiens, fais-moi des trucs de ton pays. Je lui dis, comment des trucs de mon pays? Je dis, tu veux des mélopées? Et j'ai super mal pris.
1: Parce que votre pays, c'est la France.
0: Mais complètement.
1: Ouais.
0: Et d'une part, voilà. Mais après, il s'est super bien rattrapé, Pascal. D'ailleurs, je fais un big up. Et il me dit, quelques mois après, il me dit, écoute, voilà, j'ai une chanson à te faire écouter. Il me fait écouter Mon pays, en fait.
1: Et Mon pays, ça va devenir un grand tube
0: au
1: Faudel.
0: Ouais, ouais, ouais.

0: pays. Donc voilà, il y a eu cette réflexion vexante, blessante, mais finalement, Pascal Obispo a compris ce qui vous avait touché. Oui. Et il a réparé.
1: Mais je pense qu'il voulait pas. Il voulait pas. C'était pas le but. C'était pas l'objectif. Je voulais me dire en fait, il parlait des. Il parlait de ça.
0: Bah oui.
1: Et c'est vrai que moi, je suis spécialiste de ça. C'est mon truc.
0: Évidemment.
1: Mais sauf quoi là. Et après, il m'a pris dans ses bras. Et le 24 décembre, jour de Noël, il m'appelle, il me dit « Faudel, j'ai un cadeau pour... » Je dis bah, « C'est Noël, c'est bien !» Mais je ne savais pas qu'il y avait mon pays. Et c'est vrai que ça a été la résurrection, parce que mon pays, je trouvais que c'était magnifique. Et du coup, bah, je crois que j'ai eu aussi... J'avais envie de dire que bah, je suis français.
0: Ouais.
1: Et en fait, les gens, le paradoxe, c'est qu'ils pensaient que mon pays, en fait... Comme quoi, il faut vraiment écouter les paroles.
0: Ah, les gens pensaient française. Que vous chantiez l'Algérie.
1: Ben, c'était partagé, en fait.
0: Ah, c'est drôle.
1: C'est drôle, puisque, bien sûr, j'ai à dire un grand pourcentage où on savait que c'était la France. Mais il y a beaucoup de gens qui pensaient que c'était l'Algérie, en fait.
0: Alors après,
1: c'est
0: vous,
1: mon pays d'origine.
0: C'est pas facile de vous suivre, parce que maintenant, votre pays, c'est aussi le Maroc.
1: Oui, d'adoption.
0: D'adoption.
1: Exactement.
0: Alors, racontez-moi.
1: Vous savez tout.
0: Renseigne, Faudel.
1: Je suis 2012, donc on a, vous savez, les artistes, hein, j'ai toujours fait ça depuis que je suis tout petit. Et il y a un moment, je veux faire un voyage culturel, je veux me reposer, j'y vais vraiment, je prends ma petite voiture, je prends le bateau, j'avais jamais fait cette expérience,
0: ah.
1: Et je vais à Marrakech. Donc, je vais à Marrakech pendant... Je dis, tiens, je vais me poser deux, trois mois. Je vais un petit peu réfléchir, parce que quand même, ça, c'était pas mal... Il y avait plein d'événements. Et du coup, bah, ça fait 12 ans aujourd'hui. Ouais,
0: je trouvais que c'était installé là-bas.
1: Ouais, je trouvais que c'était un pays magnifique qui m'a accueilli, et c'est vrai. Et puis j'ai eu, du coup, bah, la nationalité marocaine, qui est une nationalité difficile à obtenir, je ne savais pas. Et c'était un cadeau, donc voilà. Et puis je suis partagé entre Paris et Marrakech. Ouais.
0: Ok.
1: Je suis bien content.
0: Alors on est ravis de vous retrouver, Faudel. C'est vrai que vous vous étiez fait discret, voire absent, et sur scène, et sur les plateaux télé, les plateaux radio, etc. Et tout le monde se met d'accord pour dater à 2007 une espèce de cassure entre vous et le public, où vous, artiste, décidez de soutenir un politique pendant la campagne présidentielle, en l'occurrence Nicolas Sarkozy. Et les gens datent donc une espèce de cassure à ce moment. Là, parce qu'il y a une partie du public qui pense que soit vous n'auriez pas dû vous engager en politique, soit vous auriez dû vous engager avec un autre homme politique. Est-ce que vous aussi, vous datez, pour vous, 2007, c'est la cassure et ça prend beaucoup de temps à se réparer ?
1: Alors, il y a plein de questions, mais c'est vrai que 2007, on peut dire que c'est la fracture, en fait. Le burn-out, il vient là, en fait.
0: Ouais.
1: Il vient là parce que c'est vrai que moi j'ai pas de souci à en parler. Moi je pense qu'un artiste ne doit pas avoir affaire aux politiques, tout simplement. C'est vrai, moi je l'ai fait. C'était je voulais pas narguer. Enfin, je voulais narguer qui personne, soit parce que je viens d'un milieu ouvrier populaire. Et c'est vrai que de voir Faudel avec quelqu'un de droite et moi j'étais parti vraiment vous savez, il a sorti il est tellement séduisant, Sarkozy, que je défie quiconque aujourd'hui. S'il s'assoit avec lui, il va se mettre dans sa poche,
0: c'est
1: un truc de dingue.
0: Le pouvoir des hommes et des femmes politiques, hein,
1: ouais.
0: De toute façon, parfois, il vaut mieux les éviter,
1: mais
0: effectivement.
1: Complètement, totalement. Ouais, ouais. Je fais allusion Diams, elle disait, par rapport à une politique d'extrême droite, elle disait, voilà, je veux pas la rencontrer parce que je suis sûr qu'elle va me mettre dans sa poche. Et je trouvais ça bien vis-à-vis de Diams. Et c'est vrai que moi, je crois toujours d'ailleurs en une phrase qu'il avait sortie, c'était l'égalité des chances. Alors que je suis pas du tout, moi, politique.
0: Ouais.
1: Attention, je cherche pas d'excuses.
0: Non, mais c'est la phrase, effectivement. Enfin, qui ne peut ne pas être d'accord avec ça?
1: Complètement.
0: Sûr.
1: Et tu te dis, voilà, je viens de Mantes-la-Jolie, d'un milieu ouvrier. On n'avait pas tous les codes, une sorte de réussite sociale. Je dis, tiens, peut-être que j'ai envie de faire monter des personnes dans le bus où je suis, qui est un bus aujourd'hui premium.
0: À la clim et tout.
1: La clim et tout, tu vois, la classe. Donc, voilà. Puis après, bon, là, j'ai été compris, peut-être mal compris. Après, je suis parti. Mais je veux dire, la vérité, je suis sincère, Je pensais pas. Enfin, quand j'ai arrêté, quand j'ai chanté à la Concorde, quand j'ai fini.
0: Donc c'est le soir de la victoire de Nicolas Sarkozy.
1: Le soir, voilà. Ouais. L'investiture, comme ils disent aux États-Unis. Là, je me suis rendu compte de la. Je ne sais pas si on peut dire une bêtise ou quoi, ou je ne sais pas comment.
0: Une erreur. Ouais.
1: Une erreur, voilà. Je me suis dit, oulala, ça va être compliqué après.
0: Aujourd'hui, vous avez plus d'un million de followers sur Instagram et tout le monde tape dans les mains quand on sait que vous allez jouer à l'Olympia. 17 ans plus tard.
1: Il n'y a pas que ça, bien
0: sûr. Ne serait-il pas temps de retourner en studio et de nous faire un album?
1: Mais complètement. Complètement, parce que du coup, ça me donne des idées. Hein, vous voyez, c'est vrai que j'ai eu. Du coup, j'avais très très peur des médias.
0: J'avais, je pense que vous avez eu de la peine aussi, sans doute. Pas de la tristesse.
1: J'ai eu beaucoup de peine et j'ai eu, c'est vrai. Du coup, je ne vais pas dire que j'en voulais, parce que je suis responsable. Mais aux médias, c'est vrai que j'avais une sorte de réticence. Et c'est vrai que ce voyage culturel. Donc, de partir comme ça m'a fait beaucoup de bien. Après, du coup, je continuais à travailler, mais pas en France, c'est vrai. Et du coup, avec ces nouveaux instruments, parler de followers, je suis rentré dans ça il y a quelques années.
0: Sur Insta.
1: C'est énorme.
0: Ben
1: et
0: oui.
1: Du coup, il y a un retour. Du coup, je reçois des messages. C'est vrai qu'avant, je ne vais pas dire qu'on était isolés, c'était différent. Il y avait les lettres des fans. Aujourd'hui, c'est les stories, on est en direct, on est en contact.
0: Ça va plus vite.
1: Ah oui, bien sûr, j'aime bien.
0: Ouais.
1: On est en contact direct. Et
0: ça vous rassure?
1: Ah oui, je suis rassuré aujourd'hui. Les artistes, on a besoin d'être rassurés. Vous savez, Et du coup, je vais faire un disque. Il y a l'Olympia qui se prépare. On va faire plein de chansons, par exemple, des trucs surréalistes. Par exemple, je sais pas moi. Je vais peut-être demander. Je vois bien un Vianney faire une chanson pour Faudel, par exemple. Et je suis sûr que je pourrais l'assumer. Je ne sais pas s'il m'écoute, mais pourquoi pas.
0: Je crois qu'il est en train de construire une cabane dans la forêt, Vianney.
1: Ouais.
0: Donc je ne sais pas s'il nous écoute. Est-ce qu'il a une radio à pile, un truc. Mais en tout cas, bisous s'il nous entend. On fera passer le message, Faudel.
1: Pourquoi pas. Donc je suis convaincu. Et puis surtout, j'aime bien ce mot. Je l'ai employé il y a quelques. Rebelote, en fait. Rebelote.
0: Rebelote. C'est drôle.
1: Pas mal, celui-là, j'avais pas. C'est dingue. Voilà.
0: Sinon, vous faites des sketchs, si vous voulez.
1: Non, je ne suis pas fort en stand-up. Que pour nous, comme ça, entre
0: oui,
1: nous. Mais je ne suis pas bon. Mais pourquoi pas?
0: Rebelote.
1: Ça, c'est des trucs de Rachida. J'ai bien envie. Et puis, du coup. Le public a très envie de me réentendre et je suis très content de ça. Parce que c'est plus important, le public.
0: Faudel est avec nous, alors on chante.

0: Notre soleil en 2003, Faudel. Elle a une histoire, cette chanson, c'est ça?
1: C'est Marion qui m'a écrit le texte avec Eric et Jérémy.
0: Mais c'est une idée. Mais qui sont ces gens?
1: C'est une idée de Santi, en fait, vous rappelez?
0: De la Mano Negra?
1: Le batteur de la Mano Negra, qui était en fait un directeur dans une maison de disques, et il m'a dit Faudel. Et c'est vrai qu'on avait beaucoup, c'était similaire, on aimait bien la même musique. Et il m'a dit, écoute, je pense que ça va bien t'aller ça. Qu'est-ce que t'en penses? Et moi j'ai rajouté Barry Naish, Je veux vivre. C'est un beau cadeau.
0: Ça, c'est beau dans votre discographie, les chansons bilingues en français et en arabe.
1: C'est ma spécialité.
0: Ben oui, alors ça c'est votre spécialité. Et aussi les vocalistes, comment vous les appelez?
1: Des mélopées.
0: Les mélopées.
1: Voilà. C'est des mots, je sais pas.
0: Donc les mélopées, les chansons bilingues. Qu'est-ce que vous avez d'autre comme spécialité, Faudel?
1: J'ai plein, la cuisine, tout.
0: Voilà.
1: Tu peux faire ce que tu veux. Pas que des pâtes, attention.
0: Je sais.
1: Pas que des coquillettes au beurre.
0: C'est vrai? Non, sérieux, c'est quoi votre spécialité? Au Maroc, vous vivez au Maroc, normalement on mange très bien.
1: On mange très bien, effectivement, mais c'est assez complexe, en fait.
0: Ouais.
1: Parce que, à part le tagine que j'ai pu... j'ai appris ça avec des Marocains, mais c'est vrai que je cuisine français là-bas. Je sais pas pourquoi.
0: Ouais. Vous les épatez avec des omelettes, quoi?
1: Non, pas du tout. Non, barbac, viande,
0: un bon barbac.
1: Le steak frites, tout ça. En fait, on est un peu nostalgique. Les crêpes, la chandeleur, j'ai amené tout ça là-bas, moi.
0: C'est bien.
1: Ben oui, on fait des échanges.
0: C'est l'ambassadeur de France au Maroc, en fait, Faudel.
1: Ouais.
0: Exactement. Alors, j'en parlais tout à l'heure, mais il faut que je vous dise, l'album 1, 2, 3 Soleil, qui est d'abord le concert 1, 2, 3 Soleil.
1: L'événement,
0: C'était un truc absolument incroyable. Ça a été enregistré le 26 septembre 1998 à Bercy. Donc pour se replacer dans votre chronologie, vous, à ce moment-là, vous êtes en pleine bourre parce que l'album Baïda a un an, Tellement je t'aime, tout le monde chante ça, tout le monde connaît
1: cartonne,
0: ça. Et vous partagez la scène avec Khaled et avec Rachid Taha. Et c'est un concert incroyable avec vos tubes respectifs, des classiques de la musique orientale et puis des reprises parfois.
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1: Une idée de Rachid Taha.
0: La reprise, comme d'habitude.
1: Validée par Claude François, son fils.
0: Son fils,
1: qui a beaucoup aimé la version. Et c'était vraiment un beau cadeau parce que Rachid était très... c'était un directeur artistique hors pair.
0: C'était un génie, je pense.
1: C'était un génie, il était, moi je dirais même trop en avance. Et effectivement, quand il propose à Pascal Nègre cette chanson, c'est un peu avec Abdelkader, bien sûr, l'hymne d'un, deux, trois soleils. T'imagines, je vais chanter ce texte, c'est un truc de dingue, je flippais. Puis du coup, ça a bien matché, je suis bien content.
0: Septembre 98, un Bercy plein comme jamais. Sur scène, un orchestre rock et un orchestre oriental.
1: Ouais.
0: Vos trois voix, donc Khaled, Rachid et vous, Faudel. Et quel souvenir alors pour vous? Il y avait le meilleur de tous les mondes. Il y avait les meilleurs ingé-sons, les meilleures lumières. Tout le monde était au taquet. La bassiste, c'était Gaylan Dorsey, la bassiste de David Bowie.
1: Bowie, le batteur, Zach. Ouais.
0: Voilà.
1: Et je vais faire un petit Stevie Village, en fait, qui a arrangé, qui était Gong à l'époque, l'album. C'était un hippie de fou avec Miquette, en fait, son épouse. C'est vrai que j'ai eu une chance, mais c'est surréaliste. Il y avait aussi le percu de Led Zeppelin, Cashmere.
0: Il y avait le meilleur de tout.
1: Mais moi, je ne connaissais pas tout ça. C'est après, une fois de l'avoir vécu.
0: Ouais.
1: C'est-à-dire que je suis dans une machine comme ça. En fait, l'idée, elle était partie des Inrecuptibles. Donc, Pascal Nègre, il voit... en fait, il y avait Rachita, Cheb Mami, Khaled et moi. On fait les Inrocs, la couve. Et du coup,
0: parce qu'il y avait une vraie vague rail en France.
1: Complètement.
0: À ce moment-là.
1: Musique rail, musique du monde. On sortait de la musique africaine et on commençait vraiment. Et là, il a cette idée. Il y a le concert des trois ténors Pavarotti et je sais plus qui.
0: Oui, il y avait Placido Domingo.
1: Pardonnez-moi. Placido Domingo. Et il dit, écoute, moi j'ai trois ténors. J'ai Rachita, Khaled et Faudel. Et là, il monte ce projet. Tout le monde le prend pour un fou au début. Les gens ne comprennent pas. Et il dit, écoute, moi j'y crois. Et là, je monte dans le bus parce qu'on était je ne sais pas combien. Et là, c'est la consécration. Aujourd'hui, c'est un cadeau du ciel. Aujourd'hui, j'ai de la chance. J'ai voyagé dans pas mal de pays grâce à ça. Et c'est formidable, quoi. Que rêve un artiste, t'imagines? J'ai été vraiment béni du ciel.
0: Non, ce disque est une merveille. Moi, je voulais aller au concert, mais je n'ai pas eu le droit.
1: Il y a des petites, anecdotes, par exemple.
0: C'est vrai.
1: Je vais frimer, moi. J'ai invité Sting. Ouais. Et pourquoi j'ai invité Sting? Parce qu'on était il y a longtemps, il y avait un label, s'appelait Copland, en fait, Miles Copland, qui était le frère de Stewart Copland, ouais. Le batteur de police. Et il adore la musique du monde, et il faisait pas mal de musique de film, et puis on avait fait pas mal de séminaires, en fait, en tant que compositeur. Et là, et puis, comme Sting est très curieux, et puis, donc, on se rencontre. Et j'invite mamie, parce que je voulais absolument qu'il soit là avec mes parents, chez mamie. Et il est là. Et du coup, ça match entre les deux. Et ils font Desert Rose. Je suis un prétexte, attention.
0: Vous avez fait la passe décisive.
1: Je sais pas ce que j'ai fait, mais j'ai invité les deux. Ah. Et du coup, ça a bien matché. Et avant, je disais pas les vraies histoires, et on m'a dit faut raconter.
0: C'est beau cette belle histoire, mais bien sûr.
1: Ouais, et j'ai eu de la chance. Et aujourd'hui, par exemple, des musiciens comme ça hors pair que j'ai eu la chance de rencontrer, à part 2-3 Soleil aussi, j'ai fait des belles rencontres en tant que quand tu vois Jeff Beck,
0: Steve
1: Stevens, Billy Idol, tout ça, c'est des gens où j'ai eu de la chance de partager, je dirais, la musique avec eux. J'ai souvent fait le grand écart, en fait.
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1: L'artiste toulousain Rudy Dez, c'est toi.
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1: Rudy Dez, de la pop teintée de soul et une écriture d'une grande sincérité. Le timbre chaud de l'artiste, parfois fragile, donne vie à des textes qui racontent les élans et les doutes du quotidien sans jamais tricher.

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2: Bonjour Serge Papagali.
3: Eh bien, monsieur Thomas, j'ai envie de dire bonjour et Dauphinoise, bien le bonjour également.
2: Alors,
3: voilà.
2: Pour ce Dauphiné Tour, où est-ce qu'on part aujourd'hui?
3: Oh, vous allez voir, on va pas partir très loin, ça va vous surprendre. Aujourd'hui, allons nous promener dans la grande agglomération grenobloise. Oui. Saint-Égrève.
2: Ah, je connais bien.
3: Ben justement, taisez-vous, ne dites rien, dites pas de bêtises, s'il vous plaît. Admettez qu'on a beaucoup battu la campagne ces derniers temps, alors qu'elle nous avait pas fait grand-chose, cette pauvre campagne.
2: Non.
3: Mais on l'a bas. Alors hop, c'est la journée urbaine. Plusieurs raisons nous font venir dans cette ville iséroise. Bon, ben la première, vous alliez le dire, bien évidemment, maintenant les gens vont le savoir, c'est que c'est là où demeure Monsieur Thomas.
2: Eh oui.
3: C'est votre ville, vous êtes né là-bas?
2: Non. Non, mais j'y habite depuis
3: un petit
2: moment.
3: Vous êtes né à Allemagne, vous? Non plus. Bon, d'accord. Monsieur Thomas, qui, bien sûr, connaît le nom des habitants des lieux. Alors, pas tous les noms propres, hein, mais...
2: Non.
3: Donc, ce sont les...
2: Saint-Égrévois et les Saint-Égrévoises.
3: Bravo, eh bien voilà, tout le monde ne le sait pas forcément. Et non, Saint-Égrivoise.
2: Non.
3: Bien évidemment, ça n'est pas le genre du coin. Enfin, à moins que vous ayez quelques noms à me citer, peut-être.
2: Non.
3: Restons-en là. Faut pas qu'on passe un quart d'heure. Mais nous sommes aussi à Saint-Égrève parce que c'est la ville qui a reçu en 2021 le label Ville Internet 5@. Ah, j'ai découvert ça. Le niveau le plus élevé dans la classification, d'ailleurs même, des villes qui s'engagent dans le développement du numérique local. Bon, comme disait mon grand-père, qui n'utilisait pas Internet, pourtant, on reste sur le cul. C'est une formule qu'il avait comme ça. Vous le saviez, ça, bien évidemment.
2: Oui, ça.
3: Vous savez tout de votre ville. C'est parce que tous les gens savent forcément tout de leur ville. Hein. Bon. Saint-Égrève aurait donc un petit côté, on va dire, Silicon Valley, bien sûr. Hein, on va dire un petit côté comme ça, mais sans silicone. Évidemment, les belles femmes saint-égrévoises n'ont pas besoin de ça. À moins que vous ayez quelques noms également à nous fournir.
2: Non plus.
3: Vous n'avez aucun nom, en fait. Vous habitez Saint-Égrève, mais vous connaissez personne.
2: Je ne dirai rien.
3: Voilà. Plutôt, vous les connaissez toutes, mais vous ne dites rien. C'est tout à votre honneur. Ça n'est pas fini. La ville de Monsieur Thomas a été également labellisée 3 fleurs au concours national des villes fleuries. Vous le saviez également, mais c'est extraordinaire. Comme disait ma grand-mère, cette fois-ci, pour changer un peu, on se retrouve comme 2 ronds de flanc. Elle disait l'expression.
2: D'accord.
3: Alors, comme 2 ronds de flanc, vous savez pas. Voilà. 5 pour l'honnête, 3 pour les fleurs. Écoutez, on attend avec impatience le chiffre qui va suivre. Hein. Je sais pas, il va bien y avoir un label inconnu et donc nouveau. Je sais pas, moi, la ville où il y a le plus de chauves, par exemple, un truc comme ça. Non, vous avez pas de nom à fournir non plus. Bon, le label 6 boules à 0, vous voyez, un truc comme ça. 6 boules à Z, j'en sais un truc, le label 6 boules à Z. Bon. Le plus, enfin bref, bon écoutez, mais je voudrais pas passer sous silence également que Saint-Égrève fait partie d'ailleurs de la ZNIEF. Ah, je vous ai piégé quand même, qui m'est particulièrement cher. Alors vous savez pas ce qu'elle a, ZNIEF.
2: Ça me parle pas.
3: Alors c'est pas une jeune femme qui s'appelle Josiane ZNIEF, c'est pas ça du tout. C'est la zone naturelle et d'intérêt écologique, faunistique et floristique. Ah oui, vous savez.
2: À vos souhaits,
3: Serge. Je vous aurais appris un truc con. Hein. Zone naturelle d'intérêt. Voilà. Bon, alors étant moi-même très proche de la faune, de la flore, surtout de la faune, vous allez me dire, mais de la flore particulièrement, de notre beau Dauphiné, je suis très attaché donc au parc naturel régional de Chartreuse.
2: Oui.
3: Chartreuse, dernier mot de cette phrase justifie amplement à lui tout seul d'ailleurs mon engouement pour cette partie de notre département. J'ai envie de... Vous savez, je vais vous dire un truc, on a fait un quart d'heure, on a fait trop long, donc je vais vous dire, vive le Dauphiné, vive Saint-Égrève, et tous ensemble on va dire, on n'est pas des... quand même.
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4: Bon, tout va bien, Sébastien ?
5: Ouais, tout va bien. Oh, mais moi, je fais une belle balade avec vous. Par contre, il va falloir s'arrêter, Claire, pour faire l'interview.
4: Bon, ben attendez, je m'arrête là. J'attends le plat. Ça y est, c'est bon.
5: Ah, ça fait bizarre. Hein. Bonjour, Claire Gombeau.
4: Bonjour, Sébastien.
5: Vous faites partie de l'association À Vélo Sans Âge à Toulouse. Et d'abord, on va raconter un peu avant de raconter ce qu'est l'association, on va raconter votre parcours. Vous êtes retraitée, mais qu'est-ce que vous faisiez dans la vie?
4: Alors, j'étais institutrice au départ, puis chef d'établissement. Donc, pendant plus de 38 ans, je me suis occupée des pitchouns.
5: Et à la retraite, quand arrive l'heure de la retraite, vous vous dites quoi?
4: Je me dis, oh, chic, je vais me poser. Et patatras, je lis un article dans un journal qui raconte l'odyssée d'un vélo sans âge. Et je me dis, mais qu'est-ce que c'est que ce truc? C'est génial. Je les appelle et ils me disent, il n'y a pas d'antenne entre Bordeaux et Nice. Claire, il faut que tu en montes une.
5: C'est quoi ce slogan?
4: Du vent dans les cheveux et de la lumière dans les yeux. C'est magique.
5: Ouais. Alors, que fait l'association?
4: On propose aux personnes à mobilité réduite ou personnes âgées, isolées ou en EHPAD, des balades en triporteur. Figurez-vous que vous avez deux personnes devant et un bénévole derrière qui pédale.
5: Et c'est génial parce que, évidemment, vous mettez des étoiles dans les yeux des personnes que vous transportez, notamment des personnes âgées et ce couple qui pourrait en être un. Émile et Gaston, deux copains.
4: Oh, Émile et Gaston, magique. Quand on a ouvert l'antenne, Gaston a inauguré le premier triporteur. Il avait mis la cravate de son mariage, trop fier, en disant « Aujourd'hui, c'est jour de fête ». On est parti place du Capitole, où on a été accueillis par le maire. Gaston était le roi du jour. Tout le monde voulait monter avec lui pour découvrir ce drôle d'engin. À la suite de cette première balade, il ne ratait jamais, jamais une balade avec son copain Émile.
5: Quel âge tous les deux?
4: Je pense qu'Émile avait déjà 91 ans et Gaston devait en avoir 92. On a emmené des personnes jusqu'à 104 ans.
5: Ah, magnifique. Il y a aussi la petite Élise.
4: Élise, extraordinaire, une jeune autiste qui, quand elle arrive, elle hurle de joie, de je ne sais. Et à partir du moment où elle s'installe sur le triporteur, elle s'arrête net, les yeux pétillent, elle sourit pendant toute la balade et dès qu'on rentre et qu'on remet le pied à terre, elle se remet à hurler. C'est quand même magique.
5: Et vous alors, le bonheur que ça vous procure, vous nous en parlez?
4: Honnêtement, ce sont les personnes qui nous le transmettent parce que ce sont que des sourires, que du bonheur. Et j'avoue qu'il y a des jours où on se donne un petit coup de pied dans le derrière pour y aller parce qu'on a la flemme. Mais quand on rentre, on se dit heureusement qu'on y est allé. C'est magique.
5: On repart, Claire?
4: Allez, on y va. En route.
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6: En 1994, c'est bien simple. En cette journée du 4 juin, c'est tout Carpentras qui attend la rockstar. Allez vous enfiler votre blouson de cuir, montez sur votre Harley Davidson, la balade commence. Et il faut remonter à 1992 pour bien comprendre la venue de Johnny Hallyday chez nous. C'est à cette date qu'il fonde avec un ami son premier groupe de bikers, les HDC Desperados. Ouvert à tous ceux qui ont une Harley Davidson, l'association va se rassembler à Carpentras pour la première fois, donc 2 ans plus tard, en juin 1994. Carpentras? Bah oui, parce que l'un des meilleurs amis de Johnny Hallyday, c'est Joe Rodriguez. Alors, son nom ne vous dit peut-être pas grand-chose, mais ce carpentracien de naissance est le garde du corps de Johnny Hallyday pendant 5 ans. Et c'est vrai qu'il partage, comme Johnny, la passion des Harley. Ils ont même des tatouages en commun. En ce 4 juin 1994, notre ami Joe Rodriguez se marie.
7: Au nom de la loi, je vous déclare unis par le mariage.
6: Et il choisit qui en témoin? Bah Johnny Hallyday. Et voilà, c'est comme ça que Carpentras voit arriver depuis le Var des milliers de motos, tour de ville, mairie de Carpentras, centre-ville. C'est juste la folie. Ce que vous entendez là, c'est un extrait du reportage d'une chaîne câblée de l'époque qui suit le voyage de Johnny et de ses copains bikers. Cette visite aux allures de chef d'État impressionne une partie des Carpentrasiens. Et d'ailleurs, il suffit de parler aux commerçants et aux habitants d'aujourd'hui pour comprendre ce souvenir de cette journée juste dingue. En fin de journée, Johnny, au bras de son épouse à l'époque, Adeline Blondeau, et de son producteur Jean-Claude Camus, prend la direction de l'hippodrome Saint-Ponchon où se déroulent les courses hippiques. Là-bas, c'est presque 30 000 personnes qui l'attendent. Un mini-concert est organisé et Johnny, bah, faut le dire, il s'éclate. 6 titres chantés par la star, qui est ensuite rejoint par le guitariste Paul Persson. À l'époque, c'est l'animatrice Sophie Favier qui présente ce concert. L'entrée est de 50 francs et pendant 3 jours, c'est juste la folie, la fête ne s'arrête pas. Johnny partira avec Adi en hélicoptère à la fin de ce week-end. Alors figurez-vous que j'ai pas mal cherché et ce n'est pas la première fois que Johnny chante à Carpentras. Il était déjà venu en 1961. À l'époque, il se produisait place de la mairie dans un tour de chant organisé par l'association des commerçants. Il était alors âgé de 18 ans.
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2: Et dans le 7-9 France Bleu Paris, tous les week-ends, Thierry Boeuf vous donne ses bons conseils de bistrot parisien et vous présente aujourd'hui un établissement qui a fait des émules un peu partout en France avec ses fameux bouillons, direction Chartier ce matin.
3: Quel cocktail américain, c'est quoi ?
4: C'est un cocktail grillé avec une sauce américaine, tomate, échalote, une pointe de cognac, du vin blanc. C'est un peu relevé.
5: Un déca.
6: Pâté, jambon, c'est du canvrier, gruyère, chantal, rosier, jambon de pays.
7: Eh ben, tout ça, ça va aller dans la blanquette.
4: Bon appétit.
8: Chartier, le temple vénéré de la gastronomie populaire à Paris, appelé Bouillon, a fait des émules ces dernières années. Pas moins de 12 bouillons se sont créés depuis 2019. Des indépendants, des groupes, Pigalle et République, Julien, Faramond et autres. Mais c'est bel et bien Chartier qui tire son épingle du jeu en ajoutant deux bouillons à la maison mère du 7 de la rue du Faubourg Montmartre, à Montparnasse et Gare de l'Est, avec l'assurance de trouver dans les trois établissements le même menu à prix mini doux.
9: Aujourd'hui, nous aurons un saucisson à l'ail ou alors une salade de tomates pour 2 euros, un rôti de porc pomme normande ou bien une semonette sauce poivre vert à 9,60 euros, une mousse au chocolat ou une coupe vanille chocolat, une glace, pour 2,80 euros.
8: Et c'est bien ça qui fait le succès des bouillons depuis 130 ans. Prenons l'exemple du navire amiral, le Chartier des Grands Boulevards. 325 places, 6 à 800 repas servis chaque jour dans un décor 1900. Rien n'a bougé sauf l'ajout du chauffage central. Imaginez il y a 100 ans, dans la salle de 25 mètres de long et 6 mètres de hauteur sous plafond, un énorme poêle à charbon au centre brûlait les clients qui en étaient proches et laissait geler tous ceux qui en étaient éloignés. Pour le reste, c'est de l'authentique et dès la porte à tambour franchi, la magie opère.
10: Alors nous approchons, vous voyez, pour entrer, on va être obligé de pousser cette porte à tambour qui était posée en 1912 et qui a vu tous les clients depuis. Poussez fort, allez-y, nous allons entrer.
8: Et si l'on est bien dans ce premier quart 21e siècle, grâce à Chartier, on entre chez Balzac ou Maupassant. Et on doit ce privilège à Camille Chartier. Il suffit de se balader rue Racine, admirer la devanture du grand bouillon Camille Chartier, un joyau de l'Art Nouveau.
11: Vous êtes au premier étage du bouillon Chartier, aux 3 rue Racine. C'est historiquement un bouillon Camille Chartier ouvert en 1906. On est allé jusqu'à environ 200 bouillons sur Paris à une époque. Ils ont été à l'origine très populaires et puis après sont devenus un petit peu plus bourgeois. Il y a eu différentes variantes qui ont été créées, toujours avec un souci du décor et un soin amené à l'esthétique. Hein. Le début du siècle, c'était l'apogée de l'Art Nouveau.
8: La devise de la maison Chartier, souvent copiée, jamais égalée. Pour preuve, cette altercation en 1900 entre Camille Chartier et Alexandre Duval, un autre grand patron de bouillon parisien. Chartier, un jour, va déjeuner chez son concurrent. Duval, le voyant rentrer chez lui, l'apostrophe d'un ton ironique. « Alors, Chartier, vous venez manger chez moi parce que c'est meilleur que chez vous ?» Et Camille Chartier de répondre « Eh non, parce que chez moi, c'est complet.
2: » Merci beaucoup Thierry Boeuf. 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
12: Wikizef, petit guide à l'usage des étrangers du sud du péage d'Arras en vacances dans notre belle région.
13: Votre cousine a décidé d'organiser son anniversaire. Seulement, les temps sont durs. Elle voudrait réunir la famille, mais faire ça à moindre frais. Vous savez, les réceptions dans les grandes familles, ça fait vite cher. Hein. Rien que la famille proche, ils sont 25. 2-3 cousins en plus avec les gosses, on monte vite à 50. Alors elle a une idée. Elle se dit, je vais faire à manger des pentières au four avec des saucisses au barbecue. Et ils ramèneront chacun une ou deux bouteilles. Et là, votre cousin, il dit, Vadius, ça va faire une paire de bouteilles. Ne paniquez pas, Wikizef est là pour vous aider. Votre cerveau s'est mis en route à essayer de compter. Et vous ne parvenez pas à trouver comment une trentaine d'adultes, en ramenant une ou deux chacun, voire trois, on arrive à une simple paire.
12: Définition.
13: Une paire de bouteilles, beaucoup de bouteilles. C'est simple, hein. Mais attention, quand on dit une paire de bouteilles, c'est quand on sait qu'il va y en avoir beaucoup, peut-être même de trop, mais on ne sait pas combien. Et en acceptant ce qui va par paire naturellement, les chaussures, les tototes, les chaussettes, les prunes et les jumeaux. Par contre, à un colloque de jumeaux, on peut dire, des jumeaux là-bas, il va y en avoir une paire. Et si on va par là, dans le dressing de votre femme, je suis sûr que des chaussures, il y en a aussi une paire.
2: Exemple.
13: Une paire de manifestants selon la police, une belle paire de manifestants selon les syndicats. Je crois qu'on a fait le tour. Depuis le temps des Wikizef, je crois, j'en ai fait une paire, je suis sûr.
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5: On sait qu'on est lorrain parce qu'on prend des obus pour des cèpes.
14: C'est une histoire qu'on m'a racontée.
5: Ça va aller dans les Vosges. Non, du côté d'Amnéville. Non, j'ai croisé Frédéric, le Fred Kunz. Vous le connaissez?
14: Non.
5: Il est maître d'école à Amnéville.
14: Je sais pas.
5: Il m'a raconté ses aventures, ça va rappeler des souvenirs à tout le monde.
14: Allez-y.
5: Lorsque, adolescent, il partait en vacances en mobylette.
14: Mmh.
5: Trajet à Gondange, Niederbronn-les-Bains, 150 bornes en cyclo. Largement de quoi faire cuire le steak sous la selle, comme Attila le Hun.
14: Mon père faisait Paris, le Jura, en vélo.
5: Ouf, en vélo?
14: En mobylette?
5: En mobylette. Ah bah ouais, on essaye. Qu'est-ce qu'il avait comme mobylette?
14: Ça devait être un 103 à l'époque, ça devait être ces mobylettes-là.
5: S'ils étaient déjà là, ouais. Ou un Solex. Le Fred.
14: Mobylette.
5: Non. Ok, le Fred, il partait avec Bernard, dit Bébert, le Mac, le Bled. Le Bled, c'était son nom, pas la destination de ses vacances. Et Mounir, qui aurait dû être
14: au Bled.
5: Et Mounir, le passager de dernière minute, qui s'était dégoté une cacahuète improbable pour se joindre à l'équipage. Une mini-moto, vous savez?
14: Hey.
5: Il fallait laisser refroidir toutes les 10 bornes, l'enfer. Fred m'a dit il avait l'air d'un singe sur un paquet de tabac. Mais une vraie équipée sauvage que ceux-là, et puis ces bandes-là, ça roule en triangle, comme les oies sauvages. Pour ceux qui ont une meule moins puissante, profite de l'aspiration. Comme mon Fred, il avait une 103 SP à refroidissement liquide et carbut 17, autant dire qu'il roulait en tête. Sourire béat, les dents éclatées de moustiques, en route pour le camping, la gloire et les grandes découvertes. Parce que ces types-là étaient des chercheurs de trésors, des fanades de la Seconde Guerre mondiale, le genre qui arpente les champs et les forêts, poil à frire entre les poignes, à la recherche de vestiges. Résumé des vacances par le principal intéressé, je cite le Fred, deux points ouvrez les guillemets, on allait chercher des bricoles qu'on ne trouvait jamais. Des chercheurs du trésor au pied de l'arc-en-ciel, en somme.
14: C'est joli, ça.
5: Tente plantée à Sturzelbrunn. Oh la vache, c'est pas facile.
14: Non, c'est pas facile. Sitôt
5: le matin. Le Beecherland comme terrain de jeu. Les gars vivent la grande vie. Pique-nique tous les jours, et peu importe les guêpes qui les taquinent, ils découvriront que le dernier jour que le nid était précisément sous la table du déjeuner. Les gars, ils s'en foutaient. Les grands soirs, ils sortent au casino de Niederbronn. 15 kilomètres en brêle à travers les bois. La 103 devant, Mounir loin derrière. Vers la fin du congé, alors qu'ils zonent dans un coin qu'on leur a vendu pour être un coin à champignons, ils se baissent pour ramasser des cèpes. Et là, bingo, tout un tas d'obus et de munitions de la guerre de 14. Pompiers, gendarmes, démineurs, les ados sont au comble du bonheur. Des vacances 100% Lorraine. Plus locales, tu meurs.
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1: La nature.
2: Aux gens qui habitent à côté.
3: Maman, je sais pas, mais il y a monsieur le maire. Dans son prénom, il y a le maire. Bah, il y a la mère. Du coup, bah, moi, du coup, je pense que c'est Ali.
4: Ah, tu penses que monsieur le maire est le propriétaire de la mer?
3: Oui.
4: Et comment on appelle les habitants de la mer?
3: C'est ceux qui habitent dans les îles.
4: Et est-ce que vous savez combien elle mesure, la mer? Est-ce que vous savez jusqu'où ça peut descendre?
3: 60 mètres. 3 kilomètres.
2: 100 mètres. 200 plus, plus, plus,
4: plus, plus, plus, plus. Quels sont les animaux qui vivent tout dans le fond, tout dans le fond, tout dans le fond de la mer?
3: Une raie.
2: Une pieuvre.
3: Une tortue.
2: Les étoiles de mer.
3: Les corails.
2: Les requins.
3: Les poissons.
5: Et avec ceci,
6: oui.
5: Ce sera tout.
6: Non.
5: Ce sera tout.
6: Non.
5: Ce sera tout.
6: Non.
5: Ce sera tout.
6: Non.
4: Comment ils font pour voir?
3: Ils ont une vision plus adaptée dans l'eau.
2: Ils ont des gros yeux.
4: Mais des fois, il fait vraiment très nuit. Hein, vous avez vu des images, des fois?
3: Non, parce qu'en fait, il y a des poissons qu'ils ont une antenne où il y a une petite boule qui fait de la lumière.
4: Mais ils n'en ont pas tous. Alors comment ils font les autres, ceux qui n'ont pas de lampe?
3: Ils s'approchent d'eux et du coup, ils voient.
4: Tu penses qu'en fait, il y en a qui ont des lampes et ceux qui veulent voir, bah, ils suivent ceux qui ont des lampes?
3: Ouais.
4: Et quel est le plus gros des animaux, selon vous, qui vit sous l'eau, tout dans le fond de l'eau?
3: Une pieuvre.
2: Les grosses pieuvres.
3: Des baleines.
2: Une grosse baleine.
3: Un requin.
2: La barrière des corails.
6: Barrière de corail!
4: C'est quoi la barrière de corail?
3: Bah, ça permet pour pas que les requins aillent manger ceux qui sont après la barrière.
4: C'est comme une clôture, en fait?
3: Un peu. C'est comme un filet dans l'eau, et c'est pour que les gens ils se baignent dedans, et pour pas que les requins ils mangent les gens qui se baignent.
4: Parce que les requins, ça mange les gens?
2: Les requins, c'est méchant, donc bah, moi, je pense que oui.
7: Des fois, je regarde des vidéos de requins, et du coup, et ben, je vois où des fois, ils en mangent des gens, et je pense que c'est très, très, très méchant.
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8: Bonjour, je m'appelle Sylvain Grotteau, j'ai 51 ans, je suis girondin et depuis septembre, je suis affûteur et mouleur. Quand une fois que le couteau coupe, on essaie
9: avec une feuille.
8: Là, le couteau il coupe.
9: Du premier coup,
8: hein. Et net.
9: Ce test de la lame qui coupe net la feuille permet de bien comprendre le caractère de Sylvain. Il est méticuleux et attentif. Il nous reçoit dans son fourgon, qui est le meilleur symbole du tournant qu'il a voulu donner à sa vie. Il est à ce jour un commerçant itinérant. Il se déplace sur les marchés de la région pour proposer ses services.
8: Les gens sont surpris au départ et très contents de retrouver un affûteur et mouleur. Et il y a aussi beaucoup de demandes sur les ciseaux de couture.
9: Et vous avez une machine qui est dédiée pour les paires de ciseaux, une machine bleue de marque Maillère, c'est ça?
8: Voilà, je passe donc le ciseau sur ce petit bras articulé. Et ensuite, on passe sur le feutre, pardon, pour finir le tranchant, pour le polir.
9: Il y a comme une odeur un petit peu, non?
8: Oui.
9: Qu'est-ce que ça sent?
8: C'est une pâte à base de gras de bœuf, je crois.
9: Pourquoi vous avez fait le choix, justement, d'être un artisan, affûteur, rémouleur, itinérant, de marché en marché, de commune en commune?
8: Mon quotidien est différent tous les jours, en fait. Ça change, c'est jamais pareil. Au départ, je cherchais deux choses. Une reconversion, c'était plutôt de ne plus travailler pour quelqu'un, d'être à mon compte. Alors, j'ai fait ma formation dans la seule école d'affûtage de France. À la fin, on me délivre un diplôme reconnu par l'État.
9: Qui est derrière vous?
8: Qui est derrière moi?
9: Dans le fourgon.
8: Exactement.
9: Est-ce que vous pensez que c'est un aboutissement pour vous?
8: Oui, j'en suis fier. Elle sert quand je suis en train d'affûter, que je suis de dos au client.
9: Quand il y a le bruit,
8: les clients sonnent. Le petit bruit aigu, ça m'interpelle et du coup, je peux m'occuper d'eux.
9: Parce que sinon, on ne s'entend pas.
8: Non, c'est un peu bruyant.
9: C'est compliqué.
8: Oui, c'est bruyant.

0: Et ça vous plaît?
1: Ouais, ça me plaît, ça me plaît.
0: Qu'est-ce qu'elle en dit, votre femme? Parce que elle partage vos inquiétudes, vos ambitions, vos projets dans le quotidien.
1: Faudrait lui demander à elle.
0: Ça tombe bien, elle est en face de nous. Elle s'appelle Delphine, hein?
1: Oui, exactement.
2: Les gens repartent avec le sourire, avec des couteaux qui coupent, des couteaux rénovés, parce que des fois, ils arrivent très rouillés, en mauvais état.
0: Dans son ancienne vie professionnelle, il était malheureux. Aujourd'hui, en 2026, on peut dire qu'il est
2: heureux, épanoui et fier de lui.
0: Et vous retrouvez Sylvain, ce nouvel artisan itinérant spécialiste des lames, sur les marchés de Préchac le mardi, de Grignos ou de la Brède le mercredi, de Villandreau le jeudi, de Socats le vendredi, de l'Aréole le samedi et un dimanche sur deux à Landiras.
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5: Bonjour Arnaud Fromage.
6: Bonjour, bonjour à tous.
5: La nécessaire minute comptoise, c'est maintenant. C'est vous que j'ai vu tout à l'heure, hein, le doigt dans le pot à pâte à tartiner. C'est quand même pas très propre, hein, tout ça.
6: Je sais, mais que voulez-vous, c'est tellement bon et tellement régressif, la pâte à tartiner, du chocolat, des noisettes et plein d'huile. Bon, ça aide pas à rentrer dans du 38, mais flûte à la fin, il faut savoir se faire plaisir. Et surtout, cette merveille a bien failli ne jamais exister.
5: Alors comment ça, à cause de Monsieur Ferrero, c'est ça?
6: Non, lui, il y est absolument pour rien, ce serait plutôt à cause de l'homme de Néandertal. Je vous explique. L'année dernière, des scientifiques de l'université d'Aarhus au Danemark se sont mis en tête de reconstituer le paysage et d'identifier les essences de plantes qui poussaient en Europe il y a 100 000 ans avant l'arrivée de l'homme. Pour cela, ils ont collecté des pollens anciens, les ont analysés et les résultats ne sont finalement pas si surprenants que ça. On y retrouve du tilleul, du hêtre, du charme et donc bien sûr des noisetiers. Beaucoup de noisetiers même, l'arbuste prolifère en effet dans les plaines, hors des forêts. Or, il faut s'imaginer qu'à cette époque, l'Europe était remplie de hordes de bisons, de rhinocéros, d'éléphants de 4 mètres de haut qui pouvaient peser jusqu'à 13 tonnes, autant dire des débroussailleuses, des animaux géants qui, en empêchant la forêt de tout grignoter, assuraient ainsi indirectement un espace pour les noisetiers. Bon, les années passent, et il y a 45 000 ans, l'homme quitte son berceau africain pour gagner l'Europe. Les premiers humains s'habituent à leur nouvel environnement, ils commencent à chasser les grosses bestioles. Aucun risque pour ces espèces, les humains sont bien trop peu nombreux pour représenter le moindre risque. Mais il n'empêche que ça commence à modifier légèrement l'équilibre en place. Moins de grands animaux, moins de défrichage, donc plus de forêts et moins de noisetiers. Si bien que, nous dit encore l'étude, ils sont passés pas loin de l'extinction.
5: Alors qu'est-ce qui a sauvé les noisetiers justement, Arnaud ?
6: Eh bien, ces mêmes humains. En effet, alors que les noisetiers étaient sur le point de disparaître, nos ancêtres ont commencé à développer ce qu'on appellera plus tard l'agriculture. Or, le bois de noisetier, c'est très pratique si l'on veut se fabriquer des outils, des armes, réaliser un peu d'artisanat ou tout simplement manger des noisettes. Les premiers hommes ont donc commencé à les cultiver, sauvant ainsi les noisetiers de la disparition. Alors, aujourd'hui, on n'a plus d'éléphants sauvages de 4 mètres de haut en Europe, mais heureusement, il nous reste les noisettes. La pâte à tartiner peut donc exister et ma journée peut commencer.
5: Ouf, je suis rassuré aussi parce que le petit déjeuner n'aurait pas la même saveur. Sinon, merci beaucoup Arnaud Fromage et heureusement également qu'on n'a plus d'éléphants. Eh bien, à demain, je crois.
6: À demain.
5: Bah oui, c'est ça, demain pour la nécessaire minute comptoise en réécoute, évidemment, sur l'application ici et sur ici.fr.
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1: Printemps 1907, le midi viticole se soulève. À l'origine de la révolte des vieux, surproduction, concurrence de l'Algérie, vins frelatés, coupés ou chaptalisés, prix qui s'effondre, les vignerons n'en peuvent plus. C'est dans l'Aude que le mouvement se structure, dans le village d'Argelières, sous Marcelin Albert est viticulteur et cavetier. Avec des vignerons du Minervois, il crée le comité de défense viticole qui organise la toute première manifestation.
2: Hey, au vin artificiel, vive le vin naturel.
1: Le 11 mars 1907, ils sont 87 derrière lui. Quelques jours plus tard, les voilà 300 à Salelles d'Aude. Le comité décide alors de faire un meeting chaque semaine dans une commune différente. Marcelin Albert est un orateur qui galvanise la foule. Ils sont 600 à manifester à Bise Minervois le 31 mars, 1000 à Ouveillon le 7 avril, 5000 à Coursan le 14 avril, puis 10 000 à Capestan, 25 000 à Lézignan, 80 000 à Narbonne, où le maire Ernest Féroul s'engage à son tour, 150 000 à Béziers où ont lieu de nombreux incidents, 180 000 à Perpignan, 200 000 à Carcassonne, 250 000 à Nîmes le 2 juin, et dit-on entre 600 et 800 000 manifestants à Montpellier le 9 juin 1907. Et des vignerons, commerçants, ouvriers, employés, on estime qu'un languedocien sur deux était sur la comédie ce jour-là. Une marée humaine. L'évêque de Montpellier fait même ouvrir les portes de la cathédrale et des églises pour que les gens y trouvent refuge. Malgré la démission de près de 400 maires, des débats houleux à l'Assemblée nationale, l'État fait la sourde oreille. Face à la menace d'insurrection, Clémenceau, président du Conseil, envoie l'armée à Narbonne. Bilan, 6 morts et 33 blessés. Mais le soir du 20 juin, les soldats du 17e régiment d'infanterie se mutinent et refusent de tirer sur les manifestants sous les acclamations des Biterrois. Clémenceau n'a alors plus le choix. Il accepte de rencontrer Marcelin Albert et lui promet de porter une loi anti-fraude en échange du retour au calme. Mais le tigre, malin, glisse au leader de la contestation un billet de 100 francs pour prendre le train pour rentrer dans le sud. Et s'empresse de le raconter à la presse. Cette obole humiliante qu'Albert a eu la maladresse d'accepter lui vaudra d'être conspué par les siens, accusé de s'être laissé acheter. La loi protégeant le vin naturel contre les vins trafiqués est adoptée, les viticulteurs sont exonérés d'impôts sur les 3 années passées, les émeutiers sont amnistiés. Quant à celui qui avait rassemblé tout un peuple qui voulait vivre du travail de sa terre, Marcelin Albert, héros déchu, il s'exilera pour plusieurs années en Algérie.
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3: Bonjour, c'est Christophe Mouton, donc le spécialiste à la brandade sur Nîmes. Je voulais parler d'une petite passion que j'ai, qui me tient à cœur depuis ma plus tendre enfance sur nos côtes languedociennes, c'est la pêche en mer. Voilà, je suis un passionné de pêche en mer, de toutes les pêches.
4: Alors contrairement à votre métier, puisque vous pratiquez et vous fabriquez la brandade qui est à la base de morue, on n'en trouve pas en Méditerranée, donc vous ne pêchez pas de la morue.
3: Non, mon grand malheur, il est là, quoi. Donc j'ai essayé avec les carpes du jardin de la Fontaine, ça n'a pas fonctionné parce qu'elles devenaient roses et c'était pas terrible, quoi, pour notre brandade. Et donc je me suis rabattu sur le poisson de Méditerranée, bien sûr. Mais je vais y venir, aller pêcher mes morues bientôt en Norvège, dans les pays froids.
4: C'est prévu.
3: Ah, c'est la finalité.
4: Ok. Alors, une pêche en Méditerranée, ça se fait comment? Sur le bateau?
3: Y a beaucoup de pratiques, quoi. Hein. Alors, bon, c'est pas une pêche statique, comme on peut le voir, avec sa canne à pêche, son bob et en attente, quoi. Hein. Y a différentes pêches. En plus, on a les poissons actuellement qui sont en train de changer. On a des nouvelles espèces qui sont en train de regagner le rivage.
4: Et le pêcheur est de plus en plus malin. Et on vous a offert un beau cadeau il y a pas longtemps. Racontez-nous.
3: Il était au courant, Olivier, ouais, effectivement. Mon cadeau de Noël, j'ai eu la chance de trouver au pied du sapin un drone. Donc, dès que je parle de cet appareil, tout le monde rigole. Me dit, mais qu'est-ce que tu fais avec un drone
4: de pêche?
3: C'est vraiment un drone de pêche. Elles m'ont fait venir ça des États-Unis. C'est un drone qui peut tomber à la mer et qui se relève automatiquement et qui est surtout étanche, quoi, à tous les embruns, à toutes les conditions un peu dures. C'est vrai qu'à ces périodes un peu d'hiver, j'aime bien aller affronter les éléments avec mes grandes cannes et donc j'utilise ce drone pour pouvoir aller déposer mes appâts où je le souhaite parce que il y a énormément de vent, il y a énormément de vagues, donc il faut braver quand la mer est déchaînée. Et maintenant, j'ai plus la force pour jeter très loin et je n'arrive pas à atteindre le poisson. Et avec ce drone, ça me permet de pouvoir positionner mes appâts où je le souhaite.
4: Qu'est-ce que vous mettez comme appât?
3: Ah ben là, en ce moment, c'est le bibi, c'est le couteau, c'est la coque rouge. Voilà, là, c'est,
4: donc il y a une petite pince sur le drone?
3: C'est exactement ça. Il y a la pince, ça prend l'appât et ça va le déposer où je le souhaite. Alors les gens, quand ils me voient faire ça, ils me disent, mais c'est pas possible, mais qu'est-ce que c'est cette pêche? C'est vraiment pour passer un moment et d'être au cœur de la nature. Moi, c'est ce qui me ressource.
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5: Je rêvais d'avoir une maison à la campagne. Cette maison, c'est comme si j'y étais née. C'est ma maison de famille.
6: Ma maison s'appelle l'Ostao de la Mar.
7: C'est une maison un peu envoûtante.
8: Eh bien, vous voyez, des livres et trois fenêtres qui me donnent le paysage du pays, comme si c'était trois tableaux.
9: Ils ont vécu ici.
10: Thibaut Gaudry.
11: Elle m'a dit d'aller siffler là-haut sur la colline.
9: En juillet 1968, Huguette Carin, présidente du comité des fêtes du charmant village de Cotignac, écoute son transistor quand elle entend Joe Dassin chanter « Siffler sur la colline ». Et c'est là que germe une idée un peu folle.
12: J'ai demandé donc au maire, je lui ai dit « Qu'est-ce que vous pensez si nous donnions un terrain de Cotignac, si toutefois la mairie est d'accord, pour que Joe vienne chanter ?» Et il me dit « Bon, ben d'accord, fais-moi une lettre, je vais le proposer. » Ce qui a été fait et accepté. Donc, il est venu chanter une vingtaine de jours après. Et dès qu'il avait un gala sur la côte, il venait coucher chez nous. Et voilà comment ça s'est passé.
9: Joe Dassin donne un concert mémorable le 12 août 1968 dans la cour de l'école. Après sa prestation, Huguette l'accompagne visiter le terrain proposé. Un bel emplacement que le chanteur estime néanmoins trop proche du village. On lui en propose alors un autre, dans le quartier Saint-Joseph, sur les hauteurs, près d'un monastère. Enthousiaste, il l'accepte illico. Séduit autant par le lieu que par son nom. Il faut dire qu'il s'appelle Joseph Dassin.

0: Joe ne fera construire une maison sur le terrain que 10 ans plus tard. Mais il revient souvent à Cotignac et loge au Look Allen, l'hôtel-restaurant créé par Huguette en plein cœur du village. Il y prend toujours la chambre 6. Look Allen, où l'on peut croiser les Pink Floyd ou Yvonne de Gaulle. Et la chambre 6, où Joe dormira le 14 janvier 1978, mais pas seul.
1: Joe Dassin va chanter dans un instant. Joe Dassin a vécu hier un moment important dans sa vie, puisqu'il s'est... un moment troublant. Il avait sans doute plus le trac hier à Cotignac dans le Var que sur scène, devant M. Martin, le maire de la localité, qui a uni Christine et Joe pour le meilleur et pour le pire.
0: Après avoir hésité avec Tahiti, c'est finalement à Cotignac que Christine dit oui à Joe. Ce jour-là, ce n'est pas vraiment l'été indien, mais un déluge, qui cependant ne gâchera pas la fête pour les 500 invités conviés par le couple. On chantera une partie de la nuit, un concert improvisé qui se terminera en duo avec l'ami Serge Lama.
2: Samedi 14 janvier, contrairement à l'habitude, il pleuvait sur Cotignac. Était-ce les larmes des admiratrices de Joe Dassin qui, ce jour-là, épousaient dans la mairie du village la ravissante Christine Delvaux? Enfin, malgré le mauvais temps, tout Cotignac était là, dans les rues, aux abords de la mairie, pour saluer celui qu'il considère maintenant comme un enfant du pays, puisque Joe Dassin y possède une fort belle maison. C'est monsieur le maire en personne qui, vers 15h30, procédait à la cérémonie, ponctuée par le crépitement des appareils photos, tandis que la musique des sapeurs-pompiers de Brignoles interprétait les succès de Joe Dassin.
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0: Pour le dessert, un pâtissier a créé un gâteau géant, reproduisant la maison que Joe vient de faire construire, dans la Pinède, en haut de la colline. Si un jour, vous allez visiter Cotignac, labellisé plus beau village de France, et que vous souhaitez dormir au Look Allen, demandez la chambre 6.
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1: Aujourd'hui, on s'offre une balade à Cap-Breton où histoire, nature et patrimoine se rejoignent, la maison de l'oralité. Notre guide, Véronique Gabaud, responsable du pôle culture de la ville de Cap-Breton.
2: Cette maison, en fait, c'est une des rares traces de l'époque du Moyen-Âge à Cap-Breton, avec la maison du Rey, la maison du Roi. On a voulu préserver ce bâtiment en 2013. La ville a choisi de dédier ce lieu à l'histoire de la ville. Et puis, il y a une autre spécificité à Cap-Breton, c'est que depuis 35 ans, on organise un festival du conte. Et puis, surtout, à Cap-Breton, il y a plein de légendes, certainement dues au fait que Cap-Breton soit un port et qu'il y a eu beaucoup d'histoires maritimes. À Cap-Breton, on aime parler. Et du coup, on a un pôle dédié aux arts de la parole et du récit. Et cette maison de l'oralité, on y propose des accueils en résidence d'artistes qui viennent à Cap-Breton pour créer des spectacles. Et on a aussi pas mal d'actions culturelles, de médiation, pour faire découvrir l'art du récit, l'art du conte à tout public.
1: Est-ce que quand on visite la maison de l'oralité, on a accès à des histoires, des contes ?
2: On découvre l'histoire de Cap-Breton, mais au fil de la visite, il y a parfois des podcasts qu'on peut écouter, issus notamment de ces fameux projets de médiation. On a eu un projet avec des scolaires qui s'appelle Bestiaire du Gouffre. Donc c'est un bestiaire imaginaire autour de ce fabuleux canyon sous-marin. On a aussi un podcast sur la légende de la Tourelle. La Tourelle, c'est une tradition à Cap-Breton. On se retrouve le soir du 24 décembre autour d'un grand feu. Mais quelle est l'origine de cette tradition ? Ben justement, on est allé à la rencontre des habitants. On a essayé de comprendre d'où ça venait et puis surtout comment ils la vivent. Donc, on peut écouter tous ces témoignages. Et au mois de mai, à la période du festival, on a toujours une exposition temporaire qui fait le lien avec le Festival du Conte. Et cette année, ça s'appellera Radio Estacade. Parce que ici, on aime bien les rumeurs dans la ville et les légendes, comme je le disais. Donc, on aura une installation qui nous raconte justement ce patrimoine maritime, la vie des pêcheurs, la vie des habitants et leur attachement au port. Mais c'est élargi aussi au patrimoine naturel et immatériel. Donc, immatériel, vous l'avez compris, c'est un peu l'oralité et les légendes. Et puis, naturel, ben, bien sûr, on parle des traditions de Cap-Breton, de la forêt landaise, du gouffre. C'est un lieu, en fait, qui permet de comprendre l'évolution de la ville, comment elle s'est construite et ce qui est important aussi pour ses habitants.
1: La maison de l'oralité est ouverte gratuitement toute l'année. Des audioguides en différentes langue, y compris en gascon, recommandé par Ici Gascogne.
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3: Salut Brézizel.
4: Au fait, c'est quoi ton prénom ?
3: Je m'appelle Geoffrey, j'ai 40 ans malheureusement.
5: C'est dingue ce que le temps passe vite.
3: Et je suis animateur en centre aéré.
6: Un jeune animateur un peu cinglé.
3: Et je suis dans les petits bonheurs, même les gros bonheurs.
5: Mais il est complètement fou ce mec.
7: Mais moi les dingues je les soigne.
8: Et quelle est votre adresse actuelle ?
3: Je suis de Plomodierne. Et je dirais que ma ville c'est un petit village mais très actif. Il y a beaucoup de vie. Il y a peu de bars, mais le peu qu'il y a comme bar, on s'y amuse bien. Donc c'est une ville très accueillante au bord de mer. L'hiver ça dort, mais l'été ça se réveille, on va dire.
4: Je vais vous apprendre quelque chose, ce n'est pas du tout la saison.
9: On se baladera dans la région.
3: Mon coin préféré quand je me balade, ça serait la plage de Pentraise.
5: Mais elle est comment ? Raconte !
3: C'est une grande plage qui fait 4 km de long, où on peut partir du début jusqu'à la fin, et on s'y sent bien. Il y a un côté solitaire, surtout quand on y va en hiver, quand il n'y a personne et qu'il pleut. C'est là que c'est le meilleur.
10: Comme il pleut tout le temps, hein ? De l'eau, il n'en manque pas, hein ?
11: Souvenons-nous de notre première rencontre avec elle.
3: Mon premier flirt, premier bisou, c'était en Normandie, en CM2. On faisait les classes de mer avec mon école, donc on partait en Normandie. Et on avait fait une boum pour la fin, et on a eu le droit à un petit feu d'artifice.
12: Pour un feu d'artifice, il va y avoir un beau feu d'artifice.
3: Et au moment du feu d'artifice, j'ai fait mon premier bisou.
4: Ah bah c'est le bouquet.
3: Je me souviens même de son prénom, Maud Varzignac. Je sais pas si tu m'écoutes, hein, mais voilà, c'était avec toi. Que des souvenirs.
13: Oh, dis donc, est-ce que c'est moi ou est-ce que ça balance ? Hein ?
14: Ça balance.
13: Ça balance.
4: Et attends, t'as pas tout vu ?
14: un méga tube.
3: Mais ça serait, ça vient de mes parents, mais ça serait Claude François, Alexandrie, Alexandra.
14: Putain, mais c'est vraiment trop pourri la Bretagne hein.
3: Je me revois quand j'avais 7 ans à danser sur Alexandrie, Alexandra et de voir mes parents danser sur cette musique avec un engouement. Maintenant je fais des imitations de Claude François.
15: Non, ce matin j'ai pas envie.
14: Non mais c'est bon, allez-y, je me concentre. Ouvrez bien vos oreilles.
16: 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Je suis dans tes bras.
17: Ah oui, c'est étonnant.
16: Maracuda.
14: Mais ça va bien, non? Vous avez vu l'heure qu'il est? Ça fait une demi-heure que je cavale dans les couloirs pour localiser le boucan. Vous croyez que j'ai que ça à foutre?
3: Allez, salut.
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18: Le bâtiment rondouillard au toit de chaume de l'ancien Courtepaille à Cussy-les-Forges a pourtant bien failli disparaître. Ce restaurant grill, dont le néon rouge a éclairé pendant des années l'entrée de ce village de la Vallonnée, a accueilli pendant plusieurs décennies les vacanciers en voiture qui descendaient dans le sud ou rentraient chez eux par l'ancienne Nationale 6.
19: Pas moyen d'avancer. Qu'est-ce qu'ils font devant aussi? Et l'autre Thierry, il n'y a vraiment pas de quoi. Ah, ils sont en panne par-dessus le marché, c'était bien la peine de nous doubler tout à l'heure. Ah, si j'avais su, je serais jamais parti en vacances.
18: Le Courtepaille de Cussy-les-Forges a même une histoire particulière. Construit en 1964, c'était le deuxième établissement de la célèbre chaîne, devenu au fil du temps le plus ancien encore debout en France. Dans une archive de 2020, André Leroy, qui en a été le directeur pendant 30 ans, se souvient d'une salle de resto restée dans son jus.
20: Elle est d'origine avec ses rideaux verts, ses banquettes, tout est resté dans son jus comme elle a été faite en 64. C'est magnifique avec ses vieilles tables, ses vieilles chaises, ses briques, la cheminée qui n'est pas la même, les banquettes vertes, des lanternes, c'est vraiment joli.
18: Ce décor authentique a même vu défiler des vedettes des années 70 sur la route de leur tournée, comme Michel Thor ou Claude François.
14: Alléluia.
18: Puis le rideau est tombé en 2020. Le restaurant a fermé et le bâtiment est resté 5 ans à l'abandon. La belle histoire, c'est qu'il a été repris il y a un peu plus d'un an par Christopher Bertrand, un ancien serveur de la chaîne.
21: J'ai démarré chez Courtepaille, j'avais 16 ans. Je travaillais à Courtepaille d'Apoigny, donc en faisant des études pour exercer le métier de tailleur de pierre. Donc oui, rien à voir du tout. Et je suis revenu chez Courtepaille à Cussy-les-Forges. Les choses, parfois, vous savez, vous avez des opportunités dans la vie, il y a des petits clins d'œil, des petites choses.
18: Sous son impulsion, Courtepaille est devenu Courtepatte, un magasin spécialisé pour animaux. Une nouvelle enseigne qui vient de fêter ses 1 an d'existence. Le lieu a changé d'activité, mais il n'a pas perdu son âme. La preuve, toutes les semaines, des automobilistes s'arrêtent encore. Pensant venir manger, ils grimpent le petit escalier jusqu'à la porte avant de réaliser que les grillades ont laissé place aux croquettes pour chiens.

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